0: très important dans la prière, regarder les yeux de Marie en esprit. J'ai regardé dans ses yeux et elle a regardé dans mes yeux. Ô Mère, puissiez-vous toujours me garder votre regard posé sur moi. Le lendemain, j'ai célébré la messe dans l'église à ses intentions. Une messe très importante, car pour moi, j'ai offert les 60 000 fidèles de mon diocèse, qui n'ont vécu rien du tout, et je me suis offert moi-même, ainsi que tout mon diocèse, et je les ai tous consacrés à la Sainte Vierge. Alors voilà le deal. Je lui ai dit, comme je n'ai rien, je ne peux rien faire. Alors je te consacre mon diocèse à toi, ma mère. Prends-en soin toi-même. Et ma mère Marie me dit, elle a entendu cette parole intérieure, « Mon enfant, ne t'inquiète pas, je prendrai soin de toi comme je prends soin de mon fils Jésus. » Et il en fut ainsi. Alors la Vierge accédait à sa requête, parce qu'à son retour, croyez-moi, il y a les témoins qui sont ici, parce qu'on a été ensemble dans toute cette région, on a vu de nos yeux, j'ai visité les lieux, etc. En peu de temps, il a pu créer un séminaire, les vocations ont commencé à affluer, il a relancé la congrégation Sainte-Thérèse, il a ouvert un orphelinat, un centre de vocation, un centre de formation pour les laïcs, etc. J'ai même été là-bas pour témoigner. Donc je l'ai vu de mes yeux. Alors cet évêque a fait ce deal avec la Sainte Vierge. Et aujourd'hui, beaucoup d'évêques, beaucoup de prêtres, beaucoup de gens d'église, beaucoup de laïcs consacrés se trouvent dans une certaine difficulté, avec des vagues contraires très importantes. Ils se trouvent dans l'impuissance, bien souvent, devant l'immense tâche. Je connais des curés qui ont 20 paroisses, je connais des curés qui ont 30 paroisses. Et il est impossible d'aller voir chacun, d'être le berger de chaque âme de ces personnes. Donc nous nous trouvons dans cette situation de l'évêque de Chine. Et qu'est-ce qu'il a fait? Il a dit « Moi je ne peux rien », mais il a consacré. Il s'est consacré lui-même, il a consacré les fidèles de son diocèse, il a consacré tout son diocèse et la Vierge a commencé à agir. Pourquoi? Parce qu'il recherchait purement la gloire de Dieu, il se confiait à la Sainte Vierge. Alors, la Vierge aujourd'hui est prête à faire des miracles, les mêmes miracles qu'elle a fait en Chine. Elle veut les faire en France, elle veut les faire en Espagne, en Italie, en Allemagne, dans toute l'Europe, dans tout le monde. Il suffit de se mettre complètement à son service, de l'aimer, de prier fidèlement tous les jours le chapelet. La Vierge l'a redit à Fatima et dans d'autres lieux. Le chapelet quotidien pour lui montrer notre amour et comme signe contre Satan que nous lui appartenons à elle. Voilà. Parce que ce temps que nous vivons est le temps de Marie, ce n'est pas le temps de Satan. C'est le temps de Marie et c'est le temps où elle donne des grâces comme jamais encore auparavant. Donc elle est prête à tout. Donc je voulais vous parler de cet évêque parce que je voudrais aussi en même temps vous dire comment faire pour vivre avec Marie, d'après ce que j'ai pu comprendre après 65 ans de vie sur la terre. Nous allons entrer dans ce mystère qui nous touche aujourd'hui. Voilà, le mot du pape, c'est « Bienheureuse celle qui a cru », c'est un mot de la visitation. Et je vous invite à entrer vivant dans le mystère de la visitation. C'est le mystère où Marie se trouve enceinte de Jésus. Et je voudrais que nous vivions ce mystère, non pas comme une vieille histoire qu'on relate, comme une histoire historique, hein, tout simplement, comme on a les livres d'histoire, parce que la parole de Dieu est vivante. Je vous invite à vous rendre en esprit, dans la maison de Nazareth. Et là, de voir la petite jeune fille qui s'appelle Marie de Nazareth, qui a 13 ans. C'est normal à l'époque d'être mariée à 13 ans. Et elle est en train de faire la valise pour se rendre à Ein Carême, puisqu'elle vient de recevoir la visite de l'ange. Elle a compris qu'Élisabeth avait besoin d'elle. Et là, je me trouve devant une personne extraordinaire. Elle est belle, belle, belle, belle. Je me souviens des mots de la petite Jacinta, qui avait 6 ans au moment des apparitions, elle ne savait que dire « Oh, comme elle est belle cette dame, comme elle est belle !» Elle est très belle. Je ne l'ai jamais vue, mais je sais qu'elle est très belle. Je me réserve pour le ciel. Non seulement elle est belle, mais elle est pleine de joie, elle est pleine de vie, elle est pleine d'amour. Et quand j'arrive, elle est toute contente parce que déjà elle m'aime. Et je me dis « Alors je suis scotchée au sol parce que je ne voudrais pas partir de là. J'ai trouvé un trésor, je ne veux pas quitter. » Mais elle-même me dit « Allez, donne-moi ta main, on va faire la route ensemble. » La route entre Nazareth et Ein Carême. où se trouve Élisabeth. Alors je fais la route avec la Vierge Marie, main dans la main, je suis au ciel parce que je suis avec la Sainte Vierge. Et là, je me rends compte qu'elle est très, très concentrée, très recueillie. Évidemment, elle porte en elle le Fils de Dieu, Fils du Dieu vivant. Elle repasse dans son cœur toutes les paroles et prophéties de l'ange Gabriel sur l'identité du petit. Et je vois qu'elle est très concentrée, très recueillie. Et là, je voudrais faire une petite parenthèse, c'est que vous savez que quand un petit bébé est conçu dans le sein de sa mère, même si à ce moment-là son corps est minuscule, microscopique, en réalité, sa conscience d'amour est intégralement présente. Son âme n'est pas minuscule. Elle ne dépend pas de la taille du corps, ni de l'âge du corps. Son âme est intégralement présente. Alors même s'il n'a pas encore de cerveau pour pouvoir penser, il ressent très vite, dès qu'il arrive dans le sein de sa mère, il comprend tout de suite quel genre d'accueil lui est réservé. Et si la maman, pour des raisons qui sont les siennes, n'aime pas la vie, ne veut pas de la vie, rejette et refuse la vie, le petit le ressent. Et il comprend qu'il est là en trop, il est là par erreur, qu'il est bon à jeter à la poubelle, qu'il ne devrait pas être là et que donc sa vie n'a aucune valeur. Et il devient très blessé. Et ces blessures très profondes de la conscience d'amour vont lui procurer des difficultés dans sa vie. Il aura des difficultés à s'aimer lui-même, à accepter son propre corps, sa propre personnalité. Il sera toujours en recherche un peu de son identité. Il va avoir des difficultés dans les relations. Il y aura peut-être un problème d'homosexualité qui, je fais une petite parenthèse encore, l'homosexualité n'est pas génétique, c'est un accident de parcours. Tous les médecins vous le diront. Et cet homme, cette femme aura des souffrances intimes grandes, peut-être aussi des tentations de mort, de dépression, etc. Alors ne vous inquiétez pas, je vous donne la réponse pour ça. Si au contraire, le petit trouve une maman qui est contente de concevoir la vie, de donner la vie, elle est heureuse, elle commence déjà à parler à son petit, à faire des plans avec lui, elle est heureuse, alors le petit va pouvoir croître selon l'harmonie que le Créateur a mise en lui. Il va croître et se développer dans le sein de sa mère, dans la paix. Et cette paix, cet amour, cette tendresse de la mère va lui permettre d'être plus solide pour affronter les problèmes de la vie que tous nous avons un jour ou l'autre. Et cette personne sera donc plus équilibrée, plus forte dans la vie. Alors, moi je pourrais me dire, puisque je marche à côté de la Sainte Vierge, « Waouh, comme il a eu de la chance, l'enfant Jésus, d'avoir une telle mère. Elle n'était que paix, tendresse, joie, vie, bonheur. Il a pu vraiment avoir la meilleure mère du monde. Et moi, dommage. Ma mère, elle était peut-être trop vieille, elle était peut-être trop jeune, elle était peut-être trop malade. Il n'y avait pas de mari, ou s'il y avait un mari, peut-être que le mari buvait, peut-être qu'il la battait, et puis peut-être qu'il était parti, et puis peut-être que ceci, et puis peut-être qu'elle a eu un deuil, et puis peut-être que, etc. » Alors tous, plus ou moins, nous sommes blessés. Et la Vierge Marie nous donne une réponse à ça. Et c'est là qu'elle intervient, parce que cette maman que Jésus m'a donnée du haut de la croix, c'est pas une maman en plâtre, en pierre ou en plastique, même lumineux. C'est une vraie maman qui veut me porter dans son sein. Elle veut nous porter dans son sein. Saint Bernard de Clairvaux l'a dit, c'est un grand saint marial, que lorsque nous sommes sur la terre, nous ne sommes pas encore nés. Nous ne naissons que lorsque nous entrons au ciel. Mais lorsque nous sommes sur la terre, nous sommes portés dans le sein de la Mère de Dieu. Voilà la réponse. Lorsque nous sommes sur la terre, nous sommes portés dans le sein de la Mère de Dieu. Et Marie nous invite dans son sein maternel, ou si vous préférez, dans son cœur immaculé. Elle nous invite à habiter dans son cœur. Elle nous prend avec elle. De même qu'elle a porté Jésus dans son sein maternel, elle veut nous porter chacun de nous de la même façon. Bien sûr, il ne s'agit pas que mon corps rentre physiquement dans le sein de Marie, parce que Marie, elle nous enfante à cette vie qui ne finira jamais. Ma mère de la terre, que Dieu la bénisse, je l'aime beaucoup, elle m'a donné un corps pour mourir. Mais le corps spirituel et l'esprit que me donne la Vierge Marie, c'est pour la vie qui durera éternellement dans le ciel. Donc elle est encore plus ma mère que ma mère de la terre. Et alors, comme elle est vraiment une mère, avec des entrailles de mère, avec une tendresse de mère, parce qu'elle m'aime autant qu'elle aime son fils Jésus. Retenez ça, elle m'aime autant, elle t'aime autant qu'elle aime son fils Jésus. Parce qu'elle vit le commandement de Jésus, aimez-vous les uns les autres comme je vous ai aimé. Elle aime parfaitement chacun de nous. Alors comme elle m'aime, qu'est-ce qu'elle va faire? Elle connaît le plan de Dieu sur ma vie. Elle connaît mon chemin de vocation. Elle connaît le rêve qu'a le Créateur sur ma vie. Et comme elle le connaît, elle fait tout ce qu'elle peut, dans la mesure où je lui laisse la liberté, pour me conduire sur ce chemin et devenir moi-même, selon l'identité du Créateur, c'est-à-dire la femme la plus heureuse du monde, l'homme le plus heureux du monde. Alors elle va m'aider, et si elle voit des blessures, parce que j'ai été victime du manque d'amour, du manque d'attention, de certains événements qui m'ont traumatisée, qu'est-ce qu'elle va faire? Elle va me réparer. Elle va me guérir. Elle va apaiser toutes ces blessures, elle va les transformer, elle va les nettoyer, comme elle a nettoyé les blessures de Jésus quand le corps de Jésus était descendu de la croix. Elle a nettoyé de la boue, des crachats, du sang, etc. Voilà. Elle nettoie mes blessures, elle les rend lumineuses, elle les associe aux blessures de son fils, et elle va compenser les manques d'amour dont j'ai souffert. Elle va compenser par son propre amour. Si bien que je vous invite tous maintenant à faire cette démarche, de dire à la Sainte Vierge, voilà, je vais maintenant entrer dans ton cœur immaculé. Je vais maintenant entrer dans ton sein spirituel immaculé. Et là, je vais retrouver Jésus, ton fils, parce qu'il est toujours avec elle. Et ce qu'il y a de beau, vous voyez, et ça c'est une chose que nos frères protestants doivent entendre, c'est que quand on a Marie et quand on vit en Marie, mais je dirais dans le même paquet, on reçoit la Sainte Trinité. Parce que en Marie, je trouve Jésus, et Jésus a dit qu'il me voit le Père, donc j'ai le Père en même temps que Jésus. Et qui est-ce qui les unit tous les deux? C'est l'Esprit Saint. Donc dans le même paquet, j'ai la Sainte Trinité quand j'entre dans le sein de Marie. Alors je vais maintenant faire une petite minute de pause et de silence pour inviter chacun de vous, dans la liberté de votre choix, de votre conscience, de confier à Marie au moins une blessure profonde que vous avez en vous et qui vous empêche d'aimer, qui vous empêche de pardonner, qui vous empêche d'être heureux, qui vous empêche d'avoir la paix du cœur. Donnez-lui, elle va s'en occuper. Elle va vous faire cheminer sur le chemin de la guérison qu'elle porte de la part de son fils en elle, parce que c'est le fils qui fait tout à travers elle. Et elle va vous donner cette paix divine qu'elle porte. Et comme elle a dit à la petite Jacinta de Fatima, que la paix de Dieu, nous la recevons par Marie. Dieu lui donne à elle, et c'est par elle que nous la recevons. C'est à elle que nous devons demander la paix, parce que la paix de Dieu passe à travers elle pour nous rejoindre. Nous allons maintenant fermer les yeux pendant une minute et dire à Marie cette blessure qui nous occupe et qui nous torture peut-être, et qui nous porte vers la tristesse, vers la dépression, vers l'agacement, la colère peut-être, la révolte peut-être, ou la pensée de la mort. Alors nous allons vraiment lui donner cette blessure pour qu'elle la nettoie, qu'elle la transforme en la blessure de son fils, et puis surtout qu'elle nous remplisse de sa paix et qu'elle compense tous nos manques avec sa sainte présence maternelle, et que son amour maternel qu'elle a pour Jésus et qu'elle a pour chacun de nous puisse nous redonner notre véritable beauté et notre véritable identité qui habite dans le cœur du Créateur. Comme je vous l'ai dit, nous sommes invités à prendre sa main et à nous laisser conduire par elle. Je voudrais vous raconter une autre histoire qui concerne un de mes amis américains qui s'appelle David. Une cinquantaine d'années, David avait été victime à l'âge de 7 ans d'un viol. Il est resté très très traumatisé. Ça se comprend. Malheureusement, à l'âge de l'adolescence, il a bifurqué sur une mauvaise voie et lui-même a commencé à pratiquer ce qu'il n'aurait pas fallu pratiquer. Et il a commencé à faire du mal à d'autres personnes aussi. Et il a initié une vie vraiment de grande perversion où il a détruit plusieurs personnes. Et donc, Il vivait dans le péché, il était baptisé, il connaissait le Seigneur d'une certaine manière. Il savait qu'il vivait une vie de ténèbres, de péché, qui faisait du mal. Et petit à petit, il a conçu, d'abord, grande tristesse, un abattement et même un certain désespoir. Ce désespoir a grandi en lui jusqu'au jour où il a décidé de se suicider parce qu'il n'en pouvait plus. Il s'était mis dans des conditions de vie intolérables, il était coincé dans toutes les manières, et il a décidé de se suicider un jour. Il avait tout préparé son suicide lorsque quelqu'un, ce matin-là, a frappé à sa porte et lui a dit « David, écoute, j'organise un pèlerinage à Medjugorje et je t'invite. Tu n'auras rien à payer, je t'invite. » Et David a pensé à ce moment-là « Bon, je renonce à me suicider aujourd'hui, j'y vais. » Il a commencé à errer dans les rues. C'était en pleine nuit, il faisait noir. Et dans son errance, par hasard, il s'est retrouvé devant la statue d'une vierge blanche qui avait la main étendue comme ça et l'autre sur son cœur. Et il s'est approché et là, il est tombé à genoux en sanglotant et en disant toutes les misères de son cœur. « Je n'en peux plus, je veux mourir. Ma vie a déjà été trop longue, j'ai déjà fait trop de mal. Je suis une mauvaise personne, je n'ai qu'à mourir, ça suffit comme ça, je n'en peux plus. » Il sortait toute sa misère devant la statue de la Sainte Vierge. Lorsqu'il a entendu une voix féminine très douce qui disait « David, donne-moi ta main et permets-moi de te conduire à mon fils Jésus. » Alors il s'est retourné, il a regardé partout, il n'y avait pas un chat, c'était en pleine nuit. Et la voix a répété la même chose. « Donne-moi ta main, David, et permets-moi de te conduire à mon fils Jésus. » Et là, il a compris que c'était la voix de la Sainte Vierge. Alors il a sauté la petite barrière et il a grimpé. Et il a vraiment mis sa main dans la main tendue de la Sainte Vierge. Mais là, il a continué à crier, à pleurer, à se lamenter. « Je n'en peux plus, je veux mourir, j'ai trop de problèmes, je n'arrive pas, j'ai fini ma vie, c'est terminé. » Et là, à nouveau, la voix a parlé. « David, donne-moi tous tes problèmes et tes souffrances et permets-moi de les présenter à mon fils Jésus avec un cœur de mère. » Avec un cœur de mère. Et là, il a compris que il devait faire aussi ce que la Sainte Vierge lui demandait. Alors là, il lui a déballé tout, mais absolument tous ses problèmes, les choses les plus horribles de sa vie, toutes les difficultés, son traumatisme d'enfance, etc. Et voilà. Ça a duré un certain temps. Et quand il a eu fini, il avait la paix dans son cœur. Il avait lâché son paquet dans le cœur immaculé de Marie. Il est reparti se coucher, il a dormi comme un enfant. Lorsque je l'ai rencontré pour la première fois, c'était 7 ans après cet événement. Il m'a dit « Sœur Emmanuelle, tu ne me croiras pas peut-être. » Mais depuis cet événement, cette nuit où j'ai mis ma main dans la main de la Vierge, je ne suis plus jamais retombée dans les péchés terribles que je pratiquais auparavant. La Vierge m'a vraiment pris avec elle. Elle me conduit. Je tiens sa main tous les jours et je sais que si je la lâche, je suis perdue. Je tiens sa main comme un enfant. Elle me conduit et maintenant j'ai la paix dans mon cœur. Je suis un homme heureux et j'ai le bonheur de pouvoir témoigner que la Vierge peut nous conduire, peut nous guérir, peut nous restaurer, peut nous rendre notre beauté. Alors qu'est-ce que ça veut dire prendre la main de la Vierge? Il ne s'agit pas seulement de mettre notre main dans une statue ou qui aurait la main tendue. Il s'agit de nous laisser conduire par elle. Et elle ne fait que nous redonner l'Évangile. Elle ne fait que nous rappeler les paroles de son Fils. Elle est venue pour son Fils, que ce soit à Lourdes, à Fatima, à Pontmain, rue du Bac, à Medjugorje. Elle vient pour son Fils, pour nous diriger vers son Fils, pour nous donner à son Fils, pour nous donner son Fils. Prendre la main de Marie, c'est accepter de marcher sur le chemin qu'elle nous trace. C'est comme les enfants, il y a des enfants un petit peu vigoureux. Eh bien, quand l'enfant veut aller à gauche et que la maman sait qu'il faut aller à droite, eh bien, si l'enfant échappe à la main, elle va le rattraper. Voyez ? Donc c'est une main assez ferme qu'il nous faut tenir. Et la formule, je dirais, pour être bien sûr de marcher avec la Vierge main dans la main, c'est vraiment de lui dire « Écoute, maman, dans cette situation qui est la mienne, dans ce choix que je dois faire maintenant. Toi, qu'est-ce que tu choisirais? Toi, qu'est-ce que tu déciderais? Et là, on prend un moment de recueillement, silence, pour laisser à la Vierge le soin de incliner notre cœur. Je ne dis pas que vous allez entendre sa voix, mais incliner votre cœur vers la volonté de Dieu. Parce que c'est ça qu'elle fait. Quand on lui laisse la porte ouverte, elle incline notre cœur imperceptiblement vers la volonté de Dieu. Donc la meilleure route pour nous. Et quand au bout d'une minute de recueillement, on fait une décision, et on a toutes les chances de faire la bonne décision dans le sens de la volonté de Dieu. Pour donner mon propre exemple, parce que j'ai un tempérament un petit peu spontané, et quelquefois je réagis un petit peu trop vite aux choses, très souvent quand je dis « Maman, je pense faire ça, qu'est-ce que tu ferais à ma place ?» Mais presque à tous les coups, elle me dit « Non, je ne ferai pas ça. » Donc je suis obligée de changer mes batteries, vous voyez. Alors c'est ça, tenir la main de la Vierge. « Maman, qu'est-ce que toi tu déciderais? Qu'est-ce que toi tu ferais à ma place ?» Alors c'est très beau parce que la Mère de Dieu est la seule maman qui, même avant la conception du petit, connaissait l'identité de son petit qu'elle allait concevoir, grâce aux prophéties de l'ange. Et c'est la seule maman qui a pu aider son enfant à devenir ce qu'il était en puissance devant le Créateur, devant son Père, le Père éternel. Et la Vierge Marie connaît quelle création merveilleuse Dieu a faite pour nous. Elle connaît notre devenir. Et même si nous sommes le pire des scélérats aujourd'hui, et il y en a peut-être parmi nous, qu'il soit béni, qu'il soit le bienvenu, si on est le pire scélérat, elle porte dans son cœur la connaissance du saint que Dieu veut faire de cette personne-là. Et elle va tout mettre en œuvre pour diriger ce pécheur vers le degré de sainteté et de gloire le plus grand, le plus magnifique que le Créateur a préparé pour lui. Alors je vous invite encore à faire une petite minute de silence pour que, intimement dans votre cœur, vous fassiez ce deal avec la Sainte Vierge de prendre sa main et de lui dire « Maman, où que tu me conduises, quel que soit le chemin, eh bien, je te donne ma main et je vais me laisser faire. Et quand je voudrais aller à gauche alors que toi tu veux aller à droite, je te suivrai à droite. Je prends cette décision et je vais tout faire pour m'y tenir. Et si je m'échappe, rattrape-moi s'il te plaît. Amen. »
1: C'est pas possible.
0: Mais qui c'est ces personnes-là?
1: Il y a du monde. Enfin... Moi, j'ai rien compris, tu sais. Elle parle que des miracles.
2: Oui, ça existe encore.
1: Ben non, hein. C'est dans sa tête. Des histoires pas possibles, hein. Franchement, c'est elle, sœur Emmanuel?
2: C'est celle qu'on entend parler partout dans le monde.
1: Ben, je sais pas. Écoute, elle a pas arrêté de dire des histoires un peu incroyables. Ça vous arrive, vous, des histoires miraculeuses comme ça? Ben, pas beaucoup, hein, apparemment. Je sais pas, moi. Y a pas la foi, hein. Ça doit être ça, quand même.
2: Ah bon?
1: Tu crois?
2: Moi, je sais pas trop. Elle a parlé d'une vierge en plastique tout à l'heure. Ben, j'en ai acheté une. Alors, je sais pas s'il faut que je la garde. Elle est pas en plastique, Marie?
1: Ah, moi, j'en ai une en porcelaine, hein. Écoute, je sais pas, moi, mon Gaston, il vient jamais à la messe. Par miracle, hein, j'ai prié chapelet sur chapelet. Jamais venu. Pas de miracle, hein. Pas de miracle. C'est pas pour moi, ça. Je sais pas pourquoi je suis là. Et elle a pas de réponse, hein, t'entends?
0: Ah ben si, attends, j'ai une réponse, hein. Alors là, la réponse, elle va jaillir tout de suite, hein.
1: Ah, j'attends, hein.
0: Oh bien. Eh ben, je vais te dire, t'as drôlement de la chance.
1: Ah bon?
0: T'as drôlement de la chance.
1: Ah.
0: Ah oui, oui. D'abord, je suis dans le même sac que toi. Moi, j'ai jamais eu de miracle dans ma vie. Enfin.
1: Ah, tu vois? Pas pareil,
0: attends,
1: déjà.
0: Attends. Alors, Je dis que tu as de la chance. Parce que n'oublie pas la parole que Jésus a dit. Aujourd'hui, on célèbre plus que jamais l'année de la foi. Et Jésus a donné une parole qui te concerne. Oui. Il pensait à toi ce jour-là. Il a dit, heureux ceux qui croient sans avoir vu. Eh bien, moi, je suis comme toi, j'ai jamais rien vu. J'ai jamais rien entendu.
1: Ah ben ça, c'est pas vrai. Hein.
0: Ça n'empêche pas que je crois avec ma petite foi, je lui demande de l'augmenter, mon Dieu. Mais heureux. Alors, je connais beaucoup de voyants, j'ai vu tous ces gens-là qui ont eu des miracles, je les ai rencontrés. Mais alors moi, je préfère être comme je suis et comme tu es toi. Tu sais pourquoi ? Parce que, et surtout dans la communauté des béatitudes, il y a donc 7 plus une béatitude, la 8e. Mais il y a une autre béatitude, c'est celle que Jésus a dit. Heureux ceux qui croient sans avoir vu. Alors moi, quand je vois un voyant, je dis, ben, je te plains beaucoup. Je te plains, moi je préfère être comme je suis. Parce que moi, qui suis des béatitudes, eh bien moi, je n'ai rien vu. Donc j'ai cette béatitude de croire sans voir. Eh bien toi, c'est déjà raté, t'as vu.
1: Ouais. En fait, son histoire.
0: Alors,
1: elle a dit quelque chose de vrai, mais elle a dit quelque chose de faux.
0: Ah bah
1: oui. Elle a dit, moi, j'ai pas vu, pas entendu. C'est pas vrai. Tu as entendu. Donc, c'est heureux ceux qui entendent. Pour croire, c'est pas ça?
0: Moi, je t'ai dit, j'ai rien vu, j'ai rien entendu.
1: Ah bah si, puisque t'as entendu tous les miracles de tes témoignages. C'est
0: quoi? Justement, pourquoi je suis venue ici à Lourdes? C'est pour vous raconter l'histoire. Moi, on m'a raconté l'histoire, et là, je suis témoin, je viens comme témoin. Je viens pas comme théologienne et tous ces gens-là. Je viens comme témoin pour dire ce que le Seigneur peut faire. Et bienheureux ceux qui écoutent les témoins pour pouvoir savoir que Dieu est capable de nous porter vers le ciel. Mais celui qui marche selon la voie de la petite Thérèse, voilà, dans le, comme elle l'appelle, la monotonie du quotidien.
1: Ah oui.
0: Elle préfère la monotonie du quotidien aux extases. J'ai dit, c'est pas facile, mais la récompense est meilleure, parce que là, t'as plus de mérite. Et puis, je vais te dire une chose, les voyants, quand t'as vu la Sainte Vierge, c'est très gentil, mais après, ils ont des épreuves en proportion de ce qu'ils voient, je te le dis.
1: Oula.
0: Et c'est normal. Oh. Donc, moi, j'ai dit à la Sainte Vierge, je ne cherche pas à te voir, je vais attendre le ciel. Prudence. Prudence. Et les gens disent, t'as de la chance de voir la Sainte Vierge. Non. Non, non, si tu peux te réfréner de ne pas m'apparaître, je serais bien contente.
1: Bon, pour la Sainte Vierge, on est d'accord. Mais pour que Gilbert aille à la messe, comment on fait?
0: Eh bien, tu persévères dans ta prière, regarde Sainte Monique. Le Seigneur a été très intelligent avec Sainte Monique. Elle avait un fils qui faisait toutes les bêtises du monde, Augustin. Elle a prié comme une folle, elle a prié comme une malade pendant 22 ans.
1: 22
0: ans. Et
1: elle
0: ne s'est pas lassée. Attends, elle ne s'est pas lassée. Mais le Seigneur avait son plan. Eh bien, le plan, c'était de convertir en Augustin grâce à toutes ses prières, mais il a fait coup double. Parce que non seulement maintenant on a Saint Augustin, mais on a Sainte Monique. Coup double.
1: Oh.
0: Alors toi, t'es appelé à la sainteté en persévérant.
1: Bon, ça veut dire que même si Gilbert, il va pas à la messe, c'est bon avec la foi, quoi.
0: Ah ben complètement.
1: Bon ben c'est bon, on
0: persévère,
1: peut y aller.
0: en bénissant Dieu pour le brouillard dans lequel tu es.
1: Bon ben alors je vais aller déposer ma rose à la Vierge. Allez, on va à la grotte.
0: Eh ben c'est bien.
1: On y va.
0: Amen. Alors je vais peut-être me faire critiquer, mais j'ai une autre histoire. Puisque ce soir nous allons vous offrir la possibilité de vous consacrer à la Sainte Vierge, je vais raconter l'histoire de Valentina, parce que vraiment celle-là, elle est super. Valentina, une de mes amies, donc elle a aujourd'hui 30 ans, c'est une jeune fille de notre monde. Elle est née en Ukraine, dans un milieu vraiment communiste pur et dur, dans le vide spirituel le plus total. Bon, elle a été vaguement baptisée à la demande de sa grand-mère, qui elle priait le Notre Père de temps en temps. Et quand elle est devenue adolescente, bon, elle a fait une formation de coiffeuse. Elle était très très triste parce que ses circonstances de vie, sa famille était pauvre, il ne pouvait rien faire. Il y avait vraiment un mur devant elle, où pour son avenir, c'était le vide spirituel. Alors, sa famille a gagné ce qu'on appelle la carte verte. C'est une carte que donnent les Américains pour pouvoir partir aux États-Unis. Et elle a bénéficié de cette carte verte. Elle est partie aux États-Unis. Et là, elle a... Enfin, pas un mot d'anglais. Et là, elle a vécu une autre forme de vide spirituel, le vide, eh bien, américain. C'est-à-dire beaucoup de choses matérielles, mais le vide intérieur. Dans sa détresse, un jour, elle s'est souvenue de la grand-mère qui lui avait quand même appris le Notre Père. Alors, elle a fait un essai. Elle a dit, « Dieu, si vraiment tu es Père et que tu existes, fais-le-moi savoir. » Et à ce moment-là, elle a reçu une grande paix dans son âme, dans son cœur, une paix qu'elle n'avait jamais goûtée auparavant, et elle a compris que Dieu existait. Alors elle était paumée parce qu'elle ne savait rien de Dieu, si ce n'est qu'il était Père. Alors elle s'est débrouillée, elle a rencontré des catholiques, elle a été instruite, elle est devenue une catholique fervente. Puis un jour, elle a déboulé à Medjugorje, et elle a découvert la Mère de Dieu, et elle s'est prise d'affection profonde pour la Mère de Dieu, et elle a compris que par la Sainte Vierge, elle allait trouver sa vocation. Pourquoi elle était née? Pourquoi elle vivait? Quel était le sens de sa vie? Alors, un jour qu'elle priait, dans un endroit devant un grand Christ, à Medjugorje, elle a eu une inspiration, parce qu'elle était tellement heureuse de toutes les beautés que donnait la Sainte Vierge, de cet amour de tendresse de la part de la Mère de Dieu, elle était tellement comblée par Dieu et par la Sainte Vierge, qu'elle s'est dit, il faut absolument que j'amène les jeunes de mon pays, l'Ukraine, à toi, Marie. Et elle a dit, voilà, j'ai trouvé ma vocation. Mais il faudra que tu t'occupes des factures, parce que moi, j'ai rien. Alors, elle est repartie vers chez elle, vers son hôtel, et là, en route, elle rencontre un homme qu'elle ne connaissait pas du tout, et qui lui dit, mademoiselle, excusez-moi, je ne veux pas vous importuner, mais j'ai quand même quelque chose à vous dire. J'ai reçu dans mon cœur que vous étiez appelé à amener les jeunes de votre pays ici à Medjugorje, à la Sainte Vierge, et en ce qui me concerne, je vous propose de financer l'opération. Alors elle était complètement abasourdie par la confirmation de sa vocation. Alors pour faire la version courte de cette histoire, elle est repartie en Ukraine, où elle a trouvé une situation morale désastreuse, un mépris de la vie, les avortements, les vieux qui étaient euthanasiés, la pauvreté, le mépris des pauvres, la saleté, vraiment, son cœur s'est retourné de compassion pour ces pauvres, et elle s'est introduite un peu dans le milieu médical, et elle a proposé, pas seulement d'amener les jeunes de son pays à Medj, mais en même temps d'amener des médecins qui tous étaient athées et pratiquaient l'avortement allègrement et se faisaient beaucoup d'argent. Alors elle a invité de venir faire un voyage en Herzégovine, un beau pays, tout ça, elle les a alléchés un petit peu, et surtout c'était gratuit. Alors elle a fait un premier quart de 50 médecins athées avorteurs. Ah ben oui. Mais elle se laissait conduire complètement par... Elle avait dit, je suis complètement ton instrument, sers-toi de moi, je n'ai pas d'autre plan que le tien pour ma vie. Voilà le secret. Je n'ai pas d'autre plan pour ma vie que le tien, Seigneur. Voilà. C'est ça le secret de Valentine. Alors, elle avait fait aussi un autre deal avec la Sainte Vierge. Elle avait dit, bon, je te les amène ici, mais après toi, tu t'en occupes. Alors, elle avait dit, je vais les amener sur la colline de Pot-de-Bordeaux, des apparitions, et là, devant la statue, je vais leur proposer à tous, qui sont tous athées, de se consacrer à ton cœur immaculé, et comme ça, tu pourras travailler chez eux. Alors, tous ont fait la consécration, sans rien comprendre de ce qu'ils faisaient. Ils sont redescendus de la colline, et le soir, à l'auberge, une des personnes s'est levée en disant, je voudrais donner un message, je voudrais témoigner à tout le monde ici présent. Personne de 60 ans, très connue en Ukraine, dans sa ville, parce qu'elle était un grand ponte de l'hôpital où elle travaillait, mais en même temps, elle chapeautait d'autres hôpitaux de la région. Enfin, c'était une personnalité. Et elle a dit, voilà, lorsque nous avons commencé à grimper la colline, et vous savez, pour ceux qui ont été là-bas, combien il y a de pierres sur cette colline, lorsque j'ai commencé à grimper, soudain, les pierres de la colline ont complètement disparu à mes yeux. Et à la place, la colline était recouverte des ossements et des crânes des bébés que j'ai avortés depuis 40 ans. Et elle s'est mise à pleurer. Et elle a montré ses mains comme ça. Elle a dit « Regardez ses mains. Ses mains ont tué une ville entière. » Tout le monde a sorti son mouchoir, j'ai pas besoin de vous le dire. Et pour faire encore une histoire courte, tous se sont convertis et de retour en Ukraine, ils ont complètement changé l'ambiance de l'hôpital. Les avortements ont été arrêtés immédiatement, ainsi que les euthanasies. Et ils se sont tous mis à créer des postes d'accueil pour les femmes enceintes, pour les exhorter à aimer la vie, à accepter la vie. Ils se sont convertis. Quant à Valentina, elle a, après cette expérience extraordinaire, elle a continué à faire ses quarts. Elle ne fait pas payer ses médecins richissimes parce qu'elle dit « je ne veux pas un centime de dépenser pour ce pèlerinage d'un centime qui viendrait du sang des innocents ». Alors, à chaque fois, elle dit à la Sainte Vierge « le prix du voyage et de l'hôtel, c'est ton problème ». Et je peux vous dire qu'à chaque fois, elle reçoit juste le prix du quart qu'elle amène à Medjugorje. Et pour vous dire ce qui s'est passé maintenant, ça s'est passé, le premier quart était en 2011, et bien aujourd'hui, elle a amené à peu près un millier de personnes avec beaucoup de médecins athées. La grande majorité s'est convertie. Plusieurs hôpitaux d'Ukraine ont complètement arrêté l'avortement. Et quand je parle avec Valentina, elle me dit, tu vois, tel était l'hôpital, telle ville, il n'y a plus du tout d'avortement. On est en train de couvrir toute l'Ukraine avec ces docteurs qui ont une foi vivante maintenant. Et quand on aura fini avec l'Ukraine, on passera au reste du monde. Cette petite jeune fille de 30 ans maintenant, sans instruction, coiffeuse de son métier, qui n'a jamais vraiment étudié la théologie, mais qui a un sens de la vérité de Dieu, qu'est-ce qu'elle a fait? Et c'est ça que je vous invite à faire aussi. Elle a dit à la Sainte Vierge, « Totus tus, tout à toi Marie ». Et se consacrer, c'est pas seulement dire une prière, même très belle, on connaît beaucoup de prières de consécration, et se consacrer, c'est appartenir à celui à qui on est consacré. Ce soit le cœur sacré de Jésus, le cœur immaculé de Marie. Nous appartenons à Marie, nous appartenons à Jésus. Mon corps, mes yeux, mes oreilles, mes pieds, tout ça, ce sont maintenant les membres de Marie, les membres de Jésus. Et si un jour je tombe malade, ça m'est arrivé d'avoir un problème, quand je me suis cassé le bras, j'ai pas dit « Seigneur, j'ai le bras cassé, fais quelque chose ». J'ai dit « Seigneur, je te signale qu'un de tes bras est cassé, parce que ce bras, c'est à toi. Je t'ai donné mon corps, donc si tu veux avoir un bras cassé, c'est ton problème ». Et c'est comme ça, nous appartenons à ceux à qui nous sommes. Alors non seulement nous appartenons à eux, mais l'extraordinaire fruit de cette consécration, c'est qu'ils nous appartiennent. C'est-à-dire que toutes les beautés qui sont en Marie, toutes les grâces qui sont en Marie, toutes les vertus qui sont en Marie, peu à peu deviennent miennes parce que je me suis donnée à elle, elle se donne à moi. Voyez un petit peu l'avantage de la consécration. Je me donne à elle, elle se donne à moi, et peu à peu, eh bien, tout ce qui est en elle passe en moi. C'est ça ce qui est extraordinaire dans la consécration. Alors, on va encore faire une petite minute de silence et je vais vous inviter. Ce soir, on fera d'une manière plus réelle, plus officielle, plus communautaire, avec la bénédiction sacerdotale, épiscopale, etc., qui nous attend. Mais dès maintenant, je vous invite à ouvrir votre cœur à cette possibilité de vraie consécration au cœur immaculé de Marie. J'espère que je vous ai rendu un petit peu jaloux avec l'histoire de Valentine. Est-ce que je vous ai rendu un peu jaloux? Bon, alors voyez, une vie complètement donnée. Son avenir dépend entièrement de comment elle va être conduite par la Sainte Vierge. Alors, ouvrez votre cœur pendant une minute de silence, et puis voyez, si vous voulez, vous aussi, dire à la Sainte Vierge, « Totus tus, tout à toi Marie, tout à toi Jésus ». J'ai appris quelque chose il y a quelques jours, que je ne savais pas sur Lourdes, c'est que la grotte de l'apparition de la Sainte Vierge, à l'époque de Bernadette, était un lieu immonde. En fait, ils appelaient ça la tute des cochons. C'était un parc à cochons. Donc c'était dégoûtant. Et c'est incroyable que la Vierge, où elle allait dire à Bernadette, « Je suis l'Immaculée Conception, la toute pure », elle a choisi le lieu le plus immonde qu'elle a trouvé dans la région, la tute aux cochons. C'est pas très cachère pour une juive d'aller là-bas. pourquoi elle a choisi cela? Eh bien, comme dit la petite Thérèse, et comme l'a fait Jésus, elle se met à la table des pécheurs que nous sommes. Elle est venue pour nous purifier. Et d'ailleurs, elle l'a dit, « Allez boire à la fontaine et allez vous y purifier. » Et Marie, ici, nous invite à une confession des péchés. Elle, la toute pure, qui nous aime infiniment avec l'amour même de Dieu, elle voit quand elle nous regarde les zones sombres, les zones opaques qui sont dues à nos péchés, et elle en souffre. Mais son regard plonge beaucoup plus loin, et elle va rejoindre cette partie de nous-mêmes très intime où habite la Sainte Trinité. Alors elle voudrait nous nettoyer de ces zones opaques pour que nous puissions être transfigurés, nous puissions irradier la lumière de Dieu. Alors nous allons nous laisser purifier par elle. Elle va faire son travail de purification, parce que rien que de l'approcher, déjà, on se sent purifié. Et elle vient à notre table de pécheurs pour nous amener à son Fils. En fait, j'ai remarqué que la Vierge était la meilleure rabatteuse pour Jésus. Elle est la rabatteuse pour nous amener à Jésus et pour que nous soyons avec lui. Alors, c'est pendant la 9e apparition qu'elle a demandé à Bernadette une chose qui était très difficile, d'aller gratter au fond de cette grotte à cochons, d'aller gratter le sol, et tout le monde a pensé, parce que ça s'est produit peut-être 3 fois, je crois, dans les apparitions, elle est devenue folle, elle est complètement partie. Elle a gratté, et là, il y a une petite source qui a commencé à jaillir, et qui a été de plus en plus limpide et claire, et c'est l'eau, aujourd'hui, que nous buvons, aux sources de là, près de la grotte, et c'est l'eau dans laquelle nous nous baignons dans les piscines, avec des grâces qui ont débordé depuis cette époque-là, qui n'ont cessé de régénérer, de libérer, de nettoyer et souvent de guérir. Alors je voudrais encore vous raconter une histoire pour vous montrer comment travaille la Sainte Vierge dans ce domaine-là. Une histoire extraordinaire qui concerne l'Amérique. Il s'agit d'un certain Claude Newman. Alors Claude Newman a été laissé, enfin il a été pris de sa mère qui n'était pas bien, il a été confié à la grand-mère, mais la grand-mère s'était mariée avec un autre, et Claude était témoin de ce grand-père qui abusait vraiment de sa grand-mère, qu'il aimait beaucoup, et c'était tous les jours des scènes terribles. À la fin, il en a eu marre et il a assassiné le grand-père. Résultat, il a été condamné à la chaise électrique. Donc il est entré dans la prison, il ne savait ni lire ni écrire, il ne savait rien de la religion, il ne connaissait absolument même pas Jésus. Il s'est retrouvé dans cette prison avec 4 autres détenus. Et un jour, il avait remarqué, au cou d'un des détenus qui étaient des gens vraiment criminels, blasphémateurs, la racaille quoi, de l'Amérique, l'un d'eux avait une médaille miraculeuse autour du cou. Et il lui dit, mais qu'est-ce que c'est que cette médaille que tu as? Ben, je sais pas, quelqu'un m'a donné ça, je sais pas ce que c'est, ben tiens. Puis alors, dans sa colère, il a arraché la médaille, il dit, t'as qu'à la porter toi-même. Alors, Claude ne savait absolument pas de quoi il s'agissait, mais il a mis la médaille. Pendant la nuit, il a été réveillé par un petit geste sur l'épaule, très doux. Il a ouvert les yeux, et là, la Sainte Vierge se tenait devant lui. Belle, belle, belle, belle, belle, belle, belle, infiniment belle. Et elle lui a dit, appelle un prêtre catholique. Alors il a réveillé les autres, je veux un prêtre catholique, je veux un prêtre catholique. Alors c'était le branle-bas de combat dans la prison en pleine nuit. Bref, il y avait un aumônier, il s'appelait le père O'Larry, et qui est arrivé, et il a trouvé cette situation incroyable, et il a voulu instruire ce Claude de la religion catholique, et d'abord de commencer par une bonne confession. Alors il a dit, ben maintenant je vais t'enseigner la confession. Et l'autre a dit, ben je sais, elle m'a expliqué, elle me l'a dit. Elle m'a dit, quand on se confesse à un prêtre, en fait, on ne se confesse pas à un prêtre, on se confesse à Jésus. Parce qu'à ce moment-là, on se tient au pied de la croix de Jésus, et si on est vraiment repentant de ses péchés, il y a le sang qui coule du cœur de Jésus sur nous, et ce sang nous lave de tous les péchés. Tu sais, elle m'a tout expliqué, hein, j'ai compris la confession. Alors, le prêtre était complètement retourné. Alors après, il a voulu lui parler de la communion, pareil, il dit, mais je sais, elle m'a tout expliqué. Bon, je vais pas rentrer dans les détails parce qu'il faut que... Alors, il s'est confessé, il a fait sa première communion. Lui qui ne savait rien de Jésus, la Vierge l'avait enseigné, il la voyait de temps en temps. Et le moment est arrivé de sa chaise électrique. Alors, il est

immonde, épouvantable qui t'a fait tant de mal et qui te déteste et qui est aussi dans la prison parce que dans 4 mois il va aussi passer sur la selle électrique. Qu'est-ce que tu dirais d'offrir ce grand sacrifice de survivre encore 15 jours pour sa conversion? Ah ben d'accord. Alors il a vaincu ces 15 jours de ténèbres sur la terre. Vous savez, quand on a vu, je connais beaucoup de voyants, ils m'ont dit, tu sais, quand tu as vu la Sainte Vierge, ne serait-ce que pendant 2 secondes, toutes les choses de la terre sont vraiment ternes. Et tu n'as qu'une envie, c'est qu'elles te prennent avec toi. Bon, je ferme la parenthèse. Donc, il a accepté de vivre encore ces 15 jours en esprit de sacrifice pour prier pour la conversion de James. Et puis, au moment de passer sur la chaise électrique, on lui a dit, est-ce que tu aurais un désir? Est-ce que tu aurais une parole? Oui, je voudrais faire la fête. Ben oui, on va faire la fête et je voudrais que tout le 2e étage de la prison participe à la fête. On va avoir des ice cream, du Coca-Cola, on va faire la fête parce que je vais naître au ciel. Ils ont fait la fête. Et puis après, il est mort sur la chaise électrique et c'est reporté dans les journaux américains. Ils n'avaient jamais vu un détenu arriver sur la chaise électrique avec un tel sourire. 4 mois plus tard, c'était le tour de James de passer sur la chaise électrique. Et là, c'était pas du tout comme Claude. Il était dans le blasphème, dans les injures, dans la révolte. C'était très, très grave. Plusieurs fois, on lui avait proposé de voir un prêtre. Il avait dit non, non, non, je ne veux pas de prêtre. Laissez-moi tranquille avec votre bon Dieu, etc. Donc, au moment de la chaise électrique, le prêtre, qui est toujours le même, O'Larry, s'était caché pour ne pas être vu et provoquer de nouveaux blasphèmes. Or, avant que le jus ne passe dans la chaise électrique, James a ouvert les yeux grands comme ça et il a hurlé de peur. Alors, branle-bas de combat, on lui dit, qu'est-ce qui se passe? Qu'est-ce qui se passe? Et il a dit, je veux un prêtre. Ah bon, alors le père O'Larry est sorti de sa cachette et dit, me voilà. Et là, James a raconté que, au moment où il était sur la chaise avant qu'on passe le jus, Claude Newman lui est apparu. Et la Sainte Vierge était derrière lui et lui tenait les 2 épaules. Il a vu la Sainte Vierge avec Claude. Et Claude lui a dit, tu sais, James, j'ai prié pour ta conversion et je demandais au Seigneur une grâce pour toi. C'est que, avant de mourir, tu puisses voir la place que Satan t'avait réservée en enfer si tu ne te repentais pas de tes péchés. Et c'est là que j'ai hurlé, il a dit. Il a vu la place que Satan lui avait réservée en enfer s'il ne se repentait pas de ses péchés. Alors là, je peux vous dire que la confession, eh bien, il a fait une belle confession avec le cœur. Il a vraiment donné ses péchés au Seigneur, s'est repenti, il a reçu l'absolution. Et ce qu'on peut dire, c'est qu'il s'est converti à la dernière minute grâce à la prière de Newman. Alors, pourquoi je vous raconte cette histoire? Parce qu'un jour, il y a une brave dame qui était très pieuse, qui disait son chapelet tous les jours, qu'elle est tous les jours priée à la rue du Bac. Je ne sais pas comment elle s'est organisée, mais une des médailles a atterri sur ce prisonnier. Et la Sainte Vierge s'est rendue présente dans cette cellule de gens, de criminels. La Sainte Vierge, la toute pure, était au milieu d'eux et elle a fait son travail. Et ça a fait 5 convertis qui sont vraiment maintenant au ciel et qui prient pour nous, j'en suis sûre. Voyez, la Sainte Vierge, elle va au milieu de nous, de notre péché, mais c'est toujours pour nous conduire vers le repentir, la confession de nos péchés, afin que nous soyons purs, parce que le trésor de la mère appartient à l'enfant, et si Marie est immaculée, c'est son trésor, elle veut nous rendre immaculés. Le trésor de la mère appartient à l'enfant, et tous ici que nous sommes aujourd'hui, nous sommes invités à nous laisser immaculiser, excusez-moi pour le néologisme, immaculiser en simplement en accueillant la Sainte Vierge dans notre vie et en la laissant nous conduire vers son Fils Jésus qui a versé son sang pour nous et qui nous invite à nous laisser laver de son sang dans le sacrement de la confession, afin que nous puissions aussi le recevoir dans la Sainte Communion, de vivre la messe et d'être transfigurés par cette vie divine qu'il est venu nous donner pour nous sauver de ce monde païen qui est le nôtre aujourd'hui. Parce qu'aujourd'hui, si on s'en sort en France et si on sort en Europe, c'est parce qu'il y aura des personnes, et les plus petites, les plus malades, les plus peu au niveau du monde, ce ne sera peut-être pas les grands noms qui sont sur les affiches, mais dans le secret

secret de leur cœur, il y aura des cœurs qui seront entièrement livrés à Marie et par Marie livrés à Jésus et par Jésus livrés au Père. Et la Vierge a besoin de nous, elle a besoin de chacun de nous aujourd'hui, parce qu'elle prépare quoi ? La victoire de son cœur immaculé qu'elle a prophétisé à Fatima. Et n'oubliez pas que nous sommes dans le bateau de la victoire, nous ne sommes pas dans le bateau de la détresse, nous sommes avec Marie et Jésus dans ce bateau. Elle a promis la victoire de son cœur immaculé, et cette victoire, elle va prendre corps aujourd'hui dans chacun de nos cœurs. Et quand il y aura de plus en plus de cœurs qui vivront cette victoire de l'amour sur la haine et sur le désespoir, alors, en règle générale, d'une manière générale, cette victoire prendra corps. Et n'oubliez pas qu'à Fatima, la Vierge a demandé, on se consacre individuellement à son cœur immaculé, au cœur de Jésus, que l'on se consacre en tant que famille, en tant que paroisse et en tant que nation. Le Portugal s'est consacré comme ça aussi. Et ainsi, on n'aurait pas les guerres. On les a eues parce qu'on n'a pas fait ce qu'elle a dit. Alors, elle a demandé qu'il y ait la consécration du monde, et en particulier de la Russie, que le pape fasse une consécration générale du monde à son cœur immaculé et au cœur de Jésus. Or, qui est le héros de cette consécration ? Jean-Paul II. En 84, il a réalisé un coup de maître extraordinaire, aidé par la Vierge dont il tient toujours la main, et il a, en union avec tous les évêques du monde, il a consacré le monde au cœur immaculé de Marie. Et un de ses amis évêques, le Mgr Nilitsa, qu'on a très bien connu, un de nos amis, s'est rendu au Kremlin dans le musée de l'athéisme. Il avait mis la formule de la consécration au cœur immaculé cachée dans la Pravda, qui veut dire vérité en russe, mais qui était un tissu de mensonges. Il faisait celui qui lisait la Pravda, mais il consacrait la Russie, au cœur même de la Russie, dans le musée de l'athéisme, il consacrait la Russie au cœur immaculé de Marie. Il est venu rapporter la nouvelle à Jean-Paul II, qui était fou de joie. Alors, le grand cadeau que Marie nous fait aujourd'hui, que l'Église nous fait aujourd'hui, c'est que, eh bien, il y a un grand cadeau qui nous attend de la part de l'Église pour toute la communauté. Amen, alléluia.

qui accueille un homme juste en sa qualité de juste recevra une récompense de juste. Matthieu 10, 41.

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Chers auditeurs de Radio Espérance, bonjour à chacun. Voilà, nous allons continuer, ou plutôt entrer dans ce texte de Saint Luc sur la visitation, pour pouvoir vivre davantage de la grâce de l'Avent. Vous voyez, l'Avent, ce n'est pas seulement un temps de solitude où l'on rentre en soi-même pour contempler le mystère de Dieu qui non seulement se donne à nous, mais se renouvelle en nous chaque année. Non, le temps de l'Avent, c'est aussi un temps de partage, un temps de rencontre, un temps de charité fraternelle. Souvent, nous mettons une opposition entre notre relation avec Dieu et puis notre relation les uns avec les autres. Pour vous, ce sont aussi bien des relations dans le travail que des relations familiales, d'époux, épouse, de parents à l'égard des enfants, ou peut-être aussi avec vos amis, avec les personnes que vous rencontrez. Souvent, on a la tentation de faire des oppositions entre des grâces reçues qui nous intériorisent, et puis cette vie commune qui nous oblige à nous rencontrer les uns les autres. Alors, Marie, personne ne l'a obligée à rencontrer Élisabeth. Marie, elle aurait pu s'intérioriser de plus en plus en faisant de sa maison un tabernacle. Ce qui est très beau, c'est que l'ange n'a pas demandé à Marie d'aller visiter Élisabeth. Non, c'est Marie qui, sous le souffle de l'Esprit-Saint, a pris une initiative. En ces jours-là, Marie partit et se rendit en hâte vers la région montagneuse, dans une ville de Juda. Elle entra chez Zacharie et salua Élisabeth. Et il advint, dès qu'Élisabeth eut entendu la salutation de Marie, que l'enfant tressaillit dans son sein. Et Élisabeth fut remplie d'Esprit Saint. Marie, elle rencontre Élisabeth, elle la salue. Et au moment où Élisabeth reçoit la salutation de Marie, eh bien, le petit Jean-Baptiste, tout petit Jean-Baptiste qui n'a que 6 mois dans le sein d'Élisabeth, il tressaille de joie. Il tressaille de joie. Cette rencontre entre l'attente, toute l'attente du peuple d'Israël, et puis la réponse à cette attente, Jésus, dans le Sainte Marie. Jean-Baptiste, c'est celui qui exprime dans le sein d'Élisabeth le désir, l'espérance. Nous sommes sur Radio Espérance. L'espérance, notre espérance. En chacun de nous, il y a un petit Jean-Baptiste. Il y a un petit Jean-Baptiste qui attend la venue du Messie. Alors, le Messie, il est déjà là, nous sommes chrétiens. Mais dans beaucoup, beaucoup de domaines de notre vie quotidienne, nous sommes en attente. Nous avons besoin d'être évangélisés. Nous avons besoin de recevoir encore et encore cette salutation. Il est là, il est là. Marie ne le dit pas à Élisabeth, elle ne lui dit pas tout ce qui s'est passé, mais c'est très étonnant de voir que c'est à travers une salutation qu'Élisabeth a vécu une Pentecôte.
Il y a des gestes, des paroles que nous renouvelons chaque jour et qui, parce que précisément elles font partie de la routine de notre vie quotidienne, risquent de perdre leur sens. Aux yeux de Dieu, nos gestes les plus anodins, nos paroles les plus anodines sont des lieux de Pentecôte. Je pense très fort à ceux d'entre vous qui sont mariés, ceux d'entre vous qui sont époux et épouses, ceux d'entre vous qui, du soir au matin, du matin au soir, se rencontrent et risquent de laisser passer des grâces de Dieu, des lieux dont Dieu voudrait se servir pour vous rencontrer. Le sacrement du mariage que vous avez reçu est un sacrement qui se sert de vos paroles, de vos gestes, pour, à travers la tendresse, vous donner Jésus. Jésus se donne à vous. Jésus se donne à vous, époux, épouse, pour vous rencontrer à travers les gestes les plus simples de la vie quotidienne, les gestes qui semblent les plus routiniers. Ce serait très beau que, pendant ce temps de l'Avent, vous puissiez profiter de ces moments d'intimité pour pouvoir vous recevoir les uns les autres, pas seulement entre époux et épouse, mais davantage entre chrétiens, instruments de l'Esprit Saint l'un pour l'autre, que vraiment l'Esprit Saint puisse se donner à vous et vous renouveler dans votre vie conjugale. Je suis sûr que pour vos enfants, ce serait quelque chose de très très grand de voir papa et maman se rencontrer d'une manière toute nouvelle, à travers des gestes ou des paroles de tendresse, mais qui prendraient un nouveau sens, un sens nouveau, un appel à recevoir de l'un et de l'autre la présence de Jésus. Je vous assure de ma prière et je vous dis à demain.

Chers auditeurs de Radio Espérance, bonjour. Nous allons continuer notre méditation de l'Évangile de la Visitation. À l'école de Marie et aussi à l'école d'Élisabeth. Aujourd'hui, nous allons regarder davantage Élisabeth. Élisabeth qui reçoit Marie. Qui reçoit Marie avec un cœur d'enfant. Un enfant s'émerveille, un enfant reçoit toute chose gratuitement. Bien, c'est très étonnant de voir que Élisabeth, qui connaissait déjà Marie, qui était beaucoup plus âgée que Marie, eh bien Élisabeth, quand elle a reçu la visite de Marie, elle s'est émerveillée. Et il advint, dès qu'Élisabeth eut entendu la salutation de Marie, que l'enfant tressaillit dans son sein et Élisabeth fut remplie d'Esprit Saint. Alors elle poussa un grand cri et dit « Béni es-tu entre les femmes et béni le fruit de ton sein. Et comment m'est-il donné que vienne à moi la mère de mon Seigneur ?» Vous voyez, c'est très beau, ce Magnificat d'Élisabeth. Il y a le Magnificat de Marie, et puis il y a le Magnificat d'Élisabeth. Élisabeth qui pousse un grand cri sous l'action de l'Esprit Saint. Béni es-tu entre les femmes, et béni le fruit de ton sein. Vous voyez, c'est le « Je vous salue Marie ». Que nous aimons tant sur Radio Espérance. Je vous salue Marie, pleine de grâce, le Seigneur est avec vous. Vous êtes bénie entre toutes les femmes, et Jésus, le fruit de vos entrailles, est béni. Marie, c'est un cadeau. Et souvent nous l'oublions, souvent nous oublions que Jésus nous a donné Marie. Il nous l'a donné pour être notre sœur, notre sœur aînée dans l'humanité, mais il nous l'a donnée aussi comme mère, comme maman. Et c'est souvent ce don de Marie comme mère qui est si difficile pour nos frères protestants. Vous voyez, pendant l'Avent, il faut beaucoup prier pour l'écuménisme. Il faut beaucoup prier pour que nos frères séparés puissent accueillir le don de Marie tel que Jésus veut nous le donner. Marie, elle nous est donnée par Jésus. Marie, on ne peut pas la refuser. Marie, elle nous est donnée par l'Esprit Saint. Élisabeth fut remplie d'Esprit Saint. Elle poussa un grand cri. Béni es-tu entre les femmes et béni le fruit de ton sein. Et comment m'est-il donné que vienne à moi la mère de mon Seigneur ? Marie, c'est la mère de notre Seigneur, mon Seigneur et mon Dieu. Marie, elle a été la mère de Jésus, le Verbe fait chair. Marie, elle a porté en son sein le Verbe incarné et elle l'a mis au monde. Elle est la mère de notre Seigneur. Comment m'est-il donné que vienne à moi la mère de mon Seigneur ? Comment m'est-il donné ? C'est vrai, nous ne sommes pas dignes de recevoir Marie comme mère. Que Marie ait été la mère de Jésus, oui, mais que la mère de notre Seigneur et notre Dieu, nous soit donnée pour mère. Voici ta mère. C'est trop grand. C'est trop grand que non seulement nous puissions la recevoir, mais qu'elle puisse nous visiter. Comment m'est-il donné ? Que vienne à moi. Vous voyez, Marie, elle vient vous rejoindre dans votre vie quotidienne. Dans les plus petites tâches de votre vie quotidienne.
voyez, souvent, on vous entend dire « Moi, je suis Marthe ». On ne peut pas être à la fois Marthe et Marie. Eh bien, voyez, Marie, elle vient vous rejoindre dans les plus petites tâches de votre vie quotidienne pour vous apprendre, tout en étant Marthe, à être Marie. C'est vrai, vous, à travers votre vie quotidienne, que ce soit dans votre travail ou à la maison, dans votre cuisine, ou avec vos enfants, ou si vous n'en avez pas, avec ceux que vous essayez d'aider, de porter chaque jour, eh bien, vous êtes Marthe, vous servez. Et le service, c'est vraiment le charisme de Marthe. Mais Marthe, elle a appris à servir d'une manière contemplative, à servir d'une manière toute intérieure à l'école de sa sœur Marie. Marthe, Marie, Lazare, hein, cette petite famille où Jésus aimait venir se reposer. Eh bien, Marie, qui n'est pas la sœur de Lazare, Marie qui est une autre Marie, mais voyez, il y a ce lien entre les deux Marie, elles portent le même nom, hein, il y a quelque chose de très mystérieux. Eh bien, Marie, la mère de Jésus, elle vient nous apprendre à servir d'une manière toute intérieure. Comment m'est-il donné que vienne à moi la mère de mon Seigneur ? Élisabeth, elle a reçu Marie comme un cadeau, un très très grand cadeau. Elle a découvert le secret de Marie. Marie n'a pas eu besoin de lui dire ce qui s'était passé. Alors, tout au long de cette journée, laissons-nous rencontrer par Marie, qu'elle puisse vraiment nous visiter, nous apaiser, nous réjouir de sa présence. C'est la grâce que je demande pour chacun d'entre vous. Je vous souhaite une très bonne journée et vous dis à demain.

Chers auditeurs de Radio Espérance, bonjour. Nous allons poursuivre notre lecture de ce petit passage de Saint-Luc sur la visitation pour pouvoir entrer davantage dans la joie de Marie. Vous voyez, c'est la visitation, c'est le deuxième mystère joyeux. C'est un mystère de joie. Marie, elle a visité Élisabeth dans une très grande joie. Et cette joie s'est communiquée à Élisabeth. Et je voudrais que cette joie puisse se communiquer à chacun d'entre vous. Marie, elle veut rejoindre chacun d'entre vous, aussi bien vous qui êtes jeune que vous qui êtes âgé. Vous voyez, on n'a pas d'excuse pour ne pas être dans la joie quand on est chrétien. Parce que il y a Marie, et Marie, elle nous rejoint là où nous sommes pour nous communiquer sa joie. Béni es-tu entre les femmes, et béni le fruit de ton sein. Oui, bienheureuse celle qui a cru en l'accomplissement de ce qui lui a été dit de la part du Seigneur. Alors, aujourd'hui, je voudrais regarder Marie bienheureuse. Bienheureuse celle qui a cru en l'accomplissement de ce qui lui a été dit de la part du Seigneur. C'est très mystérieux qu'Élisabeth ait pu prophétiser. C'est vrai, Élisabeth, elle n'était pas présente à l'Annonciation, mais Élisabeth, sous le souffle de l'Esprit-Saint, elle prophétise. Elle prophétise que Marie, elle est bienheureuse dans sa foi. « Mon âme exalte le Seigneur, exulte mon esprit en Dieu mon Sauveur. » Oui, désormais, toutes les générations me diront bienheureuse. Toutes les générations me diront bienheureuse. Depuis Élisabeth, bienheureuse celle qui a cru, jusqu'au dernier enfant de Dieu qui proclamera que Marie, elle est bienheureuse. Marie, elle est bienheureuse dans sa foi. Elle a cru en l'accomplissement de ce qui lui a été dit de la part du Seigneur. Mon âme exalte le Seigneur, exulte mon esprit en Dieu mon Sauveur. Marie, elle a cru en l'accomplissement du salut. Et Marie, elle appelle Dieu son Sauveur. Vous voyez, c'est ce à quoi nos frères protestants tiennent tant, que Marie, elle n'est pas une exception dans l'histoire du salut. Et ils ont raison, Marie, dans son mystère d'Immaculée Conception, a reçu la miséricorde de Dieu, cette grâce d'avoir été immaculée depuis la conception, c'est-à-dire de ne pas avoir été touchée par les conséquences du péché originel, cette grâce lui a été donnée par Dieu dans une miséricorde infinie. On dira dans une miséricorde prévenante. Mais ça veut dire quoi? Ça veut dire que cette grâce que Marie a reçue dès sa conception, elle faisait partie de ce salut que Jésus est venu nous apporter. On pourrait presque dire que 33 ans avant la mort du Christ, Marie, lorsqu'elle a été conçue dans le sein de sa mère, elle a reçu le sang du Christ. Marie, elle a été baptisée dans le sang du Christ dès le sein maternel. 33 ans avant l'offrande de son fils sur la croix.
C'est complètement fou le mystère de l'Immaculée Conception. Mon âme exalte le Seigneur et mon esprit tressaille de joie en Dieu, mon Sauveur. Marie, elle a été la première des rachetés par le sang du Christ. Et c'est Dieu, dans sa toute-puissance, qui a donné par avance à Marie ce sang qui serait versé 33 ans plus tard sur la croix par son Fils, offrant sa vie. Cela vraiment doit nous mettre dans une très grande action de grâce, que nous n'ayons pas peur de Marie. Vous voyez, parfois, vous avez peur de Marie. Parfois, vous la regardez comme la toute pure. Et du coup, vous passez à côté de cette grâce. Marie, elle sait bien que tout ce qu'elle est lui vient de Dieu. Elle sait bien que si elle n'a pas connu le péché, c'est parce que Dieu l'a aimée d'une manière inouïe dès le point de départ de son existence. C'est cette miséricorde prévenante dont nous parle la petite Thérèse. Vous savez, la petite Thérèse, elle parle de ce Dieu qui vient en amont et enlever les cailloux sur le chemin pour éviter qu'elle trébuche. Eh bien, c'est ce que Dieu a fait pour Marie. Et Dieu, il veut que nous puissions recevoir Marie comme un cadeau, que nous n'ayons pas peur de Marie, que Marie, elle puisse être toute compatissante pour chacun de nous. Marie, elle est pleine de compassion pour ses enfants, parce qu'elle sait bien qu'en fait, si nous tombons, c'est parce que nous sommes fragiles, nous sommes faibles, nous sommes vulnérables. Alors, je vous souhaite aujourd'hui de découvrir avec un cœur d'enfant, le cœur d'Élisabeth, combien Marie vous aime et combien Marie, quelle que soit votre situation, quelles que soient vos difficultés, bien Marie, elle exerce sa compassion à l'égard de vous. Je vous souhaite une très bonne journée et je prie pour chacun de vous. Merci.

Chers auditeurs de Radio Espérance, bonjour à tous. Nous arrivons au terme de cette deuxième semaine de l'Avent. Nous avons essayé d'approfondir le mystère de Marie. Marie dans son intériorité, Marie qui vit d'un nouveau secret. Et puis nous avons aussi regarder Marie dans le don qu'elle fait d'elle-même à Élisabeth, cette initiative sous le souffle de l'Esprit-Saint, cette rencontre entre ces deux mères, Élisabeth qui attend son petit Jean-Baptiste et Marie qui porte en son sein l'Emmanuel, Dieu avec nous. Bénie es-tu entre les femmes et béni le fruit de ton sein. Comment m'est-il donné que vienne à moi la mère de mon Seigneur? La mère de mon Seigneur. Marie s'entend dire à travers Élisabeth qu'elle est la mère de notre Seigneur. Et Marie rempli de l'Esprit-Saint, exulte. Il y a le Magnificat d'Élisabeth et puis il y a le Magnificat de Marie. Mon âme exalte le Seigneur, exulte mon esprit en Dieu mon Sauveur. C'est vraiment le cantique de la mère, le cantique de la mère de notre Seigneur et de notre Dieu. Marie exulte de joie, c'est un cantique d'action de grâce. Et ce cantique, il nous est donné pour que nous puissions le mettre sur nos lèvres, le mettre dans notre cœur, que nous puissions nous-mêmes être dans l'action de grâce. Le puissant fit pour moi des merveilles, saint est son nom. Marie, elle a vécu avec Élisabeth 3 mois. Marie demeura avec elle environ 3 mois, puis elle s'en retourna chez elle. Marie, elle est restée auprès d'Élisabeth pour aider Élisabeth à mettre au monde Jean-Baptiste. C'est très mystérieux ce temps d'attente que Marie a vécu auprès d'Élisabeth, comme une anticipation de ce moment où Marie serait appelée à mettre au monde Jésus. Marie, elle s'est mise à l'école d'Élisabeth, découvrant combien c'était grand le mystère de la maternité. Non seulement le mystère de la maternité humaine, mais pour elle, le mystère de la maternité divine, son Seigneur et son Dieu, qui s'est donné à elle et qu'elle porte en son sein. Et ce mystère de grâce, d'action de grâce, dans le cœur de Marie, eh bien, il a rejailli sur toute la maison d'Élisabeth. Zacharie, dont nous n'avons pas beaucoup parlé, Zacharie, l'époux d'Élisabeth, Zacharie, il a reçu aussi ce don de Marie. Zacharie, il a, pendant 3 mois, été le témoin de cette relation de charité fraternelle entre Marie et Élisabeth. C'était quelque chose de très grand, ces 3 mois que Marie et Élisabeth ont passé ensemble. Quelque chose de très grand parce qu'il y avait à la fois un poids de silence. Marie et Élisabeth ne parlaient pas beaucoup. Du reste, par respect pour Zacharie, qui lui-même ne pouvait pas communiquer. Mais en même temps,
des gestes d'attention, des initiatives, surtout de la part de Marie pour Élisabeth, qui, approchant du terme, avait besoin de la présence de Marie. Et Marie a certainement été très, très attentive à Élisabeth. Et Zacharie, il a été le gardien de cette intimité entre Marie et Élisabeth. Vous voyez, pendant le temps de l'Avent, il faudrait vraiment que nous puissions conjuguer à la fois cette intériorité

les uns les autres et nous nous portons les uns les autres, attentifs aux faiblesses que nous avons pour pouvoir partager cette miséricorde que Dieu nous fait. Dieu nous fait miséricorde. Dieu veut nous rencontrer. Dieu veut nous aimer. Alors, je vous souhaite pour ce troisième dimanche de l'Avent de mettre sur vos lèvres et dans votre cœur, en action de grâce, le Magnificat. Je vous souhaite un très bon week-end et je vous dis à lundi.

Chers auditeurs de Radio Espérance, bonjour. Nous entrons dans la troisième semaine de l'Avent. Nous nous approchons du jour de Noël. Cela doit nous aider à entrer de plus en plus profondément dans les secrets du cœur de Marie. Parmi les secrets du cœur de Marie, il y a Joseph. On parle très peu de Joseph. On parle très peu de Joseph parce que, tout simplement, il nous est dit très peu de choses sur Joseph. Mais il nous est dit suffisamment pour, en tout petit, désirer le connaître, désirer le rencontrer. Vous voyez, Joseph, c'est le père des pauvres. Il était très pauvre, Saint Joseph, très très humble, très caché. Et Joseph, il aime se révéler à ceux qui veulent entrer dans cette petitesse évangélique. Il y a une paternité de Saint Joseph, une paternité que Saint Joseph a exercée sur la Sainte Famille, une paternité que Saint Joseph peut exercer sur nous si nous le lui demandons. Alors, pendant cette troisième semaine de l'Avent, je voudrais avec vous méditer le mystère de Joseph en lui demandant de se révéler à nous. Pour pouvoir le faire, je voudrais revenir avec vous sur l'annonciation faite à Marie. Il y a deux annonciations, une annonciation faite à Marie et une annonciation faite à Joseph. Avant de regarder l'annonciation faite à Joseph telle qu'elle nous est racontée dans l'évangile de Saint Matthieu, je voudrais avec vous revenir sur l'annonciation faite à Marie dans l'évangile de Saint Luc. Alors, nous n'allons pas tout relire, mais je voudrais vous rappeler quelques versets importants. Sois sans crainte, Marie, car tu as trouvé grâce auprès de Dieu. Voici que tu concevras dans ton sein et enfanteras un fils. Et tu l'appelleras du nom de Jésus. Il sera grand et sera appelé Fils du Très-Haut. C'est très impressionnant de voir que Dieu n'a pas demandé la permission à Marie pour s'incarner. Vous voyez, si vous reprenez ces quelques versets, Dieu parle à Marie comme si tout était déjà accompli, comme si Marie avait déjà dit oui. Et de fait, la tradition de l'Église nous dit que Marie, dès sa plus tendre enfance, s'était offerte à Dieu. Ce que nous

Célébrons le 21 novembre la présentation de Marie au Temple, ce moment où Marie s'est offerte totalement à Dieu pour n'être que oui à la volonté de Dieu sur elle. Eh bien, c'est ici que nous est révélée cette offrande de Marie. Marie, elle avait déjà dit oui. Mais Marie, en même temps, elle voulait coopérer à la volonté du Père. Et elle ne savait pas comment coopérer à la volonté du Père sur elle. C'est pour cela que Marie a accepté de se fiancer avec Joseph. Il y avait dans le cœur de Marie un très grand désir de consécration totale. Mais en même temps, Marie a voulu laisser la porte ouverte pour que Dieu puisse faire d'elle ce qu'il voulait. Comment cela se fera-t-il, puisque je ne connais point d'homme? Je ne connais point d'homme. Je ne connais que Dieu. Je ne connais point d'homme, pas même Joseph. C'est vraiment très beau de découvrir dans le cœur de Marie son désir de totale consécration. Et c'est parce que Marie a voulu se consacrer totalement à Dieu, tout en laissant Dieu libre de faire d'elle ce qu'il voulait, que ta volonté soit faite et non la mienne, eh bien c'est parce que Marie avait ce désir de consécration totale entre les mains de Dieu que Dieu a pu venir à elle, se donner à elle et faire d'elle la mère du Sauveur. Et Joseph qui a été associé à ce mystère en se fiançant à Marie, eh bien Joseph, il a découvert petit à petit le secret du cœur de Marie. Alors voilà, nous essaierons pauvrement de découvrir ce que Joseph a contemplé du cœur de Marie. Je vous souhaite une très bonne journée et je vous dis à demain.

Chers auditeurs de Radio Espérance, bonjour à tous. Nous allons donc aujourd'hui entrer dans ce texte de saint Matthieu qui nous parle de l'annonciation faite à Joseph. Hier, nous rappelions ce texte de saint Luc, l'annonciation faite à Marie. Et aujourd'hui, nous allons voir en parallèle l'annonciation faite à Joseph. C'est en saint Matthieu, chapitre 1, du verset 18 à 24. Et c'est du reste le texte que la liturgie nous donne aujourd'hui pendant la messe. Or, telle fut la genèse de Jésus-Christ. Marie, sa mère, était fiancée à Joseph. Or, avant qu'ils eussent mené vie commune, elle se trouva enceinte par le fait de l'Esprit Saint. Joseph, son mari, qui était un homme juste et ne voulait pas la dénoncer publiquement, résolut de la répudier sans bruit. Alors qu'il avait formé ce dessein, voici que l'ange du Seigneur lui apparut en songe et lui dit: Joseph, fils de David, ne crains pas de prendre chez toi Marie, ta femme, car ce qui a été engendré en elle vient de l'Esprit Saint. Elle enfantera un fils, et tu l'appelleras du nom de Jésus, car c'est lui qui sauvera son peuple de ses péchés. Marie revient de chez Élisabeth. Marie, nous dit saint Luc, a passé 3 mois chez Élisabeth. Et Marie, après l'Annonciation, a quitté Nazareth avec son secret. C'est très étonnant que Marie n'ait rien dit à Joseph après l'Annonciation. Non, Marie a quitté Nazareth pour aller chez Élisabeth en portant en elle son secret. Et puis, 3 mois plus tard, quand elle revient chez elle, elle rencontre Joseph. Joseph qui, pendant 3 mois, a vécu de cette séparation avec Marie. 3 mois, c'est long quand on est amoureux. Et certainement que quand Joseph a revu Marie, il y avait dans son cœur de fiancé une très très grande joie. Et Joseph, rencontrant Marie de nouveau, découvre un secret. Marie porte un enfant. Et Joseph ne comprend pas. Joseph ne comprend pas. Ça ne veut pas dire que Joseph ait douté de Marie. Le cœur de Marie est d'une limpidité inouïe. Limpidité que Joseph a certainement découvert en tombant amoureux de Marie. Et le cœur de Joseph était lui aussi d'une très grande limpidité. Joseph, son mari, qui était un homme juste, un fils de David. Joseph ne comprenait pas, mais Joseph ne doutait pas forcément de Marie. Joseph a été plongé dans une très grande obscurité, sans comprendre ce qui s'accomplissait en Marie. Alors Joseph, réfléchissant et certainement priant, décida de rendre sa liberté à Marie en s'effaçant. Il ne voulait pas la dénoncer publiquement. Il résolut de la répudier sans bruit. Alors qu'il avait formé ce dessein,
Voici que l'ange du Seigneur lui apparut en songe et lui dit, Joseph, fils de David, ne crains pas de prendre chez toi Marie, ta femme. Marie, ton épouse, ne crains pas. Ne crains pas de prendre chez toi Marie. Joseph, sous le souffle de l'Esprit Saint, était dans la crainte, une crainte toute divine. Il a pressenti que ce qui s'accomplissait en Marie le dépassait complètement. Il a pressenti que Dieu était présent à travers ce qui s'accomplissait en Marie. Et Joseph, dans son humilité, dans sa pauvreté, préférait s'effacer plutôt que d'accueillir un don dont il n'était pas digne. Joseph, fils de David, ne crains pas de prendre chez toi Marie, ton épouse, car ce qui a été engendré en elle vient de l'Esprit Saint. On peut aussi traduire par « certes, ce qui a été engendré en elle vient de l'Esprit Saint ». Nous essaierons demain de découvrir la manière dont Dieu a révélé le secret du cœur de Marie à Joseph. Et nous essaierons de découvrir ce que Dieu a réclamé de Joseph comme abandon, comme coopération, pour que nous puissions nous-mêmes nous mettre à l'école de Joseph. Je vous souhaite une très bonne journée et je vous dis à demain.

0: et essayer de nous mettre à l'école de la Vierge Marie dans le domaine de la confiance et de l'espérance. Voilà. Je suis très content, peut-être avez-vous eu vent de cela, du fait que le Saint-Père vient de faire un très beau discours sur la Vierge Marie en recevant l'Académie Pontificale Mariale Internationale. C'est presque comme vous, hein, le Festival Marial International. Et puis aussi le fait qu'il a pris la décision en invitant tous les évêques d'Italie à s'y unir, il pourrait faire la même chose pour la France, de consacrer l'Italie à la Vierge Marie. L'année dernière, il a écrit au cardinal Bagnasco, l'archevêque de Gênes et président de la conférence, en lui disant « il faut consacrer toute l'Italie au cœur immaculé de Marie ». Et moi je prie, vous pouvez prier avec moi, pour que nous fassions pareil en France. Et le 31 mai, tous les après-midi, il va dire le chapelet dans le jardin du Vatican, et le 31 mai, il le dit avec beaucoup de monde, donc une procession, des flambeaux, tous les gens montent devant la statue de Notre-Dame de Lourdes qui se trouve en haut dans les jardins. Et là, il a de nouveau confié l'Italie et le monde entier à la Vierge Marie à la fin de cette prière du chapelet. La clé, alors je vous propose trois parties, comme dans tout bon discours qui se respecte à la française. Une première, c'est la porte d'entrée. La porte d'entrée dans la confiance et l'espérance, c'est son humilité. Vous voyez qu'elle est une toute petite. Donc on va essayer de regarder ça, une toute petite. Le deuxième point, c'est sa foi. Comment fait-elle pour avoir une foi aussi admirable? Et la troisième, c'est son espérance et notre espérance. C'est-à-dire comment son attitude stimule notre propre espérance. Donc, ce qui est très caractéristique de la Vierge Marie, c'est qu'elle est une toute petite. Dans le Magnificat, elle dit, mais comment ça se fait? Comment ça se fait qu'il m'a regardé, moi qui suis une toute petite? Elle dit, il a regardé, il s'est penché sur l'humilité de sa servante. En fait, même le texte grec est assez difficile à comprendre. Il dit sur l'humiliation de sa servante. Parce que pour une femme juive, le fait de n'avoir pas et de devoir ne pas avoir d'enfant, c'est une humiliation sociale. Et elle, quand elle comprend que il y a cette irruption de Dieu dans sa vie, et qu'elle est choisie pour être la mère du Messie, vous savez qu'elle est profondément troublée. La première ligne du Magnificat dit cela, mais la traduction française ne le rend pas. En revanche, dans l'Annonciation, on le voit très bien. À cette salutation, elle fut toute bouleversée. Qu'est-ce qui m'arrive? Et même, qu'est-ce qui lui arrive à Dieu? Pourquoi? Pourquoi moi, d'une certaine manière? Et dans le Magnificat, les deux premières phrases ne se répètent pas du tout. Je crains qu'on ne les chante comme si elles étaient une répétition. Mon âme exalte le Seigneur et mon esprit exulte en Dieu mon Sauveur. Parce que exalte et exulte, c'est pareil, et mon âme et mon esprit, c'est pareil. C'est pas du tout pareil. On voit que dans sa féminité, dans son être, elle est saisie tout entière. Il y a un petit bébé qui vient d'arriver dans ses entrailles, le fruit de ses entrailles. Et la première ligne, mon âme, ça veut dire, psyché en grec, c'est ma psychologie, voilà. Je suis bouleversé par ce qui est en train de m'arriver. Lire, je viens de comprendre et de mesurer à quel point Dieu est immensément grand, et j'en tombe à la renverse. Je ne sais pas comment il faudrait traduire cette première ligne du Magnificat pour que les gens se rendent compte que mon âme, ça ne veut pas dire ma vie spirituelle, mais au contraire, l'effarement, le bouleversement psychologique dans lequel elle se trouve. Et dans la traduction latine, Magnificat, on voit bien que tout ça, c'est la cause du fait que Dieu est incroyablement grand et encore plus grand qu'on ne le pensait, puisqu'il n'arrive pas sous les formes de la grandeur, mais il se penche sur une toute petite. Et donc, ce cri, ce premier cri du Magnificat, c'est « Mais Seigneur, c'est incroyable comme tu es grand, quoi. » Voilà, alors si quelqu'un d'entre vous a une bonne idée pour traduire astucieusement le Magnificat, qu'il puisse faire entendre cela. Donc, il y a un bébé dans son ventre, il y a une personne effarée par ce qui vient de lui arriver, et puis après, il y a le secret de sa vie spirituelle, dont le premier fruit est l'amour et la joie, comme vous savez. Et mon esprit déborde d'allégresse en Dieu mon sauveur. Donc la deuxième ligne, c'est vraiment sa vie spirituelle, vie corporelle, vie féminine, psychologique, de toute sa personnalité, assez déstabilisée par ce qui vient de se passer. Un ange, elle a couru auprès d'Élisabeth, elles se sont parlé entre femmes, chez qui Dieu venait de faire éruption. Toi aussi, tu étais stérile, mais tu attends un bébé. Mais donc c'est vrai, vrai, vrai. Et alors à ce moment-là, l'autre bouleversement spirituel, mon esprit exulte. La difficulté de la Vierge Marie, je ne sais pas si, je ne sais même pas si j'ai raison d'ailleurs, ou si vous pensez pareil que moi à propos du Magnificat, mais je vous dis ma façon d'aimer, de prier le Magnificat. C'est qu'en fait, elle est très perturbée par tout cela, et elle cherche comment d'une certaine manière elle peut s'en sortir. Incontestablement, ce que Dieu lui a dit est vrai, même si ça la dépasse complètement. Elle a demandé des explications. Et à la fin de ses explications, elle a dit « Bon, je suis la servante du Seigneur, que tout se passe pour moi selon sa parole. » Mais c'est précisément à cause de cette difficulté-là qu'aussitôt elle partit en hâte vers une ville de la montagne de Juda pour rencontrer Élisabeth. Et elle voit que ce qui lui a été dit à propos d'Élisabeth est vrai. Et donc ensuite, elle chante son Magnificat. Et sa grande question, c'est pourquoi il s'est penché sur moi. Il s'est penché sur une toute petite servante comme ça. Et elle trouve la réponse dans un verset, le verset 50 du Magnificat, qui est, à mon avis, le pivot de tout le Magnificat, encore une fois très mal traduit en français, mais quel dommage, où elle dit, voilà la clé, c'est que sa miséricorde s'étend d'âge en âge. Pourquoi on ne traduit jamais par miséricorde ? En espagnol, en italien, en allemand, dans le Magnificat, ils ont respecté le mot de l'Évangile. Nous, les Français, c'est un peu comme si on avait peur du mot miséricorde. Donc on a mis son amour s'étend d'âge en âge. C'est triste. Et pourquoi c'est la clé du Magnificat ? Parce que tout le Magnificat est une hymne à la miséricorde. Et alors elle dit, ben, au fond, il fait pour moi comme il a toujours fait depuis tous les siècles et pour tout le monde, comme il l'avait promis à Abraham et comme il a fait pour Israël son serviteur. Et il a pris, il s'est penché sur moi comme il s'est toujours penché sur ses enfants. Et là voilà, elle ne s'en sort de cette très difficile question qu'en se remettant comme une toute petite à l'intérieur du peuple choisi, du peuple élu et du peuple béni. Moi, eh ben, je suis une juive au milieu de ce peuple juif, et il a toujours fait comme ça avec le peuple juif, et donc c'est pas étonnant qu'il ait fait comme ça pour moi. Et je suis un cas particulier. Vous avez remarqué comment dans le Magnificat, il s'est penché sur son humble servante. Et puis quelques lignes plus loin, il relève Israël son serviteur. Autrement dit, moi, je suis une petite partie d'Israël qui est son serviteur. Et puis voilà. Et donc elle a retrouvé sa place à l'intérieur de tout ce peuple. Et elle dit, ben, il fait ce qu'il veut. Et il a fait ce qu'il veut avec son peuple. Et il fait ce qu'il veut avec moi. Et même si j'en suis toute bouleversée, c'est lui, puis c'est tout. Et moi, ben, je suis une toute petite à l'intérieur de cela. Et puis c'est tout. J'aime bien approcher ça de l'étymologie. J'ai rencontré dans 60, il y a un livre qui fait le relevé des étymologies possibles du nom de la Vierge Marie, et qui en relève 60. En fait, j'en ai retenu qu'une, peut-être celle qui est dans vos esprits aussi. En hébreu, mar, ça veut dire la goutte. La goutte au bord d'un seau, comme marmite de lit qu'on chante dans le cantique d'Isaïe, au Lode, un matin. Et yam, la mer. Et ça, c'est très beau. C'est-à-dire, je suis une petite goutte d'eau dans la mer, moi. Et dans l'océan de l'amour de Dieu, nous, celle à laquelle on a édifié des basiliques comme celle-ci et des cathédrales Notre-Dame dans la France et dans le monde entier, elle dit, chut, moi, je suis une petite goutte d'eau dans la mer. Je pense que c'est ça qui va être la clé d'une foi et d'une confiance folle, complètement incroyable, qu'elle va manifester pour nous, tout à fait bouleversante. Ainsi, par exemple, je voudrais attirer l'attention sur la très difficile traduction du « Je vous salue Marie », la salutation de l'ange dans la première ligne. Quand on dit « Réjouis-toi » ou « Salut » ou « Bonjour » ou « Je vous salue Marie », dans l'Évangile, il n'y a pas le nom de Marie, puisque le nom de Marie vient après. « Pleine de grâce, le Seigneur est avec toi ». Et alors, il y a des gens qui ont cru que c'était mieux de traduire « comblé de grâce ». Et non, et ni l'un ni l'autre, c'est bon d'ailleurs. Parce qu'en fait, avec « pleine », eh ben c'est plein, quoi. Il y en a plein, plein, plein, plein. Donc on est un peu dans le registre de la quantité. Et comblé, ben, on n'en est pas sorti. Et ce sont deux traductions qui valent ce qu'elles valent. Mais ce n'est pas ça que veut dire exactement la salutation de l'ange. La salutation de l'ange veut dire, non pas qu'elle en a plein, ni beaucoup, ni rien de quantitatif. Parce que justement, on passe son temps à nous dire qu'elle est une toute petite. Ça veut dire ceci, que en elle, il n'y a que de la grâce. C'est un participe passé passif. Je ne sais pas comment on pourrait donner ça en français. Et elle est graciée et elle n'est que grâce. Par exemple, nous avons été aimés par nos parents, aimés par des quantités de gens qui nous ont permis de devenir ce que nous sommes, aimés, pas assez aimés, etc. Donc en nous, il y a beaucoup d'amour reçu et donné aussi, j'espère. Mais malheureusement, il y a de la gangue, il y a beaucoup de mélange et c'est pas de l'amour pur sucre, si je puis dire. Tandis qu'en elle, et quand vous la regardez, il n'y a que ça. C'est-à-dire, je regarde et je vois qu'il n'y a que la grâce et que l'amour, pas en quantité. Là aussi, il faudra arriver à trouver une traduction qui dise ça. Elle n'est que grâce. Même si elle est toute petite, c'est 100% de la grâce, de la lumière, de l'amour, de la douceur, de la joie, de la serviabilité, de l'humilité, etc. Voilà, ça c'est... C'est pour ça que même dans cette traduction, il faudrait arriver à garder le sens de son humilité ou de sa petitesse dont elle témoigne tout le temps. Ça c'est donc ma porte d'entrée, hein. Je ne comprendrai sa foi et son espérance que en partant de ce principe et de cette base qu'elle est humble, qu'elle est une toute petite. Entre parenthèses, l'humilité, c'est une qualité assez étrange. Je pense que c'est la seule qualité dont vous ne pouvez pas dire que vous l'avez et dont vous ne pouvez pas dire que vous ne l'avez pas. Par exemple, si vous êtes Jean-Paul II et à Gerland, il passe ici et les jeunes lui disent « Est-ce que vous avez douté dans votre vie ?» Et Jean-Paul II dit « Non, j'ai toujours eu la foi. C'est une grâce que le bon Dieu m'a faite. » On dit « Bah, il a de la chance. Il a toujours eu une foi solide, limpide, lumineuse. » Et du coup, il l'a transmis admirablement. Bah, tant mieux. Il a le droit de dire qu'il a la foi. Mère Teresa, au contraire, elle dit dans ses carnets, « Ma foi est ténébreuse, extrêmement difficile, comment ça se fait que le Seigneur ne se manifeste pas plus à moi, etc. » Quand on lit ça dans ses carnets, on l'admire encore plus. Oh, Comment elle a fait pour aimer les gens avec tant d'amour, de délicatesse, de miséricorde, alors qu'elle vivait une épreuve de la foi incroyable. Donc en fait, pour toutes les qualités, vous pouvez dire que par chance vous l'avez. Et ben, par exemple, moi, ben, je ne sais pas me tenir auprès des malades parce que je perds mes moyens. Ou l'inverse. Ben moi, je ne sais pas parler en public ou tout ça, mais quand je suis auprès d'un malade, alors je me sens bien, je lui tiens la main, je lui dis rien, mais je lui manie. Enfin, la majorité des qualités que vous avez, vous pouvez dire où que vous les avez, que c'est une grâce de Dieu, ou que vous ne les avez pas, et que le Seigneur vous tient la main, et que vous avancez quand même, et que d'autres dans l'Église l'ont, et que c'est une carence, mais quel dommage, mais c'est comme ça, vous lui faites confiance. Sauf l'humilité. Personne ne va dire, moi qui suis un humble, et personne ne va dire le contraire, j'espère aussi. Parce que celui qui dit, moi qui ne suis pas particulièrement humble, on a envie de lui dire, tais-toi, orgueilleux, fais pas un péché d'orgueil supplémentaire. Donc en fait, c'est une qualité très étrange, précisément parce qu'elle est humble, c'est-à-dire qu'elle s'efface, et elle n'aime pas qu'on parle d'elle. Et on voit que c'est la clé qui ouvre toutes les portes en plus. Et qu'avec elle, tout devient possible. C'est donc pour cela que j'ai choisi comme porte d'entrée. Ma deuxième partie, c'est la foi. La confiance de la Vierge Marie et la foi. Donc c'est une jeune fille juive croyante qui fait ses prières, qui vit à Nazareth, pour qui tout se passe bien, il n'y a pas de problème. Jusqu'au jour où il y a un problème justement. C'est-à-dire qu'arrive l'ange, et alors là, c'est une perturbation de taille, quoi. À cette salutation, elle fut toute bouleversée, elle se demandait ce que ça pouvait signifier. Personnellement, j'ai lu ça chez l'abbé Caffarel, c'est la meilleure explication que j'ai jamais entendue. C'est pas écrit dans l'Évangile. Dans l'Évangile, on nous dit, elle partit en hâte vers Élisabeth, hein, vers une ville de Juda, elle entra dans la maison de Zacharie et salua Élisabeth. Et alors on dit parce qu'elle était très charitable et qu'Élisabeth était vieille et qu'il fallait aider Élisabeth. Et donc elle est partie tout de suite. Et beaucoup de pères de l'Église déjà ont dit, ben non, c'est pas seulement ça, c'est que l'ange lui dit ce qui est arrivé à Élisabeth, qui est assez bouleversant aussi, puisqu'elle était une femme stérile, elle en est maintenant à son sixième mois. Et à elle, il lui dit qu'elle va avoir un bébé. Et donc, elles vont s'expliquer entre femmes. Et donc, elle part. Et le père Caffarel dit, bah, la première personne qu'elle a prévenue, c'est Joseph, évidemment. À cause de sa délicatesse, à cause du fait qu'elle était fiancée à Joseph. Et elle lui dit, bah, voilà ce qui vient de m'arriver. Et il m'a parlé d'Élisabeth, donc j'y vais tout de suite. Et Joseph, qui est injuste, qui est un saint, il dit, bah, elle est effectivement très, très, très, très bien, et donc trop bien pour moi, et je me retire sur la pointe des pieds. Il résolut de la répudier en secret. Ce n'est pas une répudiation officielle, comme on dit, là, elle m'a trompé, donc je la répudie. Là, c'est l'inverse. C'est plutôt lui qui se retire sur la pointe des pieds. En disant, je ne m'étais pas trompé. Et puisque Dieu l'a saisie et prise, je ne suis pas digne et donc je me retire. C'est pourquoi l'ange vient lui dire, ne crains pas de prendre chez toi Marie. Dans cet épisode de l'Annonciation, ce qui me touche d'abord beaucoup dans sa foi, c'est que c'est une foi très libre. C'est-à-dire que quand l'ange lui parle, elle n'est pas, contrairement à une image d'Épinal, qu'on donne à propos des croyants, le bon Dieu vous parle et vous, les chrétiens, vous n'avez qu'à vous écraser parce que quand le bon Dieu a dit quelque chose, vous n'avez qu'à obéir. Oui, nous obéissons à la parole de Dieu, mais non, nous ne nous écrasons pas, au contraire. D'ailleurs, il n'a pas du tout envie de nous écraser. Regardez, la plus sainte, c'est la Vierge Marie, et quand l'ange vient lui porter la parole de Dieu, ben elle pose une question, et elle dit... Et comment cela va-t-il se faire, puisque moi je suis vierge? C'est comme une question légitime et assez difficile à résoudre. Et moi j'aime bien ça. C'est-à-dire, je vois que quand Dieu vient et qu'il nous donne une parole qui nous dépasse, c'est normal, une parole de Dieu qui dépasse ma petite tête d'homme, ce n'est pas surprenant. J'ai quand même le droit, avec ma petite tête d'homme, de poser à Dieu les questions qui viennent dans ma tête. D'abord, les apôtres l'ont toujours fait. Ah, dit Thomas, montre-nous le chemin. Au risque d'ailleurs de décevoir Jésus. Ah, dit Philippe, ben c'est très bien, tu nous parles tout le temps du Père, maintenant montre-nous le Père. Jésus est déçu, Philippe, il y a déjà 3 ans que je suis avec vous. Si longtemps que je suis avec vous et tu n'as donc encore rien compris. Ben, oui, j'ai rien compris. Je suis pas le seul à pas bien comprendre ce que Dieu dit. N'empêche que, même si Jésus est déçu, moi je suis heureux qu'ils aient posé ces questions. Elles ne sont pas impertinentes. Elles sont des questions qui viennent dans leur esprit. Elles sont en dessous du niveau de flottaison, si je puis dire. Mais je m'en fiche, parce que nous, les hommes, on ne va jamais être au niveau de Dieu. Je m'en fiche d'autant plus que si les questions ne sont pas bonnes, eh ben, elles nous valent des réponses en or massif. Et donc, ce qui m'intéresse, ce n'est pas la question de Thomas ou de Philippe, c'est la réponse de Jésus, bien sûr. « Je suis le chemin, la vérité et la vie. » Ah ben oui, c'est plus intéressant que la question de Thomas. « Mais Philippe, qui me voit, voit le Père ?» En voilà aussi une réponse extraordinaire. Dans le cas de la Vierge Marie, c'est un peu plus compliqué. Donc elle dit, elle demande. C'est la première note que je veux donner à sa foi. Une foi libre. Comment cela se fera-t-il? Parce que moi je suis vierge. Et alors l'ange lui fait une réponse incroyable. Incroyable.
1: L'Esprit Saint viendra sur toi, la puissance du Très-Haut te prendra sous son ombre.
0: Il sera grand. Il sera appelé fils du Très-Haut. Et son règne n'aura pas de fin. En voilà une explication. Ça me touche toujours beaucoup parce que elle pose une question que je trouve légitime. Et elle reçoit une réponse incompréhensible. Une explication qui n'explique rien du tout. Alors, est-ce que c'est pas comme ça de temps en temps avec Dieu? Et là, je suis en plein dans mon sujet. La confiance qu'elle fait. Je fais confiance à Dieu dont la parole est plus vraie que ce qui se balade dans ma tête. Parfois dans ma tête j'ai des pensées sincères, au juste, mais entre ce que je pense et la vérité vraie, il y a une sacrée distance. Et donc, au fond, même si j'ai raisonné intelligemment, humainement, normalement, et que j'ai posé encore une fois une question légitime, la réponse qui me vient de Dieu est plus vraie que ce qui est vrai dans ma tête. Ça, c'est extrêmement important dans plein de débats d'aujourd'hui. Aujourd'hui, tout le monde pense ça, aujourd'hui ceci, mais j'ai dit oui, mais ce qui est écrit dans la Bible est plus vrai que ce qui est dans ta tête, tu vois. Ce qui est très beau chez Dieu, c'est qu'une fois que l'ange a fait cette réponse si difficile, l'Esprit Saint viendra sur toi, la puissance du Très-Haut te prendra sous son ombre. C'est pourquoi l'être saint qui naîtra de toi sera appelé fils de Dieu. Eh bien, l'ange ne s'arrête pas là. Et vous avez remarqué comment aussitôt après, il donne un signe de miséricorde. Tout ce que je viens de dire, je devine que tu n'y comprends rien. Alors maintenant, je vais te donner quelque chose à quoi tu comprends tout. Tu sais, ta vieille parente Élisabeth, que tout le monde dit qu'elle était stérile. Eh bien, elle en est à son 6e mois. Ah, là, tout le monde comprend. Un 6e mois, ça se voit parce qu'il y a un ventre qui s'arrondit. Un 6e mois, je me précipite pour aller voir ça. Au fond, c'est ainsi, me semble-t-il, qu'on voit. Alors, Marie se rendit en hâte. Et la confiance que nous faisons à Dieu, c'est cela. C'est-à-dire que le Seigneur dit toujours des paroles qui nous dépassent, auxquelles nous pouvons poser des questions, dont la réponse nous dépassera toujours autant, mais il nous donne juste à côté de nous un signe qui nous permettra d'être assurés que c'est vrai. C'est ce que j'appelle le signe de sa miséricorde. Pour moi, la parole de l'ange à la Vierge Marie sur Élisabeth, c'est un signe de la miséricorde de Dieu. Et donc, elle va partir. Il y a une expression très belle de Benoît XVI. quand il dit, en fait, ce qui est caractéristique dans sa confiance, c'est qu'elle a toujours le courage d'accepter. Je suis dépassé, mais puisque c'est toi qui me le demandes, j'accepte. Je ne sais pas très bien ce qui va se passer, ce qu'il va m'en coûter, est-ce que ça va me demander. Au moment même où je te dis oui, je sais que je suis complètement dépassé, mais je te fais confiance. Et voilà, Marie dit alors, je suis la servante du Seigneur, qu'il m'advienne selon ta parole. C'est-à-dire sa parole, elle commande l'attitude de tout le monde dans l'Église. Entre parenthèses, 4 chapitres plus loin, malheureusement ce qu'on traduit par « sur ton ordre je vais jeter les filets », c'est exactement le même mot que la Sainte Vierge. Quand Saint Pierre, on peut dire que Saint Pierre, c'est pas le style de la Sainte Vierge. Il n'y a rien de plus opposé entre les deux. Eh bien, lui, quand Jésus lui donne un ordre et dit « jette les filets », nous n'avons rien pris toute la nuit, mais sur ta parole. J'ai trouvé ça très beau. Dans l'Église, tout le monde, aussi différent que Jean-Paul II et Mère Teresa, aussi différent que Saint-Pierre et la Sainte Vierge, tout le monde est soumis à sa parole, sur ta parole, selon ta parole. J'obéirai à ta parole. Et donc, voilà comment elle va, à ce moment-là, obéir ou accueillir cette parole et partir donc en direction de la Judée pour rencontrer Élisabeth. La deuxième chose, je la tirerai dans sa confiance à partir d'une phrase de Cana, si vous voulez, mais je vais l'étayer encore avec d'autres phrases. À Cana, c'est le seul ordre que nous recevions de la Vierge Marie, donc c'est une parole très précieuse. On a des paroles qu'elle dit à l'ange, on a le chanson Magnificat, etc. Mais la parole qu'elle dit à nous, les serviteurs, c'est « faites tout ce qu'il vous dira ». Bon, cette phrase, vous l'avez certainement beaucoup méditée, c'est un beau joyau pour nous. Donc c'est le seul conseil que la Vierge Marie nous donne. Ce conseil nous tourne vers Jésus. Souvent dans des discussions avec les protestants, ça me touchait parce que je dis « attendez, nous lisons l'Évangile comme vous, et la Sainte Vierge Marie, le seul conseil et ordre qu'elle nous donne, c'est de nous tourner vers le Christ. Donc arrêtez de nous dire que nous sommes des mariolâtres ou je ne sais pas quoi, parce qu'il n'en est pas question, étant donné que dès qu'on la regarde, elle nous tourne vers Jésus en disant « c'est lui, le Verbe fait chair, c'est lui, et faites tout ce qu'il vous dira ». Après, je me suis mis à appliquer cette phrase à elle. C'est-à-dire que si elle nous dit ça à nous, c'est parce que c'est ce qu'elle fait. Et elle dit, je vous donne ce conseil, parce qu'en fait, c'est celui que je suis en train de suivre depuis toujours. Elle, depuis toujours, depuis qu'elle est petite fille, depuis l'Annonciation, depuis tout le temps, jusqu'à ce que son fils ait 30 ans et aux noces de Cana, elle n'a fait que ce que Dieu lui a dit. Autrement dit, dans ce conseil, j'entends l'écho reversé chez nous de ce qu'elle avait dit à l'ange. « Que tout se passe pour moi selon ta parole. » Et le conseil donné à Cana sur nous, vous pouvez le traduire exactement dans le langage de l'Annonciation, c'est « Que tout se passe pour vous selon sa parole. » Donc tout ce qu'il vous dira, s'il vous plaît, faites-le. Parce que lui, ce qu'il fait, c'est bien. Nous ne comprenons pas toujours ce qu'il passe, mais nous pouvons avoir en lui une confiance absolue, totale, sans faille. Il sait ce qu'il fait. Pour éclairer ça par un autre point, je vais reprendre un verset du Magnificat qui est très difficile à comprendre et qui est pour moi une splendeur. Je vous embête peut-être avec mes histoires de traduction, mais vous savez, quand on connaît un texte de près, il ne suffit pas de savoir par cœur dans la traduction qu'on chante. Il faut vraiment aller le regarder de près, de près, de près. Parce que c'est l'Évangile qui est un joyau. Ouais. Pas toujours la traduction qu'on nous donne. Alors, je disais que tout à l'heure, elle avait été très perturbée par tout ce qui se passait. Et elle arrive à retrouver sa confiance quand elle dit, quand elle comprend que ce que Dieu fait pour elle, c'est ce qu'il a toujours fait pour tout le monde. Selon sa promesse qu'il avait faite à Abraham et à tous ses descendants, jamais. Et donc sa miséricorde, elle s'étend d'âge en âge. Et il a déversé de l'amour sur tout le monde, donc sur moi par exemple. Il a déversé de l'amour sur les pauvres, parce qu'il élève les humbles. Sur les affamés, il comble de bien les affamés. Il y a des gens qui pensent que Dieu a été méchant avec les riches et les orgueilleux et gentil avec les pauvres et les affamés. Non, Dieu est gentil avec tout le monde. Dieu est miséricordieux avec tout le monde. Et donc quand il renvoie les riches les mains vides, ça leur fait beaucoup de bien. Ils n'ont pas l'habitude. Et c'est par miséricorde que Dieu renvoie les riches les mains vides. Il fait tomber les orgueilleux de leur trône et il leur dit, tu vas voir, le chemin de l'humanité, ce n'est pas un bloc de béton dans lequel tu t'es enfermé. Si Dieu casse l'orgueil des orgueilleux, ce n'est pas pour leur vouloir du mal, évidemment, parce qu'il ne veut que du bien à tout le monde. Et donc le Magnificat, ce n'est pas d'un côté les bons et de l'autre côté les méchants, c'est Dieu qui fait du bien à tout le monde, tout le monde, tout le monde, tout le monde. Et le bien adapté aux riches, c'est ça. Le bien adapté aux orgueilleux, c'est ça. Le bien adapté aux affamés, c'est ça. Le bien adapté aux humbles et aux humiliés, c'est ça, etc., etc., etc. Et ceci se résume avec une phrase que moi je trouve magnifique, et très très mal traduite alors pour le coup, c'est « Il relève Israël son serviteur ». Personne ne peut comprendre ce que ça veut dire, évidemment. Ce qui est très beau, c'est de regarder le verbe « relève ». En fait, en grec, c'est, vous allez le comprendre très bien, c'est « anti » et « lambano ». « Lambano », ça veut dire « prendre ». Et anti, ça veut dire contre. Anti, on connaît ça, c'est un préfixe encore utilisé dans le français. Autrement dit, on nous dit Israël, païs en grec, c'est son garçon. Dieu. Il a du mal avec son garçon. Bon, il y a beaucoup de papas comme ça. Hein. Et anti lambano, c'est la citation d'un verset d'Isaïe. Hein. Je ne sais pas comment la meilleure manière de le traduire, je ne dis pas qu'il fasse chanter comme ça dans le Magnificat, c'est « Il te me le prend en main, son garçon. » Et il a eu du mal, Dieu, avec Israël. Et donc, il le relève, c'est-à-dire, il le prend en main, il le redresse, il le remet d'aplomb, il le relance dans sa beauté, dans sa dignité, en disant « Tu ne dois pas faire ça et tu dois avancer dans telle direction. » Et un bon papa qui aime son fils, ben, il l'aime beaucoup, il le voit grandir avec joie. Et quand ça commence à dévier, il te le prend en main pour le redresser. Ça, c'est de la miséricorde, ce n'est que de la miséricorde. Et quand elle chante cela, à mon avis, elle nous découvre encore un autre aspect de sa confiance sans fin en Dieu. Oui. C'est-à-dire, elle nous dit, même quand il s'oppose à toi, tu peux avoir confiance en lui, tu sais. Parce que s'il te reprend en main, c'est parce que tu en as besoin. Par analogie, vous avez ces textes féroces, terribles, où Jésus s'attaque aux scribes et aux pharisiens. Malheur à vous, aux scribes et pharisiens hypocrites. Vous êtes comme des sépulcres blanchis. Non seulement vous ne rentrerez pas dans le royaume des cieux, mais en plus vous empêchez les autres d'y entrer. C'est un texte qui fait peur à tout le monde. Donc on ne le lit jamais à la messe. Il n'y a pas un seul dimanche où on le lit. Ce n'est pas très courageux. Mais il est dans l'évangile. Et il sort des bouches de Jésus. De la bouche de Jésus. En général, ce qui sort de la bouche de Jésus, on pourrait avoir confiance. Hein. Il n'y a pas de grand risque. Donc s'il se met en colère contre nous, ou contre les pharisiens, ou contre la partie pharisienne de nous, parce qu'il y a peut-être une partie pharisienne de 2%, de 50% ou de 90%, ça dépend. Eh bien, c'est pour notre bien, ça va nous faire du bien. On aurait tort de fuir. Le courage, comme dit Benoît XVI, le courage d'accepter cette parole. Le courage de faire confiance à cette parole. Et il me semble que chez elle, on voit cela. Et elle fait une confiance totale à Dieu quand il agit aussi sévèrement contre les orgueilleux ou les potentats qu'il renverse de leur trône et aussi délicatement et doucement envers les pauvres, envers les affamés et aussi mélangé avec son garçon Israël qu'il te le tient bien en main. Et ce qu'il a fait avec tout le monde, il fait aussi avec moi. Qu'est-ce qu'il fait avec moi ? Et donc on la voit à la fois heureuse, dépassée, perplexe et totalement confiante. C'est une merveille de voir sa confiance et de la voir nous transmettre cette confiance. Et donc d'entendre, comme je le disais, dans la consigne laissée à Cana, l'écho reversé sur nous de la grâce que elle vit. La confiance que elle vit, elle nous dit, bah, vous aussi, vous n'avez qu'à la vivre. Ça suffit pour ma deuxième partie. Ma troisième partie, la dernière, rassurez-vous, c'est donc l'espérance. Ah. L'espérance en trois points. D'abord, tout au long de son ministère et jusqu'à la croix. Alors, le film de Zeffirelli, il y avait un moment assez beau. Jésus revient à la synagogue de Nazareth dans Luc 4. Il fait un discours éblouissant. Quand il commente Isaïe 61, notre évangile de la messe chrismale. Et puis, il leur dit, aujourd'hui, cette parole s'accomplit en celui qui vous parle. Et tous étaient émerveillés des paroles de grâce qui sortaient de ses lèvres. Je ne sais pas si vous connaissez ce détail de l'évangile de Saint-Luc qui est très beau. Vous pouvez pister ces deux mots. Parfois, vous avez la foule. La foule, c'est comme les bœufs qui regardent passer le train, quoi. Le peuple, c'est le peuple saint. Le peuple, il a une âme. Le peuple, il est unifié. Et vous voyez que plusieurs fois, il y avait la foule qui était là et qui voyait passer le rabbi Jésus en disant « Oh là là, il fait des grands miracles celui-là. » Et Jésus parle. Et à la fin, Saint-Luc n'utilise plus le mot « foule », mais il utilise le mot « peuple ». C'est-à-dire que la parole de Jésus a fait passer une foule éparse en un peuple uni. Exactement comme dans Emmaüs. Est-ce que notre cœur n'était-il pas tout brûlant pendant qu'il nous parlait dans le chemin ? C'est-à-dire, on avait un cœur défait, triste et désespéré, et lui, il nous a tout remis en place. Et les gars, c'était le soir, ils étaient fatigués, ils s'étaient arrêtés pour manger et dormir dans une auberge, mais il n'y a plus ni nuit, ni fatigue, ni rien du tout, ils sont repartis aussitôt à Jérusalem. Donc ça a dissipé toute fatigue, évidemment.

Que nous nous posons tout le temps. C'est mon fils. Tout le monde l'aime. Il leur a fait un discours superbe. Il a commenté Isaïe dans notre synagogue de la ville où il avait grandi. Et ils sont émerveillés des paroles de grâce qui sortent de sa bouche et aussitôt après ils veulent le mettre à mort. C'est la contradiction invraisemblable de l'évangile qui va évidemment la pauvre la poursuivre jusqu'au calvaire. Ici, se pose à moi, donc je suis entre ma deuxième et ma troisième partie, j'étais dans la confiance et maintenant dans l'espérance. Pour moi, c'est une question que je n'ai jamais pu résoudre. Comment elle a fait? Comment elle a fait pour suivre Jésus et voir cette contradiction tout le temps, se réjouir du fait qu'il enseignait le peuple comme un rabbi, qu'il faisait du bien à tout le monde, qu'il guérissait les malades, qu'il multipliait les pains, qu'il ressuscitait des morts, que les gens étaient éblouis. Un grand prophète se levait parmi nous, Dieu a visité son peuple, disent les gens de Naïm après la résurrection du garçon. Et comment ils peuvent lui vouloir tant de mal alors qu'il fait tant de bien? Ça, c'est complètement mystérieux. Le plus extraordinaire, bien sûr, c'est quand on arrive à la Passion. Sans doute certains d'entre vous connaissent, moi le plus beau texte que je connaisse sur la passion vécue dans le cœur de la Vierge Marie, c'est le texte de Charles Péguy. J'ai jamais lu quelque chose d'aussi beau. Et alors, il suit la passion de Jésus dans le cœur de la Vierge Marie, dans la tête de la Vierge Marie, dans l'esprit de la Vierge Marie. Et évidemment, chacun des coups que Jésus reçoit, elle le reçoit 10 fois plus. Comment est-ce qu'on peut lui faire tant de mal alors qu'il a fait tant de bien? Il dit, les gens, ils la respectent, c'est la mère du condamné, donc on la respecte, elle. On voit qu'elle pleure, on voit qu'elle suit, on voit qu'elle est là, on voit qu'elle ne lâchera pas d'une semelle, on la laisse suivre. Tout d'un coup, dans sa tête, tout se trouble, alors elle dit, mais et les apôtres, où est-ce qu'ils sont? Il avait bien des apôtres, ils étaient tout le temps à côté de lui, ils étaient très fiers. Et pourquoi on les voit pas? On devrait les voir, c'était des hommes, eux, quand même. Bah, peut-être qu'il n'en avait jamais eu, peut-être que je me trompe, quand on souffre, la tête se trouble parfois. C'est incroyable comme analyse. C'est-à-dire, et en fait, quand elle est aussi affreusement perdue, eh ben elle est là. Stabat mater. Et au pied de la croix, elle est là. Alors maintenant, j'applique la phrase de la visitation sur sa foi à cet endroit-là. Donc, tout à l'heure, j'ai commenté la visitation et j'ai laissé de côté cette phrase parce que je voudrais la mettre là. Donc, on l'avait dans l'évangile l'autre jour, là, le 31 mai, à la fête de la visitation, avant-hier. Heureuse es-tu parce que tu as cru à l'accomplissement des paroles qui t'ont été dites de la part du Seigneur. Au moment de la visitation, ça va bien. Elle a cru à cette parole incroyable qu'il y avait un bébé dans son ventre. Et donc il était là, l'enfant a tressailli de joie à l'approche, la mère de mon Seigneur, donc le Seigneur est déjà dans ses entrailles. À la visitation, ça va bien, parce que c'est de la joie. Maintenant, vous prenez cette phrase et vous l'appliquez à la croix. Et vous êtes au pied de la croix, et vous vous tournez vers la Vierge Marie, dont le visage est tétanisé, pétrifié de souffrance, d'incompréhension, et vous dites, vous, à la Vierge Marie, heureuse es-tu, Marie, parce que même dans ce moment d'immense détresse, d'incompréhensible souffrance, tu crois aux paroles qui t'ont été dites de la part du Seigneur. Alors là, c'est un vrai casse-tête. Comment peut-elle croire à ces phrases de l'ange, il sera grand? Il sera appelé fils du Très-Haut. Son règne n'aura pas de fin. Alors elle voit qu'il n'y a pas de règne parce que c'est un condamné. Et elle voit que ce qui n'avait pas de fin, ben, c'est en train de prendre fin parce qu'il meurt, quoi. Donc il n'y a pas de règne et il y a une fin. Son règne n'aura pas de fin. Alors ça, je crois que c'est vraiment un moment à contempler longuement. Personnellement, je souhaiterais qu'on... Allons, je vous salue Marie. Et que dans le « Je vous salue Marie » où on a mis la salutation de l'ange et ensuite les phrases d'Élisabeth, dans les phrases d'Élisabeth, on ne se contente pas de dire
Tu es bénie entre les femmes et le fruit de ton sein est béni.

mais qu'on rajoute, heureuse toi qui as cru à l'accomplissement des paroles qui t'ont été dites de la part du Seigneur. Parce que cette phrase, les deux premières ne touchent que la Vierge Marie, et la dernière fait un lien incroyable entre la Vierge Marie et nous. Nous, dès qu'il y a une difficulté, etc., ou un doute, il y a plein de gens qui disent « Ah ben, j'y croyais beaucoup, mais quand il m'est arrivé ça, j'ai dit « Bah, c'est pas possible, donc Dieu, il n'existe pas. » Et quand j'ai perdu quelqu'un de ma famille, ou quand j'ai été blessé par un deuil, ou quand, on comprend, on respecte les souffrances des gens. Et combien de gens ont perdu la foi à cause d'une injustice, à cause d'un deuil, à cause d'une souffrance? Des quantités, en fait. Et elle, alors, elle n'avait pas de quoi être scandalisée. Elle aurait pu dire à l'ange, mais c'était bien gentil ce que tu m'as dit, sauf que tu m'as amené en bateau, étant donné que ce que je vois aujourd'hui, au bout du compte, 30 ans après, eh ben c'est exactement le contraire de ce que tu m'as raconté. Au revoir. Et elle est là. À Lyon, le vendredi saint, je pourrais vous en apporter, je distribue une image que je trouve absolument superbe. Elle est devant le tombeau. On vient de mettre Jésus dans le tombeau, on a roulé la pierre. Et elle est complètement hypnotisée par ce tombeau où on vient de mettre le corps de son fils. C'est un très beau bois polychrome du XIVe siècle. Et là, il y a Jean qui arrive et qui lui met la main sur l'épaule. Et avec l'autre main, il prend son bras. Un peu comme pour lui dire, ben, on va rentrer à la maison. On ne va pas rester là toute la nuit. Il l'a pris chez lui. Alors ça, c'est le deuxième point de ma troisième réflexion. Donc, le premier, vous voyez, c'est dans la passion. Qu'est-ce qui se passe? Qu'est-ce que c'est sa foi? Alors, on n'a pas de parole. On n'a aucune hésitation. On sait que sa foi est totale et absolue, mais alors nous, on est perdus. Comment peut-elle croire et espérer et savoir que ces paroles qui lui ont été dites de la part du Seigneur auront leur accomplissement? Alors que présentement, elle voit le contraire. C'est un sacré casse-tête spirituel. Alors après, je ne sais pas si vous avez fait ce voyage, pardonnez-moi de vous faire faire ce voyage, c'est quelque chose que j'aime beaucoup. En plus, ce sera très différent pour vous tous. Vous pouvez le garder dans le secret ou le partager si vous avez des groupes de partage. On va à la maison. Donc la maison, c'est la maison de Jean. On est le vendredi soir. Tous, on ne sait pas où ils sont, ils sont tous partis. Donc dans cette maison, il y a le disciple que Jésus aimait qui a pris chez elle la Vierge Marie. Jusque-là, ça va. Ça, je peux le dire de l'Évangile. Bon. Et le dimanche matin, je vois que dans l'Évangile, on me dit « Pierre et Jean sortirent pour aller au tombeau. » Ce qui prouve qu'ils étaient ensemble. Alors, je ne sais pas si vous avez fait le voyage entre les deux. Qu'est-ce qui s'est passé du vendredi soir au dimanche matin? Dans cette maison. Pourquoi le dimanche matin, Pierre est là et le vendredi soir, il n'est pas là? Quand est-ce qu'il est arrivé? Qui c'est qui est allé le chercher? Et quand il est arrivé, qu'est-ce qu'elle a dit, la Sainte Vierge? Alors moi, ça, c'est des choses qui me fascinent vraiment. Et je suis persuadé que chacun d'entre nous donnera une réponse différente. C'est pourquoi je n'ai pas trop envie de vous donner la mienne. Mais c'est très, très, très important. Parce que, vous savez que dans le samedi saint, on n'a pas un seul office. On ne peut pas baptiser, on ne peut pas marier, etc. Il est au tombeau. Donc il n'y a pas de messe. Et l'Église, elle est où? À ce moment-là, elle est uniquement dans la personne de la Vierge Marie. Toute la foi et l'espérance de l'Église se trouvent en elle. Elle est l'Église à elle toute seule. À mon avis, elle croit tout. Pour que tous les autres ont disparu. Donc là, on a, c'est la raison pour laquelle d'ailleurs le samedi est le jour de la Vierge Marie, c'est à cause du samedi saint. Comme le mois de mai, c'est parce qu'il est toujours entre Pâques et Pentecôte, donc elle priait avec les apôtres en attendant le don de l'Esprit. Ça c'est vraiment une recherche que je vous invite à faire. Vous voyez, au fond, quand Pierre sort le dimanche matin, Pierre, c'est la pierre, donc c'est la pierre de fondation, c'est celle sur laquelle Jésus va bâtir son église, il n'y a pas de problème. Quand Pierre sort le dimanche matin pour la construction de l'église, Pâques et Pentecôte, Pierre ne sortira jamais, les vrais constructeurs de l'église ne sortiront jamais que
de la maison de Saint Jean où habite Marie. Ah, je vous le dis par la prière pour les vocations. Pierre ne sortira jamais que de la maison de Jean où habite Marie. Et donc la question que je vous pose, c'est comment y est-il arrivé? À quel moment est-il arrivé? Et elle, est-ce qu'elle a bien dormi dans la nuit de vendredi à samedi? Et qu'est-ce qu'on a mangé le vendredi soir et le samedi? Et comment Jean lui a-t-il parlé? Et qu'est-ce que la Vierge Marie a dit à Jean? Et quand Pierre est arrivé, comment elle l'a regardé? Et comment elle l'a accueilli? Et qu'est-ce qu'ils se sont dit? Ça, c'est le secret le plus beau, le plus profond de la naissance et de l'éternelle renaissance de l'Église. Enfin, mon dernier point, qui est un point de lumière, évidemment, c'est que dans les exercices spirituels de saint Ignace, il dit « La première personne à laquelle Jésus ressuscité est apparu, évidemment, c'est sa mère. » Ce n'est pas écrit dans l'Évangile. Moi, j'ai fait les exercices spirituels de saint Ignace une fois, deux fois, dix fois. Et j'ai toujours beaucoup aimé cette méditation. Et j'étais bouleversé, parce qu'il y a une dizaine d'années, assez tard dans son pontificat, Jean-Paul II a expliqué dans un discours pourquoi c'était une évidence que disait saint Ignace et pourquoi il était clair et évident que la première personne à laquelle Jésus ressuscité était apparu, même si ce n'était pas écrit dans l'Évangile, c'était la Vierge Marie. Et donc là, tu la vois dans la naissance de l'Église, au jour où l'Église est inondée de lumière, au jour de l'éblouissement de la résurrection. Et ça continuera tout le temps. Ce n'est pas écrit dans l'Évangile. À la Pentecôte, vous avez toutes les icônes de la Pentecôte, elle présente la Vierge Marie au milieu des apôtres. Pourtant, la Bible n'en dit rien. Alors, toutes les icônes, y compris, à chaque fois qu'on dit, et quand l'Esprit Saint est descendu sur les 12 apôtres et la Vierge Marie était au milieu d'eux, je dis, où est-ce que vous avez vu ça dans la Bible? On nous dit qu'après l'ascension de Jésus, les disciples priaient que la Vierge Marie était avec eux, ça c'est vrai, d'où justement cette habitude d'un mois de Marie entre Pâques et Pentecôte, mais on ne nous dit pas qu'à la Pentecôte elle était là, on ne nous parle que des 12, puisque Matthias les a rejoints. Et pourtant, même si c'est pas dit, ben c'est représenté, c'est cru et c'est expliqué partout. Ce qui est encore plus extraordinaire, je trouve, comme marque de l'espérance de l'Église, c'est la fête de l'Assomption. C'est-à-dire que dans la fête de l'Assomption, qui n'est pas écrite non plus dans l'Écriture, on a l'image même ou le résumé de tout ce que la Vierge Marie représente comme espérance. Je m'explique. Le centre du credo, c'est « Il est ressuscité le troisième jour conformément aux Écritures ». Alors, beaucoup de gens disent « Ah, Dieu a ressuscité Jésus, Jésus est ressuscité, c'est le centre de notre foi ». Je dis « Oui, mais enfin, ça ne s'arrête pas là ». C'est-à-dire, ce que Dieu a fait pour son Fils unique, eh bien, figure-toi que toi aussi, tu es sa fille unique et son Fils unique, parce que Dieu ne sait compter que jusqu'à un. Et donc, chacun d'entre nous, nous sommes son enfant unique. Et tout ce qu'il a donné à son Fils unique, il te le donne à toi. À la confirmation, par exemple, l'évêque, il impose les mains et il dit « Donne-leur aux confirmés d'aujourd'hui tout ce que tu as donné au Messie, esprit de sagesse et de force, esprit d'intelligence, etc. Les sept dons de l'Esprit. Tout ce que Dieu a donné au Messie, il va le donner à tous les messianiques, enfin à tous les chrétiens. Christ est chrétien, c'est pareil. Donc s'il a ressuscité Jésus d'entre les morts, moi j'attends la résurrection de la chair et la vie du monde à venir et il nous ressuscitera tous. » Et pour nous en donner la ferme espérance, eh ben il dit, ce que je vais donner à tout le monde, je le donne déjà à la Vierge Marie. Et donc il donne par avance à la Vierge Marie ce que il veut nous donner ou il va nous donner à tous. C'est exactement la même chose que l'Immaculée Conception. Vous voyez, le jour de notre baptême, il nous donne sa sainteté. Donc il prend la passion de Jésus, elle arrive chez nous, tous nos péchés sont pardonnés, et la sainteté de Dieu vient habiter, demeurer en nous. Et bien cela, qui est arrivé au jour de notre baptême, il l'a donné dès le premier instant de sa conception à la Vierge Marie. Il l'a donné par avance, elle a toujours été la première. Au commencement,
pour ce qui est le début de sa vie dans l'Immaculée Conception, comme à la fin. Et donc ce que nous avons reçu au baptême, elle l'a reçu dès le premier instant de sa conception. Et ce que nous recevons à la fin des temps, il reviendra dans la gloire pour juger les vivants et les morts. J'attends la résurrection de la chair et la vie du monde à venir. Il lui a déjà donné en avance à elle, personne n'est jaloux, il lui a déjà donné à elle par avance dans la fête de l'Assomption. C'est pourquoi, je termine par là cette petite réflexion sur l'espérance. En fait, quand on la regarde, elle... C'est pour nous une source de très grande espérance, parce que ce que Dieu a fait pour elle est en nous source d'espérance et de renouveau. Voilà ce que je voulais vous dire aujourd'hui, et je terminerai encore par une citation de Benoît XVI dans ses beaux discours d'avant-hier, qui résume bien cette méditation. Il dit « Il faut exhorter tous les chrétiens » à dire oui, comme elle, dans cette humilité, cette pauvreté, cette remise totale, cette confiance absolue, à dire oui comme elle, avec une foi humble et franche. Merci.

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J'ai le plaisir de vous parler aujourd'hui de la dernière apparition de la Sainte Vierge à Fatima, le 13 octobre 1917. La rumeur s'était répandue à travers tout le Portugal, et il va se produire un grand miracle à Fatima ce jour-là. Du coup, des milliers de personnes se sont portées vers Fatima au petit matin. Toutes les routes, tous les chemins sont remplis de voitures, de chevaux, de carrioles qui se dirigent vers la Cova da Iria. Des milliers de personnes marchent pieds nus en récitant leur chapelet. Il y en a qui viennent de très loin. Il y en a même qui sont arrivés la veille au soir pour être aux premières loges. Mais ce que personne n'avait prévu, c'était le mauvais temps qu'il ferait ce jour-là. La pluie tombe drue sur la foule des pèlerins. Qu'il fait froid à Fatima ce matin du 13 octobre. On a beau avoir un parapluie, on a les pieds dans la boue et on est trempé. Il y a là plus de 50 000 personnes. La plupart sont croyants, mais il y a des curieux, des journalistes, des gens qui se moquent de la religion. Il y a aussi des prêtres qui veulent se rendre compte par eux-mêmes de ce qui va se passer. Les enfants sont endimanchés par leur maman. Jacinta et Lucia partent une robe bleue et un grand châle blanc sur les épaules. On récite le chapelet. Entre les dizaines, on chante des cantiques dont l'écho se répercute à travers le vallon. C'est une immense clameur qui monte vers le ciel. Quand midi approche, Lucia demande qu'on ferme les parapluies. On ne peut quand même pas accueillir la Sainte Vierge avec un pareil engin au-dessus de la tête. Tous les parapluies se ferment immédiatement. Cette fois, tout le monde est vraiment trempé jusqu'aux os. À midi pile, Lucia tressaille. Chut, chut, Notre-Dame arrive. Regarde bien ma fille, prends garde de ne pas te tromper, lui dit sa mère qui se demande encore « Comment va finir toute cette histoire ?» Mais déjà, Lucia n'entend plus sa maman. L'extase la saisit. Son visage devient de plus en plus beau. Elle contemple la Vierge. Francisco et Jacinta aperçoivent eux aussi la dame à l'endroit habituel. Quant à la foule, elle voit se former autour des enfants, puis s'élever dans l'air, jusqu'à une hauteur de 5 à 6 mètres, une petite nuée blanche, semblable à une fumée d'encens. On dirait qu'un prêtre est en train d'encenser la Sainte Vierge. « Qui êtes-vous, madame, et que voulez-vous de moi ?» demande Lucia. « Je suis Notre-Dame du Rosaire. Je désire que l'on construise ici une chapelle en mon nom et que l'on continue à dire le chapelet tous les jours. La guerre va finir, les soldats ne vont pas tarder à rentrer chez eux. » Lucia présente ensuite à la Vierge toutes les intentions de prière qu'on lui a confiées. J'aurais tant de choses à vous demander. La Vierge répond que les gens doivent d'abord se convertir et demander pardon de tous leurs péchés. Qu'ils n'offensent plus notre Seigneur, continue-t-elle sur un air tout triste, avec un air tout triste, il est déjà tant offensé. Les trois petits enfants n'oublieront jamais l'expression de douleur profonde qu'ils avaient vue sur le visage de la Vierge lorsqu'elle dit à Lucia, à la fin de sa dernière apparition, qu'ils n'offensent plus notre Seigneur. Il est déjà tant offensé. C'est alors que, brusquement, il se passe aux yeux de la foule un phénomène totalement imprévisible. La pluie s'arrête, d'un seul coup, les nuages se dissipent et le soleil brille dans le ciel, mais à la façon d'un disque argenté. On peut le regarder sans être nullement ébloui. Et soudain, il se met à tournoyer sur lui-même à toute vitesse, comme une roue de feu. Il projette tous azimuts des gerbes de lumière multicolores. C'est un véritable feu d'artifice. Cette danse du soleil s'arrête quelques instants pour reprendre de plus belle. Après un nouvel arrêt, le soleil se met à tournoyer d'une façon encore plus merveilleuse que les deux fois précédentes. 50 000 personnes au moins sont là, les yeux levés vers le ciel, contemplant bouche bée la danse fantastique du soleil. Un prodige céleste auquel il ne s'attendait absolument pas et qui était évidemment le grand signe que la Vierge avait promis de donner le jour de sa 6e apparition. Mais soudain, l'admiration fait place à la peur. Tous ont en effet l'impression que le soleil se détache de la voûte céleste et qu'il tombe sur la terre. « Miracle ! Miracle !» crient les uns. « Pitié, mon Dieu !» crient les autres. Il y en a même qui confessent leur péché tout haut. Beaucoup se contentent de dire « Mon Dieu, que c'est beau !» Bientôt, tous se retrouvent à genoux, dans la boue,
en train de réciter leur acte de contrition. Puis, comme un seul homme, ils se relèvent et entament de tout leur cœur le chant du credo. Un credo proclamé avec une vigueur exceptionnelle, avec une joie indescriptible. Le chant terminé, ils s'aperçoivent que leurs habits sont parfaitement secs, alors que 10 minutes plus tôt, avant la danse fantastique du soleil, ils étaient encore tout mouillés. Personne ne tomba malade. Une femme tuberculeuse de 39 ans, qui avait supporté toute l'averse, se trouva même guérie. Une chose remarquable dans l'histoire, c'est que cette danse du soleil fut observée par des braves gens qui se trouvaient à 5 ou 6 kilomètres de Fatima. Des personnes qui ignoraient par conséquent ce qui se passait à la cova d'Ahiriya. Par contre, il y a quelqu'un qui n'a pas vu la danse du soleil, c'est Lucia. Elle est alors trop absorbée par ce qui lui apparaît à ce moment-là dans le ciel. Elle voit la Vierge Marie, tout près de Saint-Joseph, tenant l'enfant Jésus dans les bras. Elle voit ensuite le Seigneur Jésus bénissant longuement la foule. Finalement, Marie lui fait ses adieux. Difficile d'imaginer l'enthousiasme de la foule une fois la danse du soleil terminée. Tout le monde veut voir les enfants et leur fait répéter des dizaines de fois ce qu'ils ont vu, ce que la Sainte Vierge a dit. En fait, ce jour-là, elle n'a rien dit de nouveau. Elle est venue surtout confirmer par ce prodige les messages qu'elle avait donnés les mois précédents. Message de prière, soyez bien fidèle à dire votre chapelet. Message de conversion, demandez pardon de vos péchés et mettez votre vie en accord avec l'Évangile. Message de paix, la paix est un don de Dieu. Pour la recevoir, les hommes doivent donc la demander par l'intercession de la Vierge Marie.

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Nous avons évoqué la fois dernière la dernière apparition de la Sainte Vierge aux trois enfants de Fatima, le 13 octobre 1917. Et nous avons évoqué, évidemment, le grand prodige qui s'est produit dans le ciel de Fatima à ce moment-là. Mais que sont devenus ces trois enfants, ces trois voyants, après le 13 octobre? Eh bien, selon le désir de la Sainte Vierge, qui le leur avait demandé dès la seconde apparition, ils sont allés en classe pour apprendre à lire et à écrire. Lucia, qui avait déjà 10 ans, a travaillé de son mieux pour rattraper le niveau des élèves de son âge. Bien sûr, les trois enfants se retrouvaient le plus souvent possible pour dire ensemble le chapelet sur le lieu même des apparitions. Ce qui leur était pénible, c'était de répondre à tous ces gens curieux qui leur demandaient de raconter pour la énième fois comment la Sainte Vierge leur était apparue et ce qu'elle leur avait dit. Leur vie a évidemment beaucoup changé. Francisco, notamment le plus jeune, est devenu très obéissant et très généreux, toujours prêt à rendre service et à se sacrifier pour les autres. En mai 1918, il aurait bien voulu faire sa première communion en même temps que Jacinta, mais il a tellement de mal à s'exprimer, le petit, qu'on l'estime encore trop jeune. Vers la fin de la guerre, 14-18, s'est abattue en Espagne la célèbre grippe espagnole qui ravagea ensuite toute l'Europe. À Fatima, Francisco fut touché le premier, et chez lui, la grippe dégénéra bientôt en bronchopneumonie. Jacinta est atteinte à son tour, mais moins gravement. Elle vient s'asseoir souvent près du lit de son frère et constate qu'il est tout heureux à l'idée de s'en aller bientôt au ciel. La Vierge tient sa promesse. Elle nous a dit dès la seconde apparition qu'elle viendrait bientôt nous chercher. Transporté dans un hôpital, Francisco y reçoit la permission de faire enfin sa première communion. Son visage rayonne de joie. Il sait qu'après être venu dans son cœur, Jésus va l'emmener pour toujours dans son paradis. L'enfant meurt effectivement le lendemain, 4 avril 1919. Il aurait eu 10 ans le mois suivant, le 11 juin suivant. Jacinta ne tarde pas à le suivre. Atteinte d'une pleurésie, elle subit à Lisbonne une opération chirurgicale qui la fait terriblement souffrir. Pour essayer de la guérir, on lui enlève deux côtes, sans avoir pu l'endormir entièrement à cause de son extrême faiblesse. Elle supplie la Vierge de l'aider à supporter son supplice. « Notre-Dame, au secours » murmure-t-elle dans son lit. « Jésus, je t'offre tout cela pour la conversion des pécheurs. » Le martyr dure plusieurs jours. Jusqu'au bout, elle fait preuve d'une patience héroïque. Elle meurt le vendredi 20 février 1920, après s'être confessée une dernière fois. Ayant appris la nouvelle, de nombreux chrétiens de Lisbonne viennent se recueillir devant le cercueil où elle est couchée, habillée selon son désir d'une robe blanche de communiante et d'une ceinture bleue. Trois jours après sa mort, son cœur exhalait encore un parfum délicieux, incompréhensible. Les hommes les plus sceptiques furent obligés de constater ce nouveau prodige. Jacinta et Francisco ont été béatifiés par le pape Jean-Paul II le 13 mai de l'an 2000. Et leur fête est fixée au 20 février, date anniversaire de la mort de Jacinta. Quant à Lucia, elle a vécu très longtemps, puisqu'elle est morte à 97 ans au Carmel de Coimbra le 13 février de l'an 2005. Vous savez peut-être qu'elle a connu un sacrifice assez original. Pour qu'elle puisse poursuivre incognito ses études, son évêque lui imposa un fameux sacrifice. Il lui demanda en effet de devenir pensionnaire près de Porto, dans une école où personne ne saurait qui elle était. On lui imposa même de changer de prénom, pour que ses camarades de pension ne puissent pas deviner un seul instant que Maria das Dores n'était autre que Lucia, car on voulait lui éviter l'inconvénient qu'avait connu Bernadette d'être reconnue comme la petite voyante de Lourdes, et alors elle ne cessait d'être interrogée, interviewée. Eh bien, quand on parlait devant Lucia des apparitions qui avaient eu lieu à Fatima, elle faisait semblant de n'en rien connaître. Elle ne se présenta à aucun examen, afin de ne pas être obligé de révéler sa véritable identité. Ce qui ne l'empêchait pas, bien sûr, d'étudier de tout son cœur avec courage.
Elle entra en 1925 dans une congrégation religieuse des Sœurs de Sainte Dorothée en Espagne, tout près de la frontière portugaise. Mais en 1948, elle obtint l'autorisation de quitter cette congrégation pour entrer au Carmel de Coimbra, à 70 km au nord de Fatima, où elle mourra, comme je vous l'ai dit, à l'âge de 97 ans. Il y a un procès de béatification qui a été commencé en l'an 2008, et peut-être qu'un jour, elle sera effectivement béatifiée après avoir été déclarée vénérable.

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Il y a des soirs où l'on est vraiment découragé parce qu'on se rend compte qu'on a fait quelque chose qu'on n'aurait jamais dû faire. Un péché, une gaffe terrible. On a fait du mal à quelqu'un qu'on aime beaucoup. Et du coup, on est détesté par une personne qui jusque-là nous estimait, nous vénérait. Oh, que c'est difficile d'accepter cela. Que c'est difficile d'accepter d'être si moche, si pauvre, si lamentable. À ce moment-là, la pensée que la Vierge Marie est toute proche de nous et qu'elle nous sourit, qu'elle pose sur nous un sourire qui n'est pas un sourire sarcastique, mais un sourire de compassion et d'amour, cela nous aide à sortir de notre désespoir. C'est ce que font les moines chaque soir. Ils chantent le Salve Regina. Illos tuos misericordes oculos at nos converte. Tourne vers nous, Vierge Marie, tes yeux pleins de miséricorde. Dans cette vallée de larmes, sois la Vierge clémente, la Vierge douce, la Vierge pleine de piété maternelle pour nous. Vous savez que la petite Thérèse a été guérie en la fête de la Pentecôte par le sourire de Marie. Elle perdait la tête, on se demandait ce qu'elle allait devenir, et la Sainte Vierge lui a souri. Elle a été guérie immédiatement. Et la petite Bernadette, le 16 juillet 1858, se doutait que la Sainte Vierge allait lui apparaître une dernière fois. Alors elle est allée vers la grotte. Elle n'a pas pu s'approcher parce que les gendarmes avaient barricadé l'entrée de la grotte pour éviter toute manifestation publique. Elle est allée de l'autre côté du gaffe, là où se trouve actuellement le Carmel, et elle a jeté le regard vers la grotte, et la Sainte Vierge lui a dit adieu sans aucune parole, en se contentant de lui donner beaucoup de sourires, pour la consoler en quelque sorte de ne plus lui apparaître par la suite. Le sourire de Marie. Chantons ce sourire de Marie quand nous sommes désespérés. Avec les moines. Avec la prière des moines qui nous soutient.

Je voudrais répondre aujourd'hui à deux questions qui me sont souvent posées à l'occasion du chapelet. La première est celle-ci. Pourquoi répéter sans cesse la même chose? Pourquoi cette prière litanique? Pourquoi casser les oreilles de la Sainte Vierge en lui répétant sans cesse « Priez pour nous, pauvres pécheurs ». Le Seigneur nous dit dans l'Évangile qu'il ne faut pas rabâcher dans notre prière, qu'il sait d'avance ce dont nous avons besoin. Alors pourquoi ces prières répétitives? Pourquoi ces litanies? Eh bien d'abord parce que, justement, le Seigneur le demande. Dans l'Évangile, nous voyons souvent Jésus raconter des paraboles mettant à valeur celui qui n'a pas peur de répéter sans cesse sa demande au Seigneur, qui vient l'importuner, même si, par ailleurs, il nous dit qu'il connaît d'avance nos besoins. Et puis la Sainte Vierge elle-même, dans les apparitions, très souvent, la très Sainte Vierge recommande instamment la récitation du chapelet. Alors, à quoi ça sert? Pourquoi? Eh bien, cette répétition de notre supplication développe en nous l'humilité et la confiance, car nous sommes des naufragés. Les chrétiens sont des gens qui n'y arrivent pas, qui ne s'en sortent pas, qui ont besoin de Dieu. Et donc, lorsqu'ils sont en proie à une difficulté, au lieu de ressasser leurs difficultés et en constatant qu'ils ne peuvent pas grand-chose, ils tournent leurs yeux vers le Seigneur, vers la Sainte Vierge. « Fais quelque chose pour nous, prie pour nous, pauvres pécheurs. Prie pour nous, pauvres pécheurs. » Et pendant ce temps-là, au lieu de se lamenter sur l'inutilité de notre vie, au lieu de se lamenter, on dit comme un enfant, « Seigneur, je n'y arrive pas. Interviens dans ma vie. J'ai vraiment besoin de toi. » Et donc, mine de rien, se développent en nous ces deux vertus fondamentales, l'humilité et la confiance. « Seigneur, sans toi, je n'y arrive pas. Seigneur, j'ai confiance en toi. Toi, tu peux faire quelque chose. Moi, je n'y arrive pas. » Et cela, ça fait plaisir à Dieu, parce que cela développe en moi, justement, ces deux vertus qui sont indispensables pour la réussite de ma vie. J'élargis en quelque sorte les poumons spirituels de mon être. Je dis, Seigneur, j'ai besoin de toi, fais quelque chose. Et du coup, le Seigneur va pouvoir intervenir davantage dans ma vie. Mais alors, une deuxième question se pose. Je sais très bien que très souvent, mes prières ne sont pas exaucées. La Sainte Vierge elle-même le sait bien, puisqu'elle-même a dû beaucoup prier à Nazareth pour la conversion des gens du village, et apparemment ça n'a rien donné, puisque l'Évangile nous dit que Jésus ne put faire aucun miracle à Nazareth à cause de l'incrédulité des gens du village. Alors, pourquoi? Pourquoi prier quand on devine d'avance que bien souvent nous ne serons pas exaucés? Eh bien, on le sait. Et alors, on est obligé d'écouter le Seigneur à ce moment-là. « Mon enfant, prie-moi, d'accord, mais je sais ce que j'ai à faire. Abandonne-toi davantage, jette tes soucis dans le Seigneur, comme dit le psaume, et il te nourrira. » Autrement dit, après avoir supplié le Seigneur, on se tait en quelque sorte. Peut-être même qu'on arrête la récitation du chapelet dans sa prière personnelle et on écoute le Seigneur nous dire « Fais-moi confiance. » Quoi qu'il arrive dans ta vie,

Voilà. Donc, continuons à supplier, à répéter, Sainte Marie, Mère de Dieu, prie pour nous pauvres pécheurs, tout en écoutant la Sainte Vierge nous dire, mon enfant, je suis là, n'aie pas peur. Tout ce qui t'arrivera, c'est pour ton bien. C'est pour ton bien. N'en doute pas. Crois de tout ton cœur à la providence merveilleuse avec laquelle tout le ciel s'occupe de toi.

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0: Auditrices et auditeurs de Radio Espérance, je vous salue et je vous présente le martyrologe romain pour ce mardi 14 juin. J'en donne d'abord la lecture et je ferai ensuite quelques commentaires. 1. Commémoraison de Saint Élisée, disciple du prophète Élie. Il fut prophète en Israël au temps du roi Joram jusqu'au jour de Joas, au IXe siècle avant le Christ. S'il n'a pas laissé d'oracle écrit, il a cependant annoncé le salut pour tous les hommes en accomplissant les miracles en faveur de beaucoup de gens, y compris d'étrangers. Sa tombe était vénéré dans la ville de Samarie. 2. À Aquilée, en Vénétie, Saint Prote, martyr. 3. Près de Soissons, en Gaule, peut-être et sans doute au IVe siècle. Les saints martyrs Valère et Ruffin. 4. À Naples, en Campanie, au IVe siècle, Saint Fortunat, évêque. À Vienne, en Bourgogne, au VIIe siècle, Saint Éther, évêque. 6. À Constantinople, en 847, Saint Méthode, évêque. Alors qu'il était moine, il se rendit à Rome auprès du pape Saint Pascal Ier, pour la défense des saintes images et élevé à l'épiscopat, il célébra avec solennité la victoire de la foi orthodoxe. 7. À Cordoue, en Andalousie, l'an 853, les saints martyrs Anastase, prêtre, Félix, moine, et Digne, vierge, qui périrent le même jour. Anastase, pour avoir professé la foi chrétienne devant les consuls musulmans, eut aussitôt la tête tranchée. On exécuta en même temps Félix, originaire de Gétulie en Afrique, qui, en venant dans les Asturies d'Espagne, s'était converti à la foi catholique et avait même embrassé l'état monastique. Digne, une jeune moniale, reprocha ouvertement au juge ce double meurtre et fut aussitôt décapité. Et ailleurs, d'autres saints martyrs, confesseurs de la foi, ainsi que des saintes vierges. Voilà encore aujourd'hui une très modeste liste quant au nombre, très modeste liste de saints et de bienheureux que l'Église nous propose à notre connaissance, au moins un peu, sommaire, et pour que nous puissions en recueillir les fruits quant à l'exemplarité. Nous ne pouvons peut-être pas les imiter en tout, mais ils nous donnent quand même un élan, ils donnent un sens à notre vie, sur un certain nombre de points qui les caractérisent. Et aussi, dans le sens de l'intercession pour notre prière de demande, notre prière de supplication, pour laquelle nous pouvons les prendre comme intercesseurs. Et ceci est très important. Nous avons aujourd'hui un saint de l'Ancien Testament, c'est le prophète Élisée. Au IXe siècle avant notre Seigneur Jésus-Christ, c'était un paysan qui connaissait le prophète Élie, son prédécesseur en quelque sorte, comme grand prophète de cette époque-là. Et lorsque Élie est parti sur des chevaux de feu vers le ciel, nul ne sait où il a atterri, Élisée était témoin et c'est lui qui a ramassé le manteau qui est tombé des épaules d'Élie au moment où il était enlevé vers le ciel, et Élisée, ayant ramassé le manteau, a pu refaire le miracle du Jourdain pour repasser le Jourdain, puisqu'il l'avait passé une première fois en accompagnant le prophète Élie dans cette dernière démarche mortuaire que faisait le grand prophète Élie. Et Élisée a pu ramasser le manteau, comme le lui avait laissé présager le prophète Élie dans la conversation antécédente. Et quand il est arrivé auprès du Jourdain, qui était en période de crue un peu, et c'était pas facile de le passer, même si c'est pas un très grand fleuve, à ce moment-là, c'était impossible de le passer. Alors Élisée a pu refaire le geste du prophète Élie, c'est-à-dire de prendre le manteau et de frapper les eaux du Jourdain qui se sont ouvertes pour laisser une place à Élisée afin qu'il puisse repasser du côté occidental de cette région à travers le Jourdain. Il est passé à pied sec et il a été ainsi, aux yeux d'un certain nombre d'autres petits prophètes des villages qu'il y avait, il a été investi en quelque sorte de la succession ministérielle du grand, grand, grand prophète Élie. Et alors, il n'a pas laissé, lui, de documents. Il n'a pas laissé non plus, par écrit, de grandes déclarations, comme beaucoup d'autres prophètes l'ont fait. Pensons à Isaïe, à Jérémie, à Ézéchiel, à Daniel, etc. Et il a, par contre, eu une activité très importante, et en particulier dans le sens de la prédication du royaume de Dieu, en demandant aux Israélites d'être fidèles au commandement de Dieu et en les reprenant sévèrement lorsque ils se laissaient aller à ce niveau-là. Il a aussi, outre cette exhortation, cette intervention très importante auprès des Juifs, il a fait une sorte d'ouverture vers les étrangers, à travers notamment un certain nombre de miracles, laissant par là entendre que la bonne nouvelle du royaume de Dieu, que les prophètes devaient rappeler au peuple, n'était pas seulement faite pour le peuple juif, mais aussi au-delà des frontières de la judaïté, aussi pour les autres nations. C'est ainsi qu'on dénombre un certain nombre de miracles, très pittoresques d'ailleurs, que vous pouvez trouver dans la lecture, si vous faites la lecture, du deuxième livre des rois. Par exemple, le miracle de l'huile chez cette brave femme syro-phénicienne, c'est-à-dire qui n'était pas du peuple d'Israël, mais qui avait perdu son mari, avait perdu ses enfants. Elle était toute seule, elle était pauvre, et elle n'avait plus rien. Alors, Élisée, passant par là, a entendu la plainte de cette femme, et lui a dit, qu'est-ce que c'est que tu possèdes, en fait? Il lui a dit, je possède une petite cruche qui est à moitié pleine d'huile. C'est toute ma possession pour faire quelques crêpes, pour faire quelques galettes de pain, et puis je n'aurai plus qu'à mourir. Alors Élisée lui a dit, va-t'en chez les voisines demander qu'on te prête des cruches vides, et prends-en beaucoup. Et ensuite, tu verses de l'huile de ta cruche dans ces cruches vides. Et en fait, la femme a versé, comme le lui demandait Élisée, et elle a rempli quantité de cruches qui lui ont permis de subsister et de passer le cap de ce temps de famine. C'est le fameux miracle de l'huile. Il y a encore la résurrection d'un mort dans une famille. Il y a la multiplication de pain. Il y a la guérison du général des armées syriennes, Naaman, qui vient et qui est guéri parce que le prophète l'envoie se baigner dans le Jourdain. Ce que Naaman ne voulait pas faire, il a dit « comment ça me blague ? Je suis venu de Syrie, moi, le grand chef des armées de Syrie, parce que le roi de Syrie m'a envoyé vers ce prophète, je pensais qu'il allait faire quelque chose d'un peu extraordinaire. Et il me demande d'aller me baigner dans le Jourdain, cette espèce de fleuve qui est un peu, souvent, un peu sale. Moi, j'ai là-haut des fleuves, le Parpar qui vient du mont Liban, qui amène des eaux toutes claires, toutes pures. J'aurais pu aller me baigner dans ces eaux, et non pas dans celles un peu floconneuses du Jourdain. » Et il était en colère. Et ses compagnons de route lui ont dit « Mais tu as tort de te mettre en colère. Si le prophète te demandait quelque chose de très difficile, tu pourrais peut-être être en colère. Mais il ne te demande pas quelque chose de difficile. Il te demande d'aller te baigner dans le Jourdain. Tu peux bien le faire. » Et alors, il le fait. Il va se baigner dans le Jourdain. Et il est guéri de sa lèpre. Et il revient tout penaud et tout plein d'actions de grâce vers le prophète Élisée. Il y a eu encore d'autres célèbres faits, par exemple lorsque il capture toute une troupe importante d'Araméens qui venaient envahir son pays, et il les a conduits sur des chemins de traverse qui les ont amenés dans la ville de Samarie où ils ont été faits prisonniers, par exemple. Ainsi de suite, vous pouvez trouver dans le texte de votre Bible, je vous conseille d'avoir une Bible à la maison. Si vous n'en aviez pas, il faut vous en procurer une. Demandez une bonne traduction et vous pouvez comme ça lire soit l'Ancien, soit le Nouveau Testament. L'Église nous recommande cela, mes amis. D'être fidèle à lire la parole de Dieu. Alors lisons-la, on prend par exemple un chapitre de l'Évangile ou d'un texte de l'Ancien Testament, on le lit lentement, une partie au moins, on le lit, on le relit et on laisse mijoter un peu cette parole de Dieu dans son cœur. Et Dieu nous parle à travers cette mastication de la parole de Dieu. Même si nous ne sommes pas très connaisseurs en exégèse, même si nous ne sommes pas savants, même si nous n'avons pas beaucoup de renseignements sur tout cela, si nous ne comprenons pas tout, il n'est pas question de tout comprendre, il est question que l'Esprit-Saint nous fasse comprendre le sens profond de la parole de Dieu. Et c'est ce que font ceux qui sont fidèles à ce que dans l'Église on appelle la lectio divina, c'est-à-dire la lecture divine, la lecture de la parole de Dieu. Vous n'êtes pas des moines ou des moniales, vous n'êtes pas astreints, vous autres, comme moi-même, comme évêque, à la lectio divina chaque jour, mais faites-en un peu, parce que cela vous apportera beaucoup comme fruit spirituel sur la voie de votre propre sanctification. Nous pouvons retenir cet appel et le pratiquer un peu plus après avoir évoqué cette figure de ce très ancien, mais très beau prophète d'Israël, Saint Élisée, dont la tombe a été vénérée régulièrement jusqu'à maintenant dans la ville de Samarie. Nous avons ensuite des martyrs, plusieurs martyrs. À Aquilée, c'est à côté de Venise, on fête là-bas un saint prote. Moi, je ne le connais pas. Je vous avoue que, hormis de l'avoir connu par le martyrologe romain, je ne savais pas l'existence de cet homme, comme d'ailleurs sûrement beaucoup d'entre vous. Mais il est localement vénéré et fêté dans le pays où il a vécu, en Vénétie, du côté de Venise, en Italie. Chez nous, en Gaule, dans le nord de la France, nous avons, au IVe siècle, deux saints martyrs, Valère et Rufin. Valerius et Rufinus, ce sont deux Romains, ce sont deux missionnaires envoyés par l'Église de Rome, peut-être par le pape de l'époque, dans ces régions du nord de la France, dans l'Aisne actuelle, du côté de Soissons, de Saint-Quentin, dans le Vermandois, etc., pour y apporter l'annonce de la bonne nouvelle de notre Seigneur Jésus-Christ. Et c'est au cours de leur ministère, en quelque sorte. On ne nous dit pas quelle était leur qualité. Était-ce des diacres? Était-ce des prêtres? Était-ce des laïcs? Était-ce des professeurs? Je n'en sais rien. Peu importe. En tout cas, c'était des évangélisateurs de ce pays. Ceux qui m'écoutent de cette région, du Vermandois, du Soissonnais, de la région de Saint-Quentin, etc. Ceux qui écoutent cette intervention du martyrologe romain doivent se rappeler que là-haut, chez eux, ils sont également vénérés, parce que ce sont des témoins de la foi, des martyrs. Et ils ont été, d'après une tradition que nous rapportent les historiens, ils auraient été tués parce que chrétiens actifs, évangélisateurs, par un certain païen qui avait mis la main un peu sur une partie de ce pays, qui s'appelle Rectio Varus, qui était un homme très rude, un homme très carnassier, démolisseur, et qui les a fait disparaître parce que chrétiens. On a le témoignage de ces saints martyrs quasiment fondateurs de l'Église, de ces églises là-haut, avec saint Firmin, l'évêque, le grand évêque Damien, saint Firmin et quelques autres. À Naples, nous avons encore des martyrs, oui, à Cordoue, en Andalousie, en 853, un prêtre, un moine et une vierge, en 853. Cela nous rappelle ce que je vous disais la dernière fois de la persécution des musulmans au sud de l'Espagne dans cette partie du IXe siècle. C'est une étape importante dans l'histoire de l'Église espagnole. Ces martyrs, notamment de Cordoue, la persécution a duré de 825, où on nous fait célébrer un certain nombre de martyrs en 825, elle a continué en 835, elle a continué encore entre 850 et 857. Les martyrs ont été très nombreux. Ils sont cités en particulier dans un livre qui s'appelle « Le mémorial des saints » qui fut écrit par un saint évêque de l'époque qui s'appelle Saint-Eloge, qui mourut en 859 et qui est très vénéré en Espagne. Et il fut lui-même d'ailleurs décapité à Tolède pour avoir dénoncé, comme évêque, il avait dénoncé la fausseté du dogme musulman, la fausseté de certains aspects du Coran, qui comporte, comme le disait Saint Louis à l'émir qu'il rencontrait lors de sa captivité en Égypte, et qui lui disait ton livre, le livre, je le connais, le Coran, il est plein de bêtises. Il est plein de bêtises dont certaines ne sont pas du tout dignes de Dieu. Il faut que tu te convertisses à l'évangile de notre Seigneur Jésus-Christ. Lis l'évangile et tu verras la différence. Saint Louis, évangéliser l'émir d'Égypte à cette époque-là. Eh bien, Euloge, l'évêque de cette région, un évêque de cette région, a dénoncé Mahomet comme, je le cite, fidèle du diable, incarnation de l'antéchrist, labyrinthe de tous les vices. Alors, vous comprenez que l'émir de l'époque à Cordoue n'a pas été content de ces admonestations venant d'un évêque catholique et lui-même a été décapité. Il y a eu aussi, en 851, à la même époque, deux sœurs, Nunilone et Élodie, pour avoir refusé d'abjurer leur foi. Un diacre, plusieurs moines, deux étudiants, une autre femme qui s'appelait Flora, qui a été battue, emprisonnée avec sa compagne Maria, puis elles ont été décapitées le 24 novembre 851 à Cordoue. D'autres furent martyrisées encore en 852, Lilios, Nathalie, Georges, Félix et Aurèle, Gumézende, prêtre, Serdieux, moine, dénoncés comme chrétiens, puis décapités pour leur foi. En 853, il y a eu Pompona et Pomposa, Monial, etc., etc. Et aujourd'hui, nous avons donc un prêtre, un moine et une vierge qui, elle, a été décapitée parce que elle est venue courageusement. Cette jeune dame vierge a été et est venue protester auprès du juge qui avait fait exécuter Anastase le prêtre et Félix le moine. Elle est venue protester en disant que c'était complètement indigne et indu. Et elle a elle-même écopé de la décapitation sur le coup à cause de cette protestation de la foi catholique. Rappelons-nous, mes amis, que ces persécutions de la part de certains musulmans au cours des siècles jusqu'à maintenant, c'est une réalité importante. On ne peut pas ne pas le savoir par l'histoire. Là, par exemple, l'histoire du martyrologe chrétien. Il n'y a pas que ça. Il y a d'autres faits. Et aujourd'hui, lorsque nous voyons ce qui se passe notamment en Orient, et pas qu'en Orient, aussi au Nigeria, au Soudan et dans bien d'autres pays, il nous faut prier ces saints martyrs de la foi catholique pour la conversion des musulmans, pour qu'ils connaissent notre Seigneur Jésus-Christ, qu'ils puissent y adhérer un jour et ainsi trouver une autre ligne de conduite que celle qui leur est donnée par le Coran, même si tout n'est pas mauvais dans le Coran. Mais il y a des passages qui appellent vraiment, qui sont des bêtises, comme disait Saint-Louis. Voilà quelques martyrs, témoins de la foi, qui ont confessé, ils n'ont pas cherché la mort, mais ils ont été arrêtés, ils ont confessé la foi catholique, plutôt que de trahir, plutôt que de renier. Et ils sont considérés, à cause de cela et à cause de cette mort violente qui les rend semblables à notre Seigneur Jésus-Christ, ils ont toujours, vous le savez, été considérés dans l'Église d'une manière tout à fait particulière. En Bourgogne, à Naples en Campanie, c'est au IVe siècle, on fête un évêque là-bas, Saint Fortunat, qui est très connu localement. Ici, nous ne le connaissons pas beaucoup. Par contre, à Vienne, en Bourgogne, les gens de la région lyonnaise qui m'écoutent en ce moment se rappellent aujourd'hui qu'au 8e siècle, on fêtait la mort, le trépas de Saint-Éther, qui fut le 28e évêque de la ville de Vienne, qui comporte cette liste d'évêques de la ville de Vienne comporte un grand nombre de saints canonisés. Par exemple, Saint Mamère, que nous avons fêté la semaine dernière, par rapport au jour où je vous parle, qui est le 14 mai, nous avons fêté Saint-Mamère, un saint de glace, l'auteur, l'initiateur de la prière d'érogation pour les biens de la terre, pour que les gens aient ce qu'il faut pour se nourrir. À Constantinople, enfin, au IXe siècle, à peu près à la même époque que ce qui s'est passé à Cordoue, dont nous avons parlé tantôt, Saint Méthode, un évêque qui a eu une vie douloureuse à cause de la fidélité à la pratique du culte des saints, notamment à travers les saintes images, la vénération des images, qui, pendant le 7e, 8e et une partie du 9e siècle, avait fait beaucoup de bruit dans les églises d'Orient, parce que certains empereurs voulaient empêcher de vénérer les saintes images, les saintes icônes. Et l'Église s'est toujours obstinée à dire que ce n'était pas de l'idolâtrie, que lorsque l'on vénérait les images de la Vierge Marie ou des saints, on adorait Dieu à travers cette vénération. On n'adore pas les saints, mais on les vénère à cause de leur fidélité à l'Évangile. C'était un Sicilien, ce Méthode le Confesseur. Il avait fondé un monastère dans l'île de Chio et il a été envoyé en mission à Rome, justement à cause de la lutte pour la sauvegarde des saintes images auprès du pape de l'époque. Et quand il est revenu, il a été nommé évêque de Constantinople grâce à l'action de l'impératrice Théodora. Et ce patriarche de Constantinople a eu tout un tas de misères dans sa charge. Et il a fait tout ce qu'il a pu, mais il a subi beaucoup d'épreuves et beaucoup d'exil pour défendre le culte des saintes images qu'a professé de nouveau le deuxième concile de Nicée, justement à cette époque-là, et que le concile du Vatican, Vatican II, a rappelé le culte des saintes images, des reliques et de tous ces souvenirs de nos frères les saints qui peuvent aider grandement la dévotion populaire à s'exprimer. C'est la grâce que je vous souhaite au nom du Père et du Fils et du Saint-Esprit. Amen.
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Seigneur, je redirai le récit de tes merveilles, ton éclat, ta gloire et ta splendeur. Psaume 144, 5.

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1: Dans la maison de Nazareth, Marie enseigne la valeur du silence. Elle montre le christianisme tel qu'il est, l'expression d'une religiosité fériale, vécue dans la rudesse du quotidien, dans l'apparente immobilité d'une vie toujours égale, et qui se fait obsédante, épuisante, pour ceux qui n'ont pas de ressources spirituelles auxquelles puiser. Pour Marie, la vie de Nazareth est un lieu et un temps d'écoute, à vivre avec une foi normale qui irradie sur tous les aspects de son existence, vécue avec une constante fidélité à l'alliance avec Dieu. On ne peut penser la période de la vie de Marie à Nazareth autrement que comme un temps saint que Marie vit dans l'écoute et la contemplation de Dieu. Elle est un exemple réussi de cette expérience spirituelle qui est la forme même de la vie chrétienne. Le contemplatif, autrement dit la créature à l'écoute de son Dieu, peut sembler passif. C'est au contraire la personne la plus active, car elle est engagée dans un labeur fatigant et plein de dangers. Elle s'efforce de suivre toutes les évolutions de l'esprit, et de cheminer dans l'obscurité de la nuit, de descendre dans ses gouffres intérieurs, de monter les plus hautes flèches des cathédrales de l'âme, pour se lancer dans les bras de Dieu ou soutenir un vaillant combat avec lui.
0: À présent, nous nous unissons en prière avec le monde entier en renouvelant notre consécration à Marie.
2: Vierge Immaculée, Mère de Dieu et de l'humanité, je t'accueille comme don de Jésus sous la croix et je me confie entièrement à toi. Je t'offre toute ma vie, ce que je suis, ce que j'aime et ce que j'ai, afin que resplendisse en moi la beauté du Christ. Aide-moi à être docile à l'Esprit et à vivre avec joie ma vocation dans l'Église, afin de collaborer à ta mission maternelle et d'orienter vers Dieu le cœur de tout homme. Toi qui as guidé Saint Maximilien Kolb pour aimer sans mesure, enseigne-moi à être témoin de l'Évangile et à faire de ma vie un don. Je te confie les personnes que je rencontrerai et je t'offre le travail, les joies et les souffrances de cette journée. Ô Marie, conçue sans péché, prie pour nous qui avons recours à toi et pour ceux qui n'ont pas recours à toi.
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1: L'ange lui dit : Ne crains pas, Marie, parce que tu as trouvé grâce auprès de Dieu. En réalité, elle avait bien des raisons d'avoir peur, explique Jean-Paul II. Mais cette parole « ne crains pas » a sûrement pénétré profondément dans le cœur de Marie. On peut imaginer combien elle se l'est remémorée dans diverses situations. Au moment où Siméon lui dit « Une épée te transpercera le cœur », Marie se tourne vers la parole de l'ange. Plus tard, quand pendant la vie publique de Jésus, les oppositions se déchaînent autour de lui, elle repense « Ne crains pas et va de l'avant ». Sous la croix, quand tout semble détruit, Marie entend encore dans son cœur cette parole de l'ange. Cela lui permet de se tenir courageusement auprès de son fils mourant et, soutenue par sa foi, elle marche vers la résurrection, vers la Pentecôte, vers la fondation de cette nouvelle famille qu'est l'Église. Cette parole, Marie nous l'a dit à nous aussi. Dans ce monde de peur qui est le nôtre, peur de la misère et de la pauvreté, peur des maladies et des souffrances, peur de la solitude, peur de la mort, le Christ Seigneur nous dit à nous aussi « Ne crains rien, je suis toujours avec toi ». Et même si nous tombons, en fin de compte, nous tombons dans les mains de Dieu. Or, les mains de Dieu sont de bonnes mains.
0: À présent, nous nous unissons

0: ma vocation dans l'Église, afin de collaborer à ta mission maternelle et d'orienter vers Dieu le cœur de tout homme. Toi qui as guidé Saint Maximilien Kolbe pour aimer sans mesure, enseigne-moi à être témoin de l'Évangile et à faire de ma vie un don. Je te confie les personnes que je rencontrerai et je t'offre le travail, les joies et les souffrances de cette journée. Ô Marie, conçue sans péché, prie pour nous qui avons recours à toi et pour ceux qui n'ont pas recours à toi. Amen.
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1: Après le départ, mi-janvier 1920, de Jacinthe pour Lisbonne, Lucie se trouvait subitement bien seule. François était mort en avril de l'année précédente. Quelques mois plus tard, son père décédait brusquement, et enfin sa cousine, sa compagne dans les épreuves, était partie sans aucun espoir de retour. Dans son second mémoire, sœur Lucie relata l'immense peine qu'elle ressentit quelques jours après ses adieux à sa cousine. Elle écrivait « Quelle tristesse n'ai-je pas ressentie à me retrouver seule. Dès que je le pus, je me retirais au cabesso et me réfugiais dans la grotte pour y être seule avec Dieu, afin de donner libre cours à ma douleur et verser d'abondantes larmes. En descendant la pente, tout me rappelait mes compagnons chéris, les pierres où si souvent nous étions assis, les fleurs que je ne cueillais plus, n'ayant plus personne à qui les offrir, les valignos où nous avons joui ensemble des délices du paradis. Comme si je doutais de la réalité, et à demi-consciente, j'entrais un jour chez ma tante, me dirigeant vers la chambre de Jacinthe en l'appelant. Sa sœur Teresa, me voyant ainsi, m'arrêta en me disant que Jacinthe n'était plus là. Lucie n'avait guère le temps de rechercher des consolations, car elle était constamment dérangée. Le flot des curieux ainsi que des pèlerins n'avait pas diminué et tous venaient la voir. Il fallait sans cesse répondre aux mêmes questions, accompagner chaque visiteur à la Covada Iria pour réciter un chapelet, recevoir en confidence ses peines et prier pour lui. En même temps, il y avait l'école, les cours sans cesse interrompus par les visites et qu'il fallait reprendre le soir. À ce régime, la santé de Lucie déclina, son teint devint blafard et une grande fatigue l'envahissait. Heureusement, quelques visiteurs se rendirent compte de l'extrême faiblesse de la petite voyante et obtinrent de sa mère la permission de la garder quelques jours chez eux pour qu'elle puisse se reposer. Certains auraient aimé l'héberger pendant plusieurs mois en lui permettant de s'inscrire dans une école voisine de leur demeure. Monsieur Antonio de Santos avait refusé que sa fille demeurât absente de la maison familiale pour une longue période. Après sa mort, par fidélité, sa femme fit de même. Ce qui fut regrettable, car un long repos était nécessaire pour améliorer l'état de santé de Lucie. Mais il est vrai qu'il était délicat de la confier à des étrangers qui auraient pu avoir une influence sur elle et intervenir dans sa mission et sur le contenu même de son témoignage. Il n'y avait pas que la santé physique qui se trouvait menacée. L'équilibre spirituel de Lucie était mis à forte épreuve. Certains pèlerins la considéraient comme une sainte, mettant ainsi son âme en danger. Le péché d'orgueil était pour elle une véritable tentation. Lucie le combattit par son bon sens qu'elle n'a jamais perdu. Elle se répétait qu'elle n'était qu'une petite paysanne, une bergère dont le seul mérite fut d'avoir été choisie par la Sainte Vierge. En plus, pour empêcher toute vanité, même après le grand miracle du 13 octobre, de nombreuses personnes continuèrent à douter et à la considérer comme une menteuse. Dans son second mémoire, sœur Lucie écrivait, en se souvenant de cette douloureuse époque, « Je n'ai pas toujours rencontré de l'estime et de la tendresse de la part des gens. À côté des personnes qui m'admiraient et me considéraient comme une sainte, il y en avait toujours d'autres qui m'injuriaient, me traitaient d'hypocrite, de visionnaire et de sorcière. Le bon Dieu mettait du sel dans l'eau afin qu'elle ne se corrompe pas. Ainsi, grâce à la divine providence, je passais par le feu sans me brûler et sans connaître le petit ver de la vanité qui a l'habitude de tout ronger. Dans ces occasions, j'avais l'habitude de penser « Tous se trompent. Je ne suis ni une sainte, comme certains le disent, ni une menteuse, comme le disent d'autres. Dieu seul sait ce que je suis. » Prenons exemple sur Lucie, qui a su si bien s'analyser avec réalisme. Elle savait qu'elle aurait à accomplir une grande mission et supporter bien des peines. Pourra-t-elle faire face à ces multiples difficultés? Son âme sera-t-elle assez pure pour témoigner en toute vérité de ce qu'elle a vu? Sa seule réponse fut sa grande confiance en Dieu, qui seul sait ce que je suis.
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Celui qui a reçu la semence dans la bonne terre, c'est celui qui entend la parole et la comprend. Il porte du fruit. Matthieu 13, 23.

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1: Au début du mois de mai 1920, les opposants aux apparitions de Fatima décidèrent de frapper un grand coup afin de mettre fin au flot toujours croissant des pèlerins. Il fallait que cette mascarade, ainsi voyaient-ils les événements, cessât. L'administrateur du canton décida qu'il serait interdit, sous peine de poursuite, de se rendre à la Cova d'Airia le jour du 13 mai. Il fut soutenu par le ministre de l'Intérieur et le gouverneur civil de Santarém mit à sa disposition la garde municipale. L'arrêté d'interdiction du pèlerinage fut publié dans toutes les paroisses environnantes et les rumeurs les plus folles se mirent à courir. On disait qu'une armée allait investir les lieux et que les soldats avaient l'ordre de tirer sur ceux qui voudraient passer. Ces bruits étaient largement suffisants pour effrayer toute personne désireuse de se rendre à Fatima. À l'aube du 13 mai, le temps fut exécrable, il pleuvait abondamment. Les gendarmes prirent position sur les routes et les chemins menant à la Cova d'Airia pour empêcher tout contrevenant aux ordres. Lors d'une brève éclaircie, l'administrateur, très confiant sur l'efficacité de ses mesures, canotier sur la tête, prit la direction de la place centrale. Sa déconvenue fut grande quand il vit le défilé des pèlerins montant à Fatima en voiture, à dos d'âne, en vélo ou le plus souvent à pied. Certains eurent même l'audace de le saluer avec un large sourire de défi. L'administrateur répondit par un rire jaune. Ainsi, rien ne pouvait arrêter ces personnes qu'il considérait comme des fanatiques, ni la pluie, ni la crainte des gendarmes. Il décida alors de se rendre sur place et de surveiller lui-même le comportement de la garde municipale. Il est vrai que les gendarmes, souvent opposés aux ordres donnés, menaient une surveillance toute relative et laissaient passer toutes les personnes qui coupaient à travers champs. Après l'arrivée de l'administrateur, il fut plus difficile de passer et en plus, la pluie recommença avec une grande violence. Les pèlerins qui n'avaient pas pu se rendre à la Cova d'Airia s'abritèrent dans l'église paroissiale où ils purent entendre des allocations du père Crous. Lucie, en ce jour qui était le jeudi de l'Ascension, avait suivi la messe de 10 heures, puis, accompagnée de quelques femmes, elle avait pris la direction du lieu des apparitions. Deux gendarmes à cheval se précipitèrent vers le petit groupe. Ils affolèrent les campagnes de Lucie qui prirent la fuite, laissant la petite toute seule. L'un des gendarmes lui demanda son nom. Elle le donna sans aucune hésitation. À sa réponse, ils comprirent qu'ils avaient devant eux la voyante et qu'ils ne devaient pas la laisser s'en aller. Ils lui demandèrent de marcher entre eux, c'est-à-dire entre les chevaux. Ils ne pouvaient l'arrêter, n'ayant aucun ordre pour cela. Ils se contentèrent donc de l'effrayer. Passant devant une fosse, ils s'arrêtèrent et l'un d'eux dit « Voici un large trou ». Avec une de nos épées, nous allons lui couper la tête et l'enterrer là. Ainsi, nous en finirons une fois pour toutes. Lucie, dans son second mémoire, se souvient très bien de ses impressions en ce moment. En entendant ces paroles, je crus réellement que mes derniers moments étaient arrivés. Mais je demeurais en paix, comme si cela ne me concernait pas. Un moment après, paraissant réfléchir, l'autre gendarme répondit « Non, non, nous n'avons pas l'autorisation de faire cela ». Ainsi, les deux hommes se contentèrent de la ramener chez elle, avec interdiction formelle de sortir jusqu'à demain. Lucie ne tint pas compte de cet ordre. En fin d'après-midi, elle put se rendre à la Cova d'Airia avec quelques centaines de pèlerins pour prier le chapelet. Si l'administrateur et la pluie n'avaient pu s'opposer au pèlerinage, il faut bien avouer que la célébration du 3e anniversaire fut bien modeste. Seulement quelques milliers de personnes dispersées, la grande procession avec fanfare qui était prévue ne put se dérouler. Comme le remarqua un pèlerin, la Sainte Vierge était apparue dans un lieu désert pour être aimée et vénérée spirituellement sans aucune exhibition spectaculaire. Les autorités, en prohibant le pèlerinage, ont favorisé sans le savoir les désirs de Notre-Dame.
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Craignez celui qui, après avoir tué, a le pouvoir d'envoyer dans la géhenne. Luc 12, 5.

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1: Le chanoine Formigan, par son enquête minutieuse et bienveillante sur les événements de Fatima, était devenu peu à peu un ami de la famille de Santos. Il comprit que Lucie avait besoin de repos et il chercha un refuge où la petite ne serait pas dérangée par les visiteurs et n'aurait pas à répondre sans cesse aux mêmes questions. Il fit appel à une amie, Madame Asuncion Avelar e Silva, une vieille aristocrate qui demeurait dans une vaste maison à Lisbonne. Elle était célibataire et elle n'était pas mécontente de pouvoir s'occuper de Lucie, dont la présence meublerait sa relative solitude. Il restait au chanoine à convaincre Madame Maria de Santos, qui s'était toujours opposée à une longue absence de sa fille. Le prêtre usa de diplomatie. Il suggéra à Madame de Santos d'accompagner Lucie à Lisbonne. Elle pourrait ainsi consulter dans la capitale des médecins spécialistes et peut-être guérir de ses maladies chroniques. Cet espoir d'une amélioration de santé et surtout la grande fatigue de Lucie la firent accepter l'offre généreuse proposée par le chanoine Formigan. Lucie et sa mère furent accueillies à Lisbonne comme des hôtes de marque. Madame Rosa de Santos avait à sa disposition une voiture et un chauffeur. Elle fut auscultée par les meilleurs docteurs de la ville. Malheureusement, leurs diagnostics furent négatifs. Pour que ses douleurs cessent, il faudrait qu'elle subisse deux opérations, l'une au rein et l'autre à l'épine dorsale, mais son cœur usé ne pourrait supporter une telle intervention. Elle repartit donc à Aljustrel, sans espoir de guérison, laissant sa fille aux soins de Madame Asuncion Avelar. Elle le faisait en toute tranquillité, car elle s'était rendue compte que leur hôtesse était une femme généreuse et pieuse. Sa vaste demeure possédait une chapelle où l'on gardait le Saint-Sacrement. Un aumônier y célébrait chaque jour la messe. La propriétaire des lieux aimait se recueillir plusieurs fois dans la journée devant le tabernacle. Elle disait « Mes autres visiteurs vont et viennent. Celui-ci ne part jamais. Il nous est toujours proche. Nous devons nous assurer de ne pas le laisser seul. » Elle recommandait à ses servantes de lui rendre souvent visite, disant que ce n'était pas une perte de temps, mais bien plutôt le meilleur emploi de leurs heures de travail. Il ne faudrait pas en conclure que cette noble dame se réfugiait dans la prière pour fuir ses responsabilités, loin de là, et en particulier, elle prit très au sérieux l'éducation de Lucie. Elle trouva une préceptrice chargée de lui enseigner à bien lire, à écrire correctement et aussi les bonnes manières pour que Lucie puisse être présentée aux invités distingués de la maison. Cette dernière tâche n'était pas la plus aisée, car Lucie, en bonne campagnarde, ne comprenait pas la nécessité des règles de bienséance. L'anecdote suivante le montre bien. Lors d'une réception, la préceptrice imposa à son élève le port d'un corset. Lucie descendit triste et silencieuse, ne pouvant à peine respirer, et encore moins pouvait-elle avaler la moindre bouchée. Elle attendit que les invités ne fissent plus attention à elle pour s'éclipser, monter rapidement à sa chambre et enlever non seulement son corset, mais aussi sa belle robe, pour revêtir ses habits qu'elle portait à son arrivée à Lisbonne. Elle se coiffa même d'un petit chapeau de velours orné de plumes multicolores, ornement qu'elle croyait très distingué. Elle revint ainsi accoutrée à la salle à manger, pour la plus grande joie des invités, et à la réprimande de sa préceptrice, elle répondit « Madame, je ne pouvais pas manger ainsi. D'aussi serré que je l'étais, je n'ai jamais vu personne, si c'est notre ânesse, quand ma mère lui mettait la selle. » Cette déclaration fut accompagnée d'un large éclat de rire de toute l'assemblée. Ainsi prit fin la tentative de transformer Lucie en une personne de la noblesse. Cette petite histoire plaisante n'est pas sans intérêt, ni sans leçon. Elle montre bien que Lucie a toujours eu un fort tempérament et qu'il était inutile d'essayer de l'influencer. Cette remarque confirme la véracité des propos de la voyante. Elle n'a dit que ce qu'elle avait vu et n'a rien ajouté. Elle n'a pas rapporté des éléments qui lui auraient été dictés.
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Ne donnez à personne sur terre le nom de Père, car vous n'avez qu'un seul Père, celui qui est aux cieux. Matthieu 23, 9.

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1: Au début du mois d'août 1920, Lucie fut hébergée à Lisbonne chez une vieille dame de l'aristocratie portugaise, Madame Assuncion Avelar e Silva. Elle s'était rapidement attachée à la petite et l'aurait volontiers gardée chez elle pendant des années. Mais Lucie et son hôtesse avaient manqué de discrétion et très vite se répandit la nouvelle de la présence de la voyante à Lisbonne. Le chanoine Formigan vit tout de suite le danger qui menaçait la vieille dame et la jeune fille et décida de conduire Lucie à Santarém. Il la logea dans sa maison, demeure qu'il partageait avec sa sœur. Cette fois-ci, toutes les précautions furent prises pour que personne ne puisse connaître la nouvelle résidence de la petite voyante. Non seulement elle n'avait pas le droit de sortir, mais en plus, elle ne devait pas rester devant une fenêtre de peur que quelqu'un la voie. Elle ne pouvait même pas se rendre à l'église, c'était le chanoine qui lui apportait chaque jour la Sainte Communion. Au bout d'une semaine, le chanoine Formigan, apprenant que Madame Assuncion Avelar n'avait pas été inquiétée, il relâcha les conditions d'internement de Lucie. Elle put se rendre à l'église en restant très discrète. Elle ne parlait à personne et se glissait rapidement à sa place. Ce qui n'empêcha pas qu'elle fût reconnue par Madame Adélaïde, une fervente paroissienne. Apprenant les raisons de la présence de Lucie dans sa ville, elle se mit à sa disposition. Elle connaissait une institutrice d'une école voisine et obtint d'elle que Lucie puisse s'y rendre et finir son apprentissage de la lecture et de l'écriture. Lucie pouvait enfin trouver un lieu de résidence. Pendant ce temps à Fatima, on se demandait où était Lucie. Maria Rosa, sa mère, fut convoquée à une réunion municipale pour dire ce que faisait sa fille. Son absence était considérée par les autorités civiles locales comme une gêne. En effet, les visiteurs, déçus de ne pas pouvoir interroger Lucie, les accablaient de leurs plaintes. Si du moins on pouvait leur dire où se trouvait la petite, cela mettrait fin aux diverses récriminations. Maria Rosa, de nature plutôt craintive, n'eut à ce moment aucune peur et répondit avec une certaine hardiesse « Ma fille Lucie est là où elle veut être et où moi aussi je veux qu'elle soit. Je ne dis pas où elle est parce que je ne veux pas que les gens commencent à aller là-bas pour l'interroger et l'empêcher d'étudier comme ils faisaient ici à Fatima. Là où elle y est pour être éduquée et étudiée. Et aussi, je veux voir si, alors qu'elle est loin de Fatima, tout cela va finir et que je puisse un jour vivre en paix dans ma maison parce que je ne suis plus tranquille avec tant de monde qui frappe sans cesse à ma porte. » Le dernier argument donné par la mère de Lucie est intéressant. Il est révélateur d'une pensée largement répandue, même dans le clergé. Les apparitions étant finies, deux voyants étant décédés et la troisième absente, il n'y avait plus rien d'attractif à Fatima. On pouvait donc raisonnablement penser que le pèlerinage allait s'éteindre de lui-même, à moins que les événements qui s'étaient déroulés à la Cova da Iria venaient bien du ciel et que la providence divine agit pour raviver la foi des pèlerins. Autrement dit, ou bien le calme reviendrait assez rapidement, ce que semblait souhaiter Maria Rosa, ou bien les apparitions étaient bien réelles et elles seraient reconnues par l'Église. Les autorités municipales eurent conscience des deux éventualités et comprirent qu'elles devraient interroger de nouveau la voyante dans un futur proche. Sœur Lucie résuma ainsi la situation dans son sixième mémoire. « Tandis qu'on organisait ma scolarité à Santarém, il devenait impossible de calmer les gens de Fatima. On voulait savoir où j'étais. Certains disaient que je devais être à Fatima pour que les visiteurs puissent me voir. D'autres que je devais m'y trouver pour qu'on puisse me parler et me poser des questions. Ma pauvre mère, sans dire où j'étais, continuait à souffrir de cette situation. » Lucie et sa mère allaient-elles connaître enfin un moment de répit? En pensant à leurs dures épreuves, nous pouvons prier pour toutes les personnes qui n'arrivent pas à trouver un lieu où se fixer durablement, où trouver du travail et une école pour leurs enfants.
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1: À la fin du mois d'août 1920, pour arrêter les rumeurs incessantes qui circulaient à Fatima, Lucie rentra pour quelques jours à Aljustrel. On évite de dire qu'elle se rendait chez elle, car à cette époque, elle n'avait plus aucun lieu où elle puisse se reposer et étudier. Devait-elle retourner à Lisbonne, à Santarém, ou rester à Fatima? Les avis étaient divers, et seule une autorité reconnue pouvait décider de son avenir. Cette autorité fut le nouvel évêque de Leiria, Monseigneur José da Silva. Il avait pris possession de son diocèse, tout nouvellement rétabli, le 20 août de cette année. Apprenant qu'on avait enfin retrouvé Lucie, il décida de l'interroger lui-même. Il le fit non par curiosité, ni par désir, mais par simple obligation. Comme Fatima dépendait de sa juridiction, il devait prendre un jour ou l'autre une décision sur les pèlerinages qui se déroulaient dans ce lieu. Il aurait préféré repousser son enquête, car de nombreux points concrets

0: secret demandait à être rapidement réglé en ce début de son épiscopat, mais craignant que Lucie disparaisse de nouveau, il voulut agir rapidement. Il le fit habilement, faisant passer sa convocation par l'intercession d'une personne de confiance, Madame Gilda, la couturière et amie de l'oncle et de la tante de Lucie, qui habitait Leiria. De plus, comme Madame Maria Rosa la connaissait bien, elle n'hésita pas à lui confier sa fille. Ce fut dans la soirée que Lucie et Gilda arrivèrent à Leiria. La jeune fille aurait préféré passer la nuit chez son oncle et sa tante, mais elle dut accepter l'hospitalité de sa conductrice. Pendant le dîner, Madame Gilda demanda à Lucie si elle voulait bien l'accompagner à la cathédrale pour se confesser et suivre la messe du matin. La réponse étant affirmative, elle lui proposa de recevoir le sacrement de réconciliation de la main de l'évêque. Lucie refusa, déclarant qu'elle serait trop gênée et qu'elle préférait s'adresser à un autre prêtre. Le lendemain matin, les deux femmes se rendirent de bonne heure à la cathédrale où un prêtre confessait. Madame Gilda rentra dans le confessionnal, puis ce fut le tour de Lucie. Quand elle revint s'agenouiller à son banc, plus personne n'attendait. Le prêtre sortit, et quelle ne fut pas sa surprise de s'apercevoir que c'était Monseigneur l'évêque. Madame Gilda sourit et lui demanda si elle l'avait apprécié. C'était bien le cas. Après avoir participé à la messe du matin et après avoir pris un petit déjeuner, les deux dames se rendirent au palais épiscopal où l'évêque les attendait. Dans son sixième mémoire, Sœur Lucie rapporta la scène. L'évêque nous reçut avec la plus grande gentillesse. Après les salutations d'usage, Madame Gilda demanda à se retirer, disant qu'elle profiterait de l'occasion pour faire certaines courses pendant que l'évêque me parlerait. Et elle se retira en fermant la porte. L'évêque me fit asseoir sur un canapé près de lui, et il commença à m'interroger sur les apparitions. Je lui répondis de mon mieux. Puis le prélat souleva la question de l'avenir de Lucie, lui proposant, ou plus exactement lui ordonnant, d'étudier dans un pensionnat de Porto. Ainsi se déroula la première entrevue entre la voyante et son évêque. Lucie en ressortit rayonnante de bonheur. Elle avait trouvé en Monseigneur José da Silva, suivant ses dires, un maître, un guide et un père. Du côté du prélat, l'impression était moins favorable. Il n'avait ressenti aucune sympathie envers la jeune fille. Par la suite, il apprit à découvrir au-delà des apparences frustes d'une pauvre paysanne, une âme d'élite. Il devint le conseiller, le soutien, le père spirituel de Lucie. L'histoire de cette première rencontre est saisissante de vérité. Tout se passa simplement, une confession inattendue, quelques questions et l'ordre de se rendre à Porto. Aucune exaltation, ni d'un côté ni de l'autre. L'évêque était bien loin de penser que commençait en ce jour une profonde amitié spirituelle. Ainsi, nous ne mesurons pas toujours la portée de nos rencontres ou les fruits d'une action apparemment banale. Tout dans cette histoire montre l'action de l'Esprit-Saint. Et s'il en était de même pour nous, en certains moments, d'un premier aspect bien ordinaire et qui se révéleront d'une grande importance pour nous, sachons lire l'action de Dieu dans notre propre vie.
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0: Le peuple qui habitait dans les ténèbres a vu une grande lumière. Matthieu 4, 16.
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4: Amis auditeurs, bonjour, heureux de nous retrouver pour notre émission Eschatologie et prophétie. Nous poursuivons notre émission sur la lettre apostolique du pape Jean-Paul II, Rosarium Virginis Mariae, le rosaire de la très sainte Vierge Marie. Et nous allons entrer aujourd'hui dans le troisième et dernier chapitre de cette lettre. Pour moi, vivre c'est le Christ, où le pape Jean-Paul II, après avoir énuméré les mystères de la vie du Christ avec Marie, les mystères du rosaire, après avoir ajouté aussi les mystères lumineux, aux trois mystères déjà existants, joyeux, douloureux et glorieux, eh bien, dans ce troisième chapitre, le Saint-Père, donc Jean-Paul II, va nous aider à travers sa méditation à entrer dans la manière de prier le rosaire. Oui, la manière de prier le rosaire. Eh bien, souvent, effectivement, nous avons aussi cette demande de la part de fidèles, aussi savoir comment réciter le rosaire, comment utiliser pratiquement le chapelet. Alors, donc, comme nous l'avons vu, bien le chapelet, c'est aussi cet instrument, entre guillemets, de prière qui nous relie sur le mystère central de la foi. C'est pour ça que nous commençons la prière du rosaire ou du chapelet avec la récitation du credo, le « Je crois en Dieu », que l'on dit aussi à la messe. Souvent, nous utilisons la formule donc de « symbole des apôtres » qui résume aussi, voilà, tout le mystère du salut, ce qu'on appelle le kérigme, l'annonce du salut, le Christ dans son incarnation qui vient pour nous sauver et qui est mort et ressuscité justement pour nous faire entrer dans la vie nouvelle des enfants de Dieu. Donc comme le chapelet a pour but aussi voilà, de nous faire entrer plus profondément peut-être dans ce mystère du salut, nous commençons par la prière du credo. Ensuite vient un Notre Père et trois Je vous salue Marie. Donc ces trois Je vous salue Marie, voilà, nous pouvons les dédier au Père, au Fils et au Saint-Esprit. Nous pouvons les dédier aux trois vertus théologales, la foi, l'espérance, la charité. Donc ça ce sont, on peut dire, des ajouts que le chapelet aussi permet. Et le pape Jean-Paul II, on va le voir, eh bien, nous dit que nous pouvons aussi utiliser à travers la structure du chapelet aussi insérer d'autres prières et qui nous aident aussi à encore à approfondir le mystère de notre foi. Après donc bien l'énonciation du mystère que l'on va méditer, un Notre Père et dit Je vous salue Marie qui nous aide aussi à méditer sur ce mystère. Donc l'énonciation du mystère, il se fait aussi souvent avec une référence biblique. Et ensuite, on peut ajouter aussi là une méditation, soit une méditation personnelle, soit à travers des livrets de prières, etc. Et puis ensuite, donc, un Notre Père, il est dit « Je vous salue Marie ». Et on finit par la louange à la Trinité avec le « Gloire au Père, au Fils, au Saint-Esprit ». Entre les mystères, souvent, eh bien, nous voyons que nous pouvons aussi insérer d'autres prières, comme la prière de l'ange à Fatima, où nous demandons d'être préservés du feu de l'enfer, comme l'ange lui-même a demandé aussi aux enfants de Fatima, que lorsque l'on prie le chapelet, on insère aussi cette prière pour nous préserver du feu de l'enfer, et aussi pour... C'est une prière d'appel à la conversion des pécheurs. Et bien sûr, eh bien, nous pouvons aussi invoquer des saints ou invoquer un vocable de la Vierge Marie, Notre-Dame de la Paix, Notre-Dame du Rosaire, Notre-Dame de Pompéi, Notre-Dame de Lourdes, etc., etc. Enfin, donc, une fois qu'on a fini donc, la méditation de tous ces des cinq mystères, eh bien, voilà, nous, là aussi, il y a des ajouts qu'on peut faire. Donc, par exemple, la prière, souvent, évidemment, du Salve Regina. Hein, donc, cette prière aussi qui nous recentre aussi sur eh bien, Marie, puisque le dernier des mystères du Rosaire, c'est la Marie, Reine du Ciel. Donc, ben, nous invoquons la Reine du Ciel et de la Terre à travers cet hymne du Salve Regina. Et puis, nous pouvons conclure aussi par la litanie à la Sainte Vierge, etc. Donc, on voit que c'est une prière à la fois structurée et en même temps une prière qui permet d'insérer aussi eh bien, voilà, beaucoup d'autres invocations en fonction du temps liturgique, en fonction des intentions particulières du moment, en fonction aussi de la dévotion personnelle, tout simplement, aussi. Hein. Donc, il y a cette part de liberté qui est laissée à cette prière aussi, voilà, du rosaire. Alors, entrons justement dans ce que le pape Jean-Paul II nous dit, dans ce troisième chapitre. Pour moi, hein, vivre, c'est le Christ. Donc, évidemment, l'essentiel pour nous, comme on l'a déjà dit, c'est de se centrer, de rester centré sur le Christ. Le rosaire est un chemin, un moyen d'assimilation du mystère. La méditation des mystères du Christ, nous dit le pape Jean-Paul II, est proposée dans le rosaire avec une méthode caractéristique capable par nature de favoriser leur assimilation. C'est une méthode fondée sur la répétition. Cela vaut avant tout pour l'Ave Maria répétée 10 fois à chaque mystère. Si l'on s'en tient à cette répétition d'une manière superficielle, on pourrait être tenté de ne voir dans le rosaire qu'une pratique aride et ennuyeuse. Au contraire, on est appelé à considérer les mystères du chapelet tout autrement, si l'on regarde comment l'expression de cet amour ne se lasse pas de se tourner vers la personne aimée par des effusions qui, même si elles sont toujours semblables dans leurs manifestations, sont toujours neuves par le sentiment qui les anime. Donc, en gros, eh bien, l'amour ne se lasse pas. Et donc, on ne se lasse pas aussi, lorsque l'on aime la Vierge Marie, eh bien, de reprendre cette prière, cette belle prière de la salutation angélique, et qui est, encore une fois, le cœur de l'Évangile, puisque c'est par là que l'incarnation s'est réalisée. Et puis en même temps, donc, nous nous confions à la Vierge Marie dans notre vie et à l'heure de notre mort. Dans le Christ, Dieu a vraiment assumé un cœur de chair. Il n'a pas seulement un cœur divin, riche en miséricorde et en pardon, mais il a aussi un cœur humain, capable de toutes les vibrations et de l'affection. Si nous avions besoin d'un témoignage évangélique à ce propos, il ne serait pas difficile de le trouver dans le dialogue émouvant du Christ avec Pierre. Après la résurrection, par exemple, « Simon, fils de Jean, m'aimes-tu ?» Par 3 fois la question est posée, par 3 fois la réponse est donnée. « Seigneur, tu sais bien que je t'aime. » Au-delà de la signification spécifique de ce passage si important pour la mission de Pierre, la beauté de cette triple répétition n'échappe à personne. Par elle, la demande insistante et la réponse correspondante s'expriment en des termes bien connus dans l'expression universelle de l'amour humain. Pour comprendre le rosaire, il faut entrer dans le dynamisme psychologique propre à l'amour. Une chose est claire, si la répétition de l'Ave Maria s'adresse directement à Marie, en définitive, avec elle et par elle, c'est à Jésus que s'adresse l'acte d'amour. La répétition se nourrit du désir d'être toujours plus pleinement conformé au Christ. C'est là le vrai programme de la vie chrétienne. Saint Paul a énoncé ce programme avec des paroles pleines de feu. « Pour moi, vivre, c'est le Christ, et mourir est un avantage. » Et encore, ce n'est pas moi qui vis, mais le Christ qui vit en moi. Le rosaire nous aide à grandir dans cette conformation jusqu'à parvenir à la sainteté. Donc, une très belle invitation du pape Jean-Paul II qui nous invite à considérer différemment cette répétition des Ave Maria. Ce n'est pas seulement une répétition, justement, mais à les lire dans, comme il le dit, le dynamisme psychologique propre à l'amour. Et donc, quand on aime, eh bien, on ne se lasse pas de dire à l'autre que l'on aime. Et c'est vrai que, voilà. Encore une fois, la prière de, comme toute prière, la prière du rosaire, eh bien, demande à être expérimentée et non pas seulement analysée de l'extérieur. Quand on analyse une prière de l'extérieur, on pourrait dire la même chose par rapport à l'adoration. À quoi ça sert de rester en silence comme ça devant un morceau de pain? Parce que extérieurement, c'est que du pain. Mais intérieurement, bien sûr, nous le savons, c'est le mystère du Christ, c'est le Christ qui est réellement présent dans son corps et dans son âme et dans son sang aussi, donné pour nous, livré pour nous. Et nous adorons eh bien celui qui s'est donné pour nous. Nous adorons celui qui nous conduit aussi au Père. Nous adorons la très sainte Trinité qui me voit, voit le Père. Donc nous sommes déjà dans ce face-à-face qui anticipe le ciel. Mais ça, c'est de l'intérieur. L'extérieur, qu'est-ce qu'on voit? On voit des gens assis ou à genoux devant un ostensoir avec une hostie dedans. C'est tout simplement. Donc la prière du chapelet, c'est la même chose. Il faut l'expérimenter et non pas rester simplement à l'extérieur dans une analyse ou une critique. Et quand on l'expérimente, eh bien, on voit que même s'il y a « dit je vous salue Marie », ce n'est pas du tout pesant. Au contraire, c'est un moyen précieux pour nous aider à découvrir aussi et à entrer dans la paix intérieure. Une méthode valable, nous dit le pape Jean-Paul II, qui peut toutefois être améliorée. Dans la lettre apostolique « Novo Millennio Ineunte », donc la lettre que le pape a écrite pour le jubilé de l'an 2000, j'ai rappelé qu'il y a également aujourd'hui en Occident une exigence renouvelée de méditation qui trouve parfois dans les autres religions des modalités plus attractives. Il existe des chrétiens qui, parce qu'ils connaissent peu la tradition contemplative chrétienne, se laissent séduire par ses propositions. On peut penser donc ici à toutes les méditations transcendantales, etc., que nous propose le New Age et tous les nouveaux mouvements religieux, comme on dit. Néanmoins, même si elles ont des éléments positifs et parfois compatibles avec l'expression chrétienne, je dis bien parfois, elles cachent souvent un soubassement idéologique inacceptable. Même dans ces expériences, on note une méthodologie très en vogue qui, pour parvenir à une haute concentration spirituelle, se prévaut de techniques répétitives et symboliques à caractère psychologique et aussi même physique. Pensons aussi justement à l'utilisation des mantras dans la méditation transcendantale, là aussi il y a une répétition. Mais le but n'est pas du tout d'entrer dans un mystère ou dans une contemplation. C'est à travers un exercice de concentration spirituelle, eh bien entrer dans un, on pourrait dire, dans un état de conscience modifié. Donc, et décrocher du réel, en fait, entrer dans la transe, tout simplement. Donc ce n'est pas le but du chapelet, bien sûr, le chapelet n'est pas là pour nous faire entrer en transe, et même, voilà, c'est pas du tout même le moyen qu'il faut pour ça. Donc on n'est pas dans le même domaine. Mais on voit que, eh bien, d'un côté on peut critiquer cette répétition dans le chapelet, de l'autre on peut être séduit par ces nouvelles pour nous en Occident, hein. Mais donc ces formes de méditation, d'utilisation de mantras et autres, etc., exercices de concentration, de vie de soi. Et donc voilà, ou bien nous allons chercher à être concentrés sur les énergies qui nous entourent, etc., etc. Le rosaire se situe dans le cadre universel donc de l'expérience religieuse, mais il se définit par des caractéristiques propres qui répondent aux exigences typiques et de la spécificité chrétienne. Et nous sommes centrés, bien sûr, encore une fois, sur le Christ et sur le mystère du salut. Ce n'est pas seulement une méthode de contemplation. En tant que méthode, le chapelet doit être utilisé en relation avec sa finalité propre. Il ne peut pas devenir une fin en soi. Cependant, parce qu'elle est le fruit d'une expérience qui a traversé les siècles, la méthode elle-même ne doit pas être sous-estimée. L'expérience d'innombrables saints milite en sa faveur. Pensons pour nous capucins à saint Padre Pio qui récitait je ne sais combien de rosaires par jour, mais qui invitait surtout ses fidèles à prier fréquemment et le plus possible le rosaire. Et puis, pas seulement Padre Pio, mais aussi saint Maximilien Kolb. Il y a aussi, bien sûr, d'autres saints qui sont aussi des propagateurs du rosaire. Et nous pensons aussi à ces âmes qui ont été choisies pour recevoir les messages de la Très Sainte Vierge Marie, Bernadette à Lourdes, les enfants à Fatima, à la Salette, etc. Tous nous ont invités à prier et à prier assidûment le rosaire. C'est précisément à cette fin que vise l'intégration dans le cycle des mystères de la nouvelle série des mystères lumineux, ainsi que de certaines suggestions relatives à la récitation du rosaire que propose la présente lettre. Par ces mystères, tout en respectant la structure largement établie de cette prière, je voudrais aider les fidèles à comprendre dans ses aspects symboliques, en harmonie avec les exigences de la vie quotidienne. Sans cela, on court le risque que non seulement le rosaire ne produise pas les effets spirituels escomptés, mais que le chapelet avec lequel on a coutume de le réciter finisse par être perçu comme une amulette ou un objet magique, un porte-bonheur, en faisant un contresens radical du sens, de son sens et sur sa fonction. Alors, donc comme on l'a dit, ce qui est au cœur aussi de la pratique, la technique, on va dire, du chapelet, c'est l'énonciation du mystère. Énoncer le mystère, et peut-être même pouvoir regarder en même temps une image qui la représente, c'est comme camper un décor sur lequel se concentre l'attention. Les paroles guident l'imagination et l'esprit vers cet épisode déterminé, ou ce moment de la vie du Christ. Dans la spiritualité qui s'est développée dans l'Église, que ce soit la vénération des icônes, de nombreuses dévotions riches d'éléments sensibles, ou encore la méthode elle-même proposée par saint Ignace de Loyola dans les exercices spirituels, toutes ont eu recours à l'élément visuel et à l'imagination, le considérant d'une grande aide pour favoriser la concentration de l'esprit sur le mystère. Il s'agit d'ailleurs d'une méthode qui correspond à la logique même de l'incarnation. En Jésus, Dieu a voulu prendre des traits humains. C'est à travers sa réalité corporelle que nous sommes conduits à entrer en contact avec son mystère divin. À cette exigence concrète répond aussi l'énonciation des différents mystères du rosaire. Il ne remplace certainement pas l'Évangile et n'en rappelle même pas toutes les pages. Mais le rosaire ne remplace pas non plus la Lectio Divina, mais il la présuppose et il la promeut. Et si les mystères contemplés dans le rosaire, y compris le complément des mystères de lumière, se limitent aux lignes maîtresses de la vie du Christ, grâce à eux, l'esprit peut facilement embrasser le reste de l'Évangile, surtout quand le rosaire est récité dans des moments particuliers de recueillement prolongé. Ensuite vient le moment de l'écoute de la parole de Dieu. Pour donner un fondement biblique et une profondeur plus grande à la méditation, Il est utile que l'énoncé du mystère soit suivi de la proclamation d'un passage biblique correspondant, qui, en fonction des circonstances, peut être plus ou moins important. Les autres paroles, en effet, n'atteignent jamais l'efficacité particulière de la parole inspirée. Cette dernière doit être écoutée avec la certitude qu'elle est parole de Dieu prononcée pour aujourd'hui et pour moi. Alors, là aussi, il y a certaines dérives que l'on voit aussi dans la récitation du chapelet en particulier récité en commun, que la méditation qui suit justement la proclamation de la parole de Dieu est plus longue même que la référence biblique et finit un peu par noyer, on pourrait dire, dans des tas de paroles et l'essentiel, le cœur, la force de la parole de Dieu. Donc il est bon de rester chaste, comme dit notre évêque, il emploie souvent ce terme dans la méditation que l'on insère dans les mystères, justement, pour laisser la place à la parole de Dieu. Chaste dans le sens de sobre, rester dans une certaine sobriété, et pour laisser la parole de Dieu aussi au centre, et non pas notre propre méditation ou les méditations qu'on peut trouver à droite ou à gauche. Et ça peut, au lieu de servir, ça peut desservir même la prière commune et alourdir aussi le temps de prière. Donc, centrons-nous sur la parole de Dieu qui nous aide à contempler le mystère sur lequel nous méditons. Ensuite, le pape Jean-Paul II nous introduit aussi à être attentif au silence. L'écoute et la méditation se nourrissent du silence. Après l'énonciation du mystère et la proclamation de la parole, il est opportun de s'arrêter pendant un temps significatif pour fixer le regard sur le mystère médité avant de commencer la prière vocale. Donc il nous invite aussi à prendre quelques secondes de silence après l'énonciation du mystère et de la parole de Dieu pour assimiler peut-être et nous centrer davantage sur le mystère énoncé. La redécouverte de la valeur du silence est un des secrets de la pratique de la contemplation et de la méditation. Dans une société hautement marquée par la technologie et les médias, il reste aussi que le silence devient toujours plus difficile. Et on constate aujourd'hui encore plus qu'il y a 20 ans où cette lettre a été écrite. De même que dans la liturgie sont recommandés des moments de silence, de même après l'écoute de la parole de Dieu, une brève pause est opportune dans la récitation du rosaire, tandis que l'esprit se fixe sur le contenu du mystère déterminé. Ensuite vient la récitation du Notre Père. Après l'écoute de la parole et focalisée sur le mystère, il est naturel que l'esprit s'élève vers le Père. En chacun de ces mystères, Jésus nous conduit toujours au Père, auquel il s'adresse continuellement parce qu'il repose en son sein. Il veut nous introduire dans l'intimité du Père pour que nous disions comme lui « Abba, Père ». C'est en rapport avec le Père qu'il fait de nous ses frères et qu'il nous fait frères les uns des autres. En nous communiquant l'Esprit qui est tout à la fois son Esprit et l'Esprit du Père. Et donc c'est aussi par cette prière que nous entrons le mieux dans la dimension filiale. Nous appelons Dieu notre Père. Et donc il est bon de nous recentrer sur cette filiation qui nous unit à lui, de nous rappeler que nous recevons tout du Père et que nous sommes conduits vers le Père. Les 10 Ave Maria. C'est tout à la fois l'élément le plus consistant du rosaire et celui qui en fait une prière mariale par excellence. Mais précisément, à la lumière d'une bonne compréhension de l'Ave Maria, on perçoit avec clarté que le caractère marial non seulement ne s'oppose pas au caractère christologique, mais au contraire le souligne et le met en relief. En effet, la première partie de l'Ave Maria tirée des paroles adressées à Marie par l'ange Gabriel et par sainte Élisabeth est une contemplation d'adoration du mystère qui s'accomplit dans la Vierge de Nazareth. Ces paroles expriment, pour ainsi dire, l'admiration du ciel et de la terre et font en un sens affleurer l'émerveillement de Dieu contemplant son chef-d'œuvre, l'incarnation du Fils dans le sein virginal de Marie, dans la ligne du regard joyeux de la Genèse, de l'originel, du pathos avec lequel Dieu, à l'aube de la création, a regardé l'œuvre de ses mains. Dans le rosaire, le caractère répétitif de l'Ave Maria nous fait participer à l'enchantement de Dieu. C'est la jubilation, l'étonnement, la reconnaissance du plus grand miracle de l'histoire. Il s'agit de l'accomplissement de la prophétie de Marie. Désormais, tous les âges me diront bienheureuse. Répéter le nom de Jésus, l'unique nom par lequel il nous est donné d'espérer le salut, étroitement lié à celui de sa très sainte mère, et en la laissant presque elle-même nous le suggérer, constitue un chemin d'assimilation qui vise à nous faire entrer toujours plus profondément dans la vie du Christ. C'est de la relation très spécifique avec le Christ qui fait de Marie la mère de Dieu, la Théotokos. Et c'est d'elle que découle ensuite la force de la supplication avec laquelle nous nous adressons à elle dans la seconde partie de la prière, confiant notre vie à l'heure de notre mort, à sa maternelle intercession. Enfin, le Gloria, la doxologie trinitaire, qui est le point d'arrivée de la contemplation chrétienne. Le Christ est en effet le chemin qui conduit au Père dans l'Esprit. Si nous parcourons en profondeur ce chemin, nous nous retrouvons sans cesse devant le mystère des trois personnes divines à louer, à adorer et à remercier. Il est important que le Gloria, sommet de la contemplation, soit bien mis en relief dans le rosaire. Lors de la récitation publique, il pourrait être même chanté pour mettre en évidence de manière opportune cette perspective qui structure et qualifie toute prière chrétienne. Et pour terminer, l'oration jaculatoire finale. Donc, dans la pratique courante du rosaire, la doxologie trinitaire est suivie d'une oraison jaculatoire qui varie suivant les circonstances. Sans rien enlever à la valeur de telles invocations, il semble opportun de noter que la contemplation des mystères sera plus féconde si on prend soin de faire en sorte que chaque mystère s'achève par une prière destinée à obtenir les fruits spécifiques de la méditation de ce mystère. Le rosaire pourra ainsi manifester avec une plus grande efficacité son lien avec la vie chrétienne. Voilà, donc nous achevons ici notre émission pour cette semaine. La semaine prochaine, nous lirons la conclusion de cette lettre, donc magnifique lettre sur le rosaire, que je vous invite à reprendre, à redécouvrir, et peut-être pour redécouvrir cette prière profondément, cette méditation du rosaire. Et on a toujours besoin d'être renouvelé, et les réflexions, les références que nous donne le pape Jean-Paul II peuvent nous aider en ce sens à redécouvrir cette belle et profonde prière, et puis nous aider à être peut-être plus assidus à la prière du rosaire, voire même à corriger certaines choses qui, dans notre pratique quotidienne, peuvent avoir aussi assumé quelques déviances. Alors, je vous souhaite une bonne semaine et vous donne rendez-vous donc la semaine prochaine dans notre émission Eschatologie et prophétie. Et nous terminerons ensemble la lettre du pape Jean-Paul II. À vous tous donc, que le Seigneur vous bénisse par l'intercession de la Vierge Marie, Notre-Dame du Rosaire.
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Dans sa colère, son maître le livra au bourreau, jusqu'à ce qu'il eût remboursé tout ce qu'il devait. C'est ainsi que mon Père du ciel vous traitera, si chacun de vous ne pardonne pas à son frère du fond du cœur. Matthieu 18, 34, 35.

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1: Toute croix, toute difficulté peut être pénible à vivre, mais si l'on est seul, elle devient terrible, insupportable. Femme, voici ton fils. Voici ta mère. Ce n'est pas une simple invitation, c'est une révélation. Tu es toi, le disciple que Jésus aime. C'est à toi qu'il est révélé que tu as une mère qui ne t'abandonne pas devant le découragement dû à une croix, quelle qu'elle soit. Tu es le disciple bien-aimé et il t'est demandé d'accueillir Marie chez toi. Il t'est aussi demandé de devenir la consolation des désespérés, de créer dans ton cœur une maison d'accueil, un refuge pour tout homme qui pleure ou qui recherche réconfort et consolation. Qu'il s'agisse d'un malheur ou d'une maladie, d'une perte ou d'une simple douleur, en toute croix, nous sommes appelés à nous montrer solidaires de notre prochain, à ne jamais considérer une personne qui souffre comme un étranger. Quelles que soient nos souffrances, le Christ désire que nous ne restions pas seuls, mais que nous nous soutenions les uns les autres, que nous prenions à cœur la croix de notre frère, que nous consolions toute larme, que nous écoutions toute demande. Nous n'aurons peut-être pas réponse à tout, mais en faisant route ensemble, la douleur se transformera en espérance.
0: À présent, nous nous unissons en prière avec le monde entier en renouvelant notre consécration à Marie.
2: Vierge Immaculée, Mère de Dieu et de l'humanité, je t'accueille comme don de Jésus sous la croix et je me confie entièrement à toi. Je t'offre toute ma vie, ce que je suis, ce que j'aime et ce que j'ai, afin que resplendisse en moi la beauté du Christ. Aide-moi à être docile à l'Esprit et à vivre avec joie ma vocation dans l'Église, afin de collaborer à ta mission maternelle et d'orienter vers Dieu le cœur de tout homme. Toi qui as guidé Saint Maximilien Kolb pour aimer sans mesure, enseigne-moi à être témoin de l'Évangile et à faire de ma vie un don. Je te confie les personnes que je rencontrerai et je t'offre le travail, les joies et les souffrances de cette journée. Ô Marie, conçue sans péché, prie pour nous qui avons recours à toi et pour ceux qui n'ont pas recours à toi.
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Ce qu'il y a de fou dans le monde, voilà ce que Dieu a choisi pour couvrir de confusion les sages. 1 Corinthiens 1, 27.

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1: Toujours à la recherche du bonheur, l'homme est attiré par tout ce qui promet des instants de paradis, si difficile à trouver dans un quotidien, fait souvent de travail, de sacrifices et de problèmes variés. Nous attendons ce miracle, ce coup de chance qui change radicalement notre vie, le gros lot, le jeu de grattage gagnant. De nos jours, une quantité de propositions nous sont faites dans tous les lieux publics, même quand on va faire les courses. Mais sommes-nous vraiment sûrs qu'avoir 1 million en poche nous mettrait davantage de joie au cœur? Je ne parle pas d'une joie superficielle qu'on achète et qu'on jette le lendemain, mais de ce sentiment profond que nous n'éprouvons qu'à de rares moments de notre vie, lorsque nous nous sentons aimés pour ce que nous sommes et non pour ce que nous avons ou pour ce que les autres attendent de nous. L'argent a beau être important, nous le savons bien en ces temps de crise économique, il n'achète pas le bonheur. Une famille unie, où tous s'aiment, où on s'apporte une aide mutuelle, une famille ouverte, voilà le paradis. Une famille dont le trésor est l'amour, où l'on essaie de vivre l'évangile par l'abandon à Marie, avec son aide, sera une famille heureuse, qu'il y ait des difficultés ou non, qu'il y ait des problèmes ou non.
0: À présent, nous nous unissons en prière avec le monde entier en renouvelant notre consécration à Marie.
2: Vierge Immaculée, Mère de Dieu et de l'humanité, je t'accueille comme don de Jésus sous la croix et je me confie entièrement à toi. Je t'offre toute ma vie, ce que je suis, ce que j'aime et ce que j'ai, afin que resplendisse en moi la beauté du Christ. Aide-moi à être docile à l'Esprit et à vivre avec joie ma vocation dans l'Église, afin de collaborer à ta mission maternelle et d'orienter vers Dieu le cœur de tout homme. Toi qui as guidé Saint Maximilien Kolb pour aimer sans mesure, enseigne-moi à être témoin de l'Évangile et à faire de ma vie un don. Je te confie les personnes que je rencontrerai et je t'offre le travail, les joies et les souffrances de cette journée. Ô Marie, conçue sans péché, prie pour nous qui avons recours à toi et pour ceux qui n'ont pas recours à toi.
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La Vierge Marie savait-elle que son fils, que son enfant, était le Fils de Dieu en personne? Certains chrétiens aiment le penser, parce qu'ils estiment que la Sainte Vierge a dû prendre à la lettre ce que l'ange Gabriel lui a dit le jour de l'Annonciation. « Ton enfant, il sera appelé le Fils du Très-Haut, et un peu plus loin, le Fils de Dieu. » Alors, disent-ils, la Vierge Marie, pénétrée par l'Esprit Saint, a pris cela à la lettre, et elle a cru que son enfant, c'était le Fils de Dieu en personne. Elle aurait donc interprété le fait d'avoir été conçu virginalement, elle l'aurait interprété de la façon suivante, « Eh bien, mon enfant existe depuis toujours en Dieu. Il est venu sur terre alors qu'il vivait et depuis toujours en Dieu. Il était la deuxième personne de la Sainte Trinité. » À vrai dire, il y a quand même très peu de chrétiens qui pensent cela. Si vous le pensez, ce n'est pas grave, ce n'est pas une hérésie. Mais vous avez le droit de penser, avec toute la grande tradition, que la Vierge a progressé dans sa foi. Elle méditait ce qui arrivait à Jésus, et elle se rendait compte évidemment de plus en plus que Jésus avait avec son Père, avec Dieu, une relation tout à fait privilégiée. Ne serait-ce qu'en le voyant prier, en le voyant parler, en le voyant raconter les paraboles, car les paraboles de l'Évangile, il les a d'abord imaginées à Nazareth pendant ses 30 ans de vie cachée. Mais on n'est pas obligé de penser que Marie avait entendu Jésus dire ce qu'il dira plus tard dans sa vie publique, « Avant qu'Abraham fût, je suis ». Donc, Marie a compris de plus en plus quelle était la mission de son enfant. Certainement que pour préparer Marie au drame de la Passion, Jésus lui a expliqué que le chapitre 53 d'Isaïe prévoyait que le Messie devait souffrir pour racheter les péchés du monde. Jésus a dû faire comprendre à sa maman que Siméon avait eu raison de lui dire « Un glaive transpercera ton âme ». Mais nous avons le droit de penser que c'est seulement bien après après la Passion et surtout après la Résurrection que Marie a compris avec toute l'Église qu'on avait le droit de dire à Jésus « Kurios, Seigneur, Seigneur Dieu ». Voilà. Autrement dit, je préfère penser avec la petite Thérèse qui explique qu'à la fin de sa vie, quand elle est à l'infirmerie, pour qu'un sermon sur la Sainte Vierge me plaise et me fasse du bien, il faut que je voie sa vie réelle, pas sa vie supposée. Et je suis sûr que sa vie réelle devait être toute simple. On la montre inabordable, il faudrait la montrer imitable, faire ressortir ses vertus, dire qu'elle vivait deux fois comme nous, en donner des preuves dans l'Évangile, où nous lisons, ils ne comprirent pas ce qu'il leur disait. Et cette autre, non moins mystérieuse, ses parents étaient dans l'admiration de ce qu'on disait de lui. Cette admiration suppose un certain étonnement, ne trouvez-vous pas, ma petite mère, dit-elle à Mère Agnès, sa sœur. Et oui, si la Sainte Vierge avait su que son fils était Dieu, elle n'aurait pas été dans l'admiration de toutes les belles choses qu'on disait sur lui. Voilà mes frères, ne nous disputons pas sur cela, acceptons que nous ne connaissons pas tout ce que nous souhaiterions savoir sur la psychologie de Marie. Ce qui est sûr, c'est que Marie vivait de foi et qu'elle a cru que son fils était vraiment le Messie envoyé par les prophètes, alors que pendant 30 ans, elle n'a vu aucun miracle se produire dans les mains de Jésus. Mais quand il commencera son ministère, elle osera croire que son fils est capable de faire un miracle au cours des noces de Cana. Et elle va lui demander de faire quelque chose alors que jamais elle n'avait vu un miracle se produire dans les mains de son enfant bien-aimé. Ah.

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Vous savez que le 21 novembre, l'Église célèbre la présentation de Marie au Temple. C'est-à-dire qu'il y a un évangile apocryphe qui raconte cette légende qu'à 3 ans, la petite Marie serait allée au Temple de Jérusalem pour se consacrer au Seigneur, pour dire « Seigneur, je désire ne pas me marier, je désire rester vierge toute ma vie ». Alors, c'est la raison pour laquelle le 21 novembre, dans beaucoup de communautés, les religieux et les religieuses renouvellent leur consécration au Seigneur, renouvellent leur vœu de chasteté. Eh bien, figurez-vous que la petite Thérèse de l'Enfant Jésus osait contester cette légende, comme le font encore aujourd'hui beaucoup de chrétiens. Voici ce qu'elle dit dans les entretiens qu'elle avait avec sa sœur. Tout à fait à la fin de sa vie, elle est à l'infirmerie, elle va mourir bientôt, mais elle aime beaucoup parler de la Sainte Vierge avec sa sœur qui la veille près de son lit de malade. Il ne faudrait pas dire des choses invraisemblables et qu'on ne sait pas. Par exemple, que toute petite, à 3 ans, la Sainte Vierge est allée au temple s'offrir à Dieu avec des sentiments brûlants d'amour et tout à fait extraordinaires, tandis qu'elle y est peut-être allée tout simplement pour obéir à ses parents. Bien sûr que vous avez le droit de penser que cette fête de la présentation exprime d'une façon symbolique et quelque peu hyperbolique ce désir très, très vif qui a pu se manifester dans le cœur de Marie de rester vierge. D'ailleurs, il y a beaucoup de chrétiens, d'exégètes qui pensent que la Sainte Vierge n'a pas fait ce vœu de virginité, que ce n'est pas la signification de ce qu'elle dit à l'ange le jour de l'Annonciation. « Je ne connais point d'homme. » J'ai décidé de ne jamais avoir de relation sexuelle avec quelqu'un. On n'est pas obligé d'interpréter comme ça ce mot de Marie. Bon, toujours est-il que vous avez le droit de penser que la Vierge Marie, comme le font encore aujourd'hui beaucoup de jeunes filles, qu'elle ait eu ce désir très vif, très tôt, de se consacrer tout entière à Dieu. C'est tout à fait possible, c'est même vraisemblable. Car on peut penser que la Sainte Vierge est en quelque sorte le chef de file de toutes ces femmes, justement, qui dans la suite des siècles voudront se consacrer à Dieu par amour du Seigneur. Mais par ailleurs, on n'est pas obligé de penser qu'elle l'a fait dès l'âge de 3 ans. Voilà, une fois de plus, nous devons accepter de ne pas être satisfaits dans notre curiosité au sujet de la Sainte Vierge. Il y a beaucoup de choses que nous ne connaîtrons qu'au ciel, au moment d'ailleurs où cela ne nous intéressera plus tellement, parce que nous serons tellement émerveillés par la réalité du ciel que les circonstances historiques de sa vie ne nous apparaîtront plus essentielles à connaître.

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Je vous parlais la fois dernière de l'interprétation que la petite Thérèse donnait de cette fête de la présentation de Marie au Temple. Elle dit « on ne sait pas, on sait peu de choses sur la Sainte Vierge ». Il faudrait faire comprendre à quel point on connaît peu sa vie. Et par conséquent, il ne faut pas imaginer des choses qui ne sont pas dans les évangiles. Et puis, elle n'aimait pas non plus des sermons qui exalte tellement la Sainte Vierge qu'elle finit par éclipser la gloire de tous les saints. Et voici ce qu'elle dit. On sait bien que la Sainte Vierge est la reine du ciel et de la terre, mais elle est plus mère que reine, et il ne faut pas dire à cause de ses prérogatives qu'elle éclipse la gloire de tous les saints, comme le soleil à son lever fait disparaître les étoiles. De son temps, il y avait des prédicateurs qui disaient, vous savez, qu'en arrivant au ciel, la gloire de la Sainte Vierge vous paraîtra tellement merveilleuse que vous ne verrez plus du tout la gloire des autres saints. « Mon Dieu, dit Thérèse, que cela est étrange, une mère qui fait disparaître la gloire de ses enfants. Moi, je pense tout le contraire. Je crois qu'elle augmentera de beaucoup la splendeur des élus. Quelle est la joie d'une maman? C'est de voir que ses enfants sont merveilleux. » Donc, en arrivant au ciel, la Sainte Vierge nous montrera tous ses enfants en nous montrant toutes les merveilles qui existent chez un Saint François Xavier, un François d'Assise, un François de Sales, etc. C'est bien de parler de ses prérogatives, mais il ne faut pas dire que cela. Et si dans un sermon, on est obligé du commencement à la fin de s'exclamer et de faire « Ah, ah, on en a assez !» J'imagine comment Thérèse mimait cela. Qui sait si quelque âme n'irait même pas jusqu'à sentir alors un certain éloignement pour une créature tellement supérieure et ne se dirait pas « Eh bien, si c'est cela, autant aller briller comme on pourra dans un petit coin. » Voilà ce que la Sainte Vierge a de plus que nous, c'est qu'elle ne pouvait pas pécher, qu'elle était exempte de la tâche originelle. Mais d'autre part, elle a eu bien de moins de chance que nous, puisqu'elle n'a pas eu de Sainte Vierge à aimer. Ça, c'est une petite fantaisie de Thérèse. La Sainte Vierge n'avait pas de Sainte Vierge à aimer. Elle n'avait pas une maman formidable comme ça à aimer. C'est une telle douceur de plus pour nous, et une telle douceur de moins pour elle. Et c'est pourquoi, dans son cantique « Pourquoi je t'aime, mon mari », qu'elle a écrit tout à fait à la fin de sa vie, elle a cette strophe, la strophe 17. Je sais qu'à Nazareth, mère pleine de grâce, tu vis très pauvrement, nous voulant rien de plus. Point de ravissement, de miracle, ni d'extase, n'embellisse ta vie, ô reine des élus. Le nombre des petits est bien grand sur la terre, ils peuvent sans trembler vers toi lever les yeux. C'est par la voie commune, incomparable mère, qu'il te plaît de marcher pour les guider aux cieux. Et c'est pourquoi Thérèse pensait que la Sainte Vierge était le modèle des petites âmes, parce que chez elle, rien d'extraordinaire, pas de pénitence extraordinaire, pas de jeûne extraordinaire, sinon l'extraordinaire amour qu'elle avait pour son enfant et la foi extraordinaire avec laquelle elle a assisté douloureusement à la passion et à la mort de son enfant.

Je voudrais vous faire réfléchir aujourd'hui sur l'âme de désir que devait être la Vierge Marie. Vous savez que le désir est une attitude fondamentale de l'homme devant Dieu. Nous sommes des besogneux, des mendiants, des pauvres qui crient vers le Seigneur. Seigneur, que ton règne vienne. Il est fort probable que la très sainte Vierge Marie avait un très grand désir de la venue du Messie, sans deviner bien sûr que ce serait elle qui avait été choisie de toute éternité pour être la mère du Messie. Et quand elle a reçu la visite de l'ange et qu'elle a su qu'elle devait enfanter ce Messie, elle a continué à désirer qu'il réussisse bien sa vie. Bien sûr, elle savait que c'était Dieu qui s'en chargeait, mais toute maman désire que son enfant réussisse et toute maman sent qu'elle a quelque chose à faire et que notamment elle doit le désirer. Et quand Jésus était à Nazareth silencieux, eh bien la très sainte Vierge silencieusement aussi priait, demandait au Seigneur la réussite du ministère de son enfant. Et quand elle a vu que ce ministère ne réussissait pas à Nazareth, puisque l'Évangile nous dit que c'est le seul village où Jésus ne put faire aucun miracle à cause de l'incrédulité des gens du village, eh bien la Sainte Vierge continuait à désirer que les anciens camarades de Jésus à la synagogue finissent par découvrir en lui

Que ton oreille se fasse attentive au cri de ma prière. J'espère le Seigneur de toute mon âme. Mon âme attend le Seigneur plus qu'un veilleur ne guette l'aurore. Plus qu'un veilleur ne guette l'aurore, attend le Seigneur Israël. La prière silencieuse de Marie. Rappelons-nous que l'essentiel de notre vie est caché. Même si nous avons un apostolat qui nous met sur le devant de la scène, si nous devons parler du Seigneur, les moments les plus importants de notre vie, ce sont ceux où silencieusement, dans le silence d'un oratoire ou d'une chambre, nous supplions le Seigneur de venir. Maranatha, Seigneur, viens. Et la réussite de notre vie, elle est là. Elle est dans la persévérance avec laquelle nous crions vers Dieu avec humilité et confiance. Que ton règne vienne. Mon Dieu, que votre règne arrive. Ce chant que l'Église fait retentir plus spécialement pendant le temps de l'Avent, nous pouvons le reprendre toute l'année. Mon Dieu, que votre règne arrive. Jésus, manifeste-toi. Dans le ciel, ils sont des millions, des milliards à le dire, mais le Seigneur veut que notre prière, notre petite prière, notre pauvre prière sur la terre contribue au salut du monde. Donc reprenons souvent la résolution de persévérer dans cette prière de désir, dans cette supplication toute filiale envers notre Dieu. Il nous aime tellement qu'il nous a confié la charge de désirer son règne. C'est extrêmement mystérieux, parce que nous avons l'impression qu'il pourrait se passer de nous. Non, notre désir a une très grande importance. Nous travaillons à le règne de Dieu, non seulement par notre travail, par notre prédication, par notre témoignage de vie, nous contribuons au règne de Dieu par la force, la persévérance de notre désir. Que Marie nous fasse comprendre cela et que Marie nous aide à le réaliser.

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Alors, dans mon parcours, alors j'ai commencé, j'ai été baptisée dans une famille chrétienne. Le Seigneur a toujours eu une grande place dans ma vie. Bien sûr, je voulais me marier, donc vous voyez, j'étais exaucée. Voilà, le Seigneur m'a fait parcourir tout un chemin que je ne regrette pas, loin de là. Mais dans ce chemin, la Sainte Vierge est venue frapper à la porte et ça a commencé. Lorsque j'avais 21 ans, je me suis retrouvée à Châteauneuf-de-Galaure pour une retraite générale, vous savez, là, les retraites de base. Fondamentale, merci. Donc le Père Finet nous a fait des tas d'enseignements et le dernier enseignement qu'il nous a fait, c'était sur la consécration à Marie. Et je ne sais pas pourquoi, mais cet enseignement-là, je n'ai absolument rien compris. Mais alors, rien. Et je me suis dit, je suis mal partie. Et alors, à la fin, il nous explique, il nous dit, à la fin de la messe, vous vous approcherez, on fera une démarche de la consécration, etc., etc. Et je me suis dit, oh là là, moi, je ne bouge pas parce que j'ai rien compris. Et puis, tout d'un coup, il rajoute, alors, je dis même à ceux qui n'ont rien compris qu'ils pourront s'avancer. Ah là là, j'ai dit au Seigneur, ça j'ai compris. D'accord. Alors, voilà. Donc, je me suis tout bêtement levée en même temps que tout le monde et je suis arrivée donc au pied de la statue de la Sainte Vierge et j'ai fait comme tout le monde, comme on nous avait dit. Voilà. Donc, voilà, je ne sais plus si on avait une prière dans la main, enfin, quelque chose. Mais je sais que j'y suis allée très pauvrement, vous pouvez le deviner, mais avec tout mon cœur. Voilà. Et donc, j'ai vraiment déposé mon cœur, ce que je vivais à ce moment-là, les étapes dans lesquelles j'étais appelée à avancer, à poser des actes, non seulement des choix, mais aussi des actes de foi, et voilà, m'abandonner. Voilà, ça a été la première chose, un premier souvenir qui ne s'est jamais effacé. Mais à partir de ce moment-là, j'ai entendu plus fréquemment des choses sur la Sainte Vierge. Par exemple, la chose qui a suivi après, ça a été, on nous a dit, le samedi est le jour consacré à la Vierge Marie. Alors moi, je ne le savais pas. Et donc, je me suis dit, tiens, c'est intéressant. Alors, je ne savais pas ce que voulait dire consacrer une journée consacrée à Marie, je ne savais pas ce que ça voulait dire, mais voilà, j'attendais le samedi en me disant, bah, tiens, aujourd'hui, c'est une journée consacrée à Marie. Et puis petit à petit, ce samedi s'est ouvert aussi au jour de fête de la Vierge Marie, où quelque chose de spécial se passait en moi. C'est comme une joie, vous voyez, comme une fleur qui petit à petit grandit. Il y a le bouton et tout d'un coup, la fleur commence à s'ouvrir, vous voyez, et à capter vraiment tout ce qui. Voilà, les rayons du soleil. La température, la pluie, etc. Et je crois que mon âme s'est laissée travailler, pénétrer, sans faire de grandes choses, mais simplement en recevant la grâce qui m'était donnée à ce moment-là. Dans mon parcours, je suis aussi venue à Lourdes. Et à ce moment-là, je fumais des Philip Morris. Voilà. Et je me souviens, j'étais toute seule, c'était en décembre 85, j'étais déjà très travaillée par la communauté, mais loin de dire oui. Et je suis allée aux piscines, me baigner en disant à la Sainte Vierge, voilà, je m'abandonne à toi, m'en remets à toi. Voilà, donc on m'a plongée dans cette eau gelée, glaciale, et je suis ressortie de cette eau, j'avais l'impression d'être complètement nouvelle. Voilà, quelque chose s'est passé, je ne sais pas quoi, mais un être nouveau qui vient de naître. Voilà, bon. Donc j'ai accueilli. Voilà, je vous ai dit que je fumais, donc pourquoi je vous ai dit ça? Parce qu'au moment de partir, j'étais devant la grotte et devant la grotte, je ne sais pas pourquoi, me vient Marie, tu es capable de délivrer, de libérer des personnes qui sont ligotées par la drogue, par l'alcool, etc. Et moi, je fume. Je fume et je sens bien que ce n'est pas la quantité, mais c'est surtout que je ne peux pas me passer de ce paquet. Il faut qu'il soit dans ma poche. Voilà, donc là, j'ai vraiment pris conscience que j'étais ligotée, si vous voulez. Et donc, j'ai dit à Sainte Vierge, bah, puisque tu es capable de faire ça pour les autres, je te demande de le faire pour moi.
Je lui ai dit merci et je suis partie. Je suis partie en traversant le pont. Et une fois que j'avais traversé le pont, je me retourne vers la Sainte Vierge et je lui dis, pas tout de suite. Parce que j'étais pas prête. Et c'est vrai, tout d'un coup. Vous savez, on se dit, oh zut, j'ai dit ça, oula, je me suis engagée pour ça. Bon, voilà. Bien. Quelques semaines après, je vais pour la première fois passer une semaine à la communauté. Alors, dans la voiture, je chante, je prends ma cigarette en me disant, oh là là, pendant une semaine, ça ne va pas être drôle. Bon. Et puis, arrivé dans ma chambre, il y avait un petit mot. Alors, c'est des petits mots dont j'ai horreur. Enfin, en tout cas, j'en avais horreur. C'était « Merci de ne pas fumer dans les chambres ». Alors, je me suis dit, ça, c'est un truc de bonne sœur. J'aime pas. J'ai ouvert ma fenêtre. J'ai pris une cigarette que j'ai allumée, bien sûr, que j'ai commencé. Je me suis dit, non, je vais pas me laisser arrêter par un petit papier comme ça. Voilà. Seulement, j'étais plus chez moi. J'étais à la communauté. Et la communauté appartient à la Sainte Vierge. Je ne le savais pas, mais bon. Et le Seigneur est le maître. Donc, voilà, je me suis laissée surprendre par une nausée, alors méga nausée, au point d'éteindre ma cigarette que je venais d'allumer. Et j'ai posé mon paquet sur le rebord de la tablette du lavabo. Et la semaine est passée. La semaine est passée, je n'ai pas vu mon paquet. Je n'ai pas pensé une seconde, sauf le dernier soir où nous avons regardé, pour nous détendre, un Belmondo. Et voilà que Belmondo était au bord de la piscine avec un super coca et il prend une cigarette. Et je crie au levénard. Bien. Je pars le lendemain et dans la voiture, je me dis, bon, je vais pouvoir reprendre ma cigarette. Je prends ma cigarette et à nouveau, une nausée pas possible. J'arrive chez moi, chez mes parents et je prends une autre cigarette en me disant, bon, c'était peut-être juste parce que j'étais en voiture. Oui, je suis tenace. Hein. Et voilà, à nouveau une nausée, etc. Bien. Et donc là, au bout de 3-4 fois, je me suis dit, bon, là, il faut que tu réagisses, que tu réalises une chose. Et m'est revenue ma prière. Je te demande, pas tout de suite. D'accord ? Voilà. Et donc là, j'ai été quand même très, très touchée par la délicatesse du Seigneur qui semble me connaître parfaitement. C'est-à-dire, je te propose la grâce, mais je ne te l'impose pas. Cette liberté qu'il y a en Dieu et qui est vraiment un trésor et un signe de discernement, souvent, hein, c'est de voir la liberté que le Seigneur nous donne de choisir de recevoir sa grâce ou de la mettre à la poubelle. Parce que je pense que si j'avais un tout petit peu insisté, eh bien, la grâce serait peut-être évanouie et j'aurais pu recommencer à être autant ligotée à mon paquet. Voilà. Donc voilà un cadeau de Lourdes et j'en rends grâce au Seigneur parce que je ne savais pas trop. Mais quelques mois après, j'étais à la communauté et arrêter de fumer comme ça, plan-plan, ce n'est pas facile. Donc ça a été un cadeau pour moi, mais aussi un enseignement, c'est que la Sainte Vierge écoute notre prière et elle y répond. En temps voulu et comme elle le désire. Voilà, donc une fois rentrée à la communauté, j'étais toujours attentive au samedi, au fêtes de la Vierge, etc. Mais là où j'ai été aussi surprise, c'est qu'il y avait des lieux, particulièrement certaines chapelles, où dans l'oraison, je saisissais comme une présence enveloppante de Marie. Et j'étais avec Jésus. Dans l'adoration du Saint-Sacrement, c'est dans certains lieux, ça se passait dans le sein de Marie. Et je pense que ce n'est pas lié à moi. Je pense que c'est une réalité que le Seigneur m'a donnée de pouvoir toucher, goûter, une réalité qui est aussi vraie pour vous à chaque fois que vous allez devant le Saint-Sacrement, finalement, où est-ce qu'on retrouve Jésus si pauvre et si petit, si ce n'est dans le sein de Marie. Hein. Et donc, ce temps particulier d'intimité et
d'abandon, d'exposition, on va dire. Hein. Je la vise et il m'avise, hein, disait ce pauvre au curé d'Ars en passant des heures dans l'église. Eh bien, on se regarde, on s'accueille. Et ça, c'est un travail que Marie fait dans une grande discrétion, mais aussi une grâce de vie, voyez, qui vient d'elle-même, qui se vit d'elle-même. Et je pense que si je rends grâce au Seigneur pour des grâces bien précises, je pense aussi que nous avons à lui demander la grâce. Alors, je continue mon parcours, j'ai changé pour l'instant 11 fois de maison, et une des maisons dans laquelle je suis passée, c'est à Medjugorje. Alors j'espère que je ne suis pas avec quelqu'un qui est contre Medjugorje, on pourra en parler à part, hein, mais voilà. Enfin, en tout cas, j'ai passé un certain temps, 8 ans, et ça a été pour moi le lieu où, j'allais dire, les caresses de la Sainte Vierge d'avant se sont transformées plutôt en une Vierge qui éduque, vous voyez, qui fait grandir, qui est exigeante, mais qui est très aimante, hein, et vraiment une mère. Il y avait un peu ces deux côtés de la balance. Alors tant qu'elle est mère, il n'y a pas de problème, hein, parce que on goûte ce côté maternel, ce côté tendre, hein, de sa présence. Mais le problème, c'est lorsque le côté plus enseignante, maîtresse, hein, la personne qui veut vous faire grandir, commence à chercher à vous mettre debout, hein, et à vous montrer, ben voilà, telle chose c'est bien, telle autre chose, peut-être qu'il faudrait que tu travailles un peu là-dessus, etc. Mais ça a été vraiment une école, j'allais dire, de minute en minute. Alors, la première chose, c'est que si je vous disais tout à l'heure que il y a le don de la grâce qui nous est fait, mais parfois, et je pense que c'est le cas de beaucoup, ce don d'accueillir Marie en tant que mère n'est pas inné, mais parfois c'est quelque chose qui est à demander. Donc, je ne sais pas là où vous en êtes, mais si vous vous sentez loin de Marie, ça ne veut pas dire que vous êtes loin de Marie. Hein, je vous rassure tout de suite. Elle est beaucoup plus proche que ce que vous pensez. Je vais vous donner des petits témoignages aussi. Elle est beaucoup plus humaine que ce que nous pouvons penser. Mais c'est Marie à Lourdes, elle a les yeux levés vers le ciel. Marie voit le but de notre vie qui est le ciel. Et elle voit tout le chemin que nous avons à parcourir. Hein? Elle voit et elle comprend ce que nous sommes. Et elle a un amour fou, comme elle l'a dit, « Je vous aime autant que j'aime mon fils Jésus. »« Je vous aime autant que j'aime mon fils Jésus. » Et je crois qu'une de nos maladies, c'est de ne pas croire en l'amour de Marie pour nous. Ce n'est pas une question de foi. C'est-à-dire, mais pourquoi nous ne croyons pas? Parce que souvent nous ne la sentons pas. C'est pour ça que c'est important de demander cette grâce, de pouvoir accueillir la présence maternelle, de pouvoir la sentir, la goûter. Voilà. Un des maux de notre monde aussi, c'est que nous zappons. On a 36 000 activités, on n'a pas vraiment le temps de s'arrêter, de se poser pour pouvoir goûter ce que nous vivons. Bien heureux pèlerinage qui nous donne ce temps. Hein, et ça, c'est vraiment un beau cadeau que le Seigneur nous fait en nous invitant dans les pèlerinages où on prend du temps pour se poser. Voilà. Alors, le fait de prendre le temps pour goûter sa présence. Alors, je voulais vous partager aussi, il y a eu un moment où moi personnellement, je saturais de la prière du chapelet et j'ai vraiment fait ma crise et j'ai dit au Seigneur, écoute, moi je ne peux plus. Si ça continue comme ça,
J'arrête et puis j'organise les journées autrement. Enfin, j'étais à Medjugorje, j'étais responsable de la maison. Et bon, c'était quand même important que je saisisse un petit peu la grâce du lieu. Or là, ça me semblait être complètement étranger à ce que je ressentais. Enfin, c'était vraiment étranger à moi-même. Alors, j'ai dit au Seigneur, écoute, je te demande de me changer, de faire quelque chose. Là, moi-même, je ne peux pas, mais je te demande la grâce. Quelques jours après, je suis arrivée dans l'église, la grande paroisse, et je me suis assise le long d'un pilier par terre, parce qu'il y avait beaucoup de monde. Et pour une fois, j'étais en avance. C'est pas souvent. Et là, j'ai fermé les yeux et j'ai dit au Seigneur, je suis là. Et à ce moment-là, la prière du chapelet a commencé, et contrairement à d'habitude, où je trouvais que c'était trop rapide, j'étais prête à rentrer dans le rythme qui était donné par celui qui animait le chapelet. Et vraiment, j'ai senti que le Seigneur me donnait cette capacité de descendre profondément en moi. Et en même temps, je reviens à ce que je disais tout à l'heure pour cette grâce de la guérison de la cigarette, c'est que j'avais le choix de rester dedans ou de sortir. C'est-à-dire le choix de recevoir cette grâce d'intériorité ou de la refuser, ou de me laisser distraire. Et Marie, elle nous dit, quand c'est l'heure de la prière, plus rien ni personne n'a d'importance, Dieu seul. Dieu seul. Et alors, voilà, j'ai choisi de rester dedans, donc je suis restée avec les yeux fermés. Et au moment où il annonce les mystères joyeux, le premier mystère joyeux, l'Annonciation, à ce moment-là, il y a comme un peu cette locution intérieure qui me dit, bien, entre, assieds-toi et contemple. Entre dans le mystère. Assieds-toi, c'est-à-dire laisse-toi enseigner, reçois, au lieu de donner tout de suite, reçois et contemple. C'est-à-dire, le chapelet, cette prière, comme une eau qui coule, voyez, où on peut faire attention, bien sûr, à ce qu'on dit, mais on peut aussi fixer notre attention sur le mystère que l'on est en train de découvrir, qui est en train de s'inscrire en nous, qui est en train de pénétrer l'actualité de notre vie, peut-être l'intention que l'on a déposée dans cette dizaine, dans ce mystère. Et Marie nous invite à déposer une intention, à porter une intention à chaque dizaine et à penser à notre intention. Elle dit comme ça, vous vous gambergez pas, vous vous distrayez moins, hein. Et puis vous priez avec votre cœur, vraiment cette prière du cœur, toute simple. Et donc, je suis restée pendant ces 10 « Je vous salue Marie » à contempler intérieurement. Voilà, je voyais, je veux dire vaguement, un peu une forme féminine, donc je suppose la Sainte Vierge, l'ange, etc. Et je ne peux pas vous dire ce qui s'est passé. Ce que je peux vous dire, c'est qu'à la deuxième dizaine, elle m'a fait passer dans une autre pièce en me disant « Entre, assieds-toi et contemple ». Encore une fois. Et après, bon, intérieurement, on voit ce qu'on voit. Voilà, bon, chacun verra ce qu'il veut ou ce qui lui est donné. Mais à la fin de ce chapelet, vous voyez, je sentais que chaque mystère, j'étais comme une éponge sèche que le Seigneur a fait descendre dans l'eau de vie, la source vie. Vous voyez cette eau qui est là et que où nous sommes appelés à poser un geste, à nous en mettre sur le visage, ou nous baigner dans la piscine quand ce sera possible, etc. Voilà, de descendre cette éponge qui descend dans l'eau et qui va absorber le maximum de ce qu'elle est capable d'absorber. Tellement la terre était sèche, la terre de mon âme était vraiment sèche. Voilà. Et à chaque mystère, il y a eu j'allais dire, cette boisson, hein, cette eau de vie
qui vient féconder l'âme. Voilà. Pour moi, ça a été vraiment le jour où j'ai reçu la grâce du chapelet. Voilà. Donc après, bien sûr, la prière du chapelet, eh bien, il y a toujours un combat. Hein. Je ne peux pas dire que je vais prier le chapelet comme ça, en sifflotant, et c'est facile pour moi. Pas du tout. Pas du tout. Au contraire, et je pense que le chapelet est une prière qui est tellement puissante et qui nous met tellement dans les bras, dans le sein de Marie, que Satan ne veut pas de cette grâce-là pour chacun de nous. Il n'en veut pas, parce que les fruits sont trop nombreux. Et le chapelet est une arme contre Satan. Vous savez, ce n'est pas moi qui le dis. Tous les papes qui se succèdent le disent et le redisent. Le jour où on se trouve dans un grand danger, eh bien, qu'est-ce qui se passe? Généralement, c'est la prière du chapelet qui revient. Hein, on peut connaître les psaumes par cœur. Généralement, c'est pas les psaumes qui vont revenir forcément. C'est voilà cette prière à Marie. Je t'en supplie, au secours, viens m'aider. Hein, voyez. Et c'est vraiment la prière de tous les temps, de tous les âges, de toutes les situations, heureuses, malheureuses. Voilà. C'est vraiment la prière par excellence. La prière de la paix, la prière de la famille, la prière quand on souffre, la prière aussi des malades, la prière autour d'un malade, la prière des agonisants, pour les agonisants, la prière pour ceux qui nous ont déjà quittés, la prière de demande, une prière où nous portons des intentions, nous portons les uns les autres. Et alors je voudrais juste vous dire, j'ai trouvé ça aussi très intéressant et pas suffisamment connu, Sœur Lucie, vous savez, à Fatima, a révélé, donc le 26 décembre 1957, elle a dit au Père Fuentes, « La Sainte Vierge a donné une efficacité nouvelle à la récitation du rosaire. » C'est intéressant de se dire que cette prière particulièrement mariale n'est pas horizontale dans le sens, elle évolue, elle va se remplir de grâce au fur et à mesure des besoins. Et ça aussi, c'est encore une miséricorde de la part du Seigneur, qui passe par Marie. Hein. Donc la Sainte Vierge a donné une efficacité nouvelle à la récitation du rosaire. Elle continue en disant, il n'y a aucun problème, si difficile soit-il, temporel ou surtout spirituel, se référant à la vie personnelle de chacun d'entre nous, de nos familles, des familles du monde ou des communautés religieuses, ou bien de la vie des peuples et des nations, il n'y a aucun problème, dis-je, si difficile soit-il, que nous ne puissions résoudre par la prière du Saint-Rosaire. La prière du Rosaire vient à bout de toutes choses. Et là où nous sommes un petit peu malades, c'est que nous manquons de patience et de foi et d'espérance. Ces derniers temps, si je puis me permettre, puisque je suis passée à Medjugorje, notre maman du ciel, notre Sainte Vierge, voilà, au mois de mars, elle nous dit « Je suis encore avec vous », tout comme ici, elle est avec nous, hein, pour vous dire « Petits enfants, celui qui prie n'a pas peur de l'avenir et ne perd pas l'espérance. » Celui qui prie n'a pas peur de l'avenir et ne perd pas l'espérance. Vous êtes choisis pour porter la joie et la paix, car vous êtes mien. Voilà, je suis venue ici avec le nom de Reine de la Paix, car le diable veut l'inquiétude et la guerre. Il veut remplir vos cœurs de peur en l'avenir, alors que l'avenir est à Dieu. Voilà comment la Sainte Vierge voit les choses. Elle nous prévient, il y a l'œuvre du malin, mais celui qui prie n'a pas peur de l'avenir. Celui qui prie vraiment. C'est-à-dire celui qui va aussi goûter la présence du Seigneur, la présence de Marie, la présence du Saint-Esprit, la présence de Jésus, la présence du ciel, peu importe par quel chemin vous passez. Mais
Je crois que c'est important de nous laisser, et ça a été aussi un des enseignements qui m'a été, enfin, que j'ai compris, c'est de se donner du temps pour goûter. Et la Vierge parle de prier jusqu'à ce que votre prière soit joie. Prier, alors souvent on dit oui, on va prier, mais on y va avec des pieds de plomb, et on se dit, pourvu que ça passe vite, on a peur de s'ennuyer, je suis comme vous, ça m'arrive souvent. Mais elle nous dit, priez jusqu'à ce que votre prière devienne joie, c'est-à-dire jusqu'à ce que le Saint-Esprit donne le fruit qu'est la joie. C'est-à-dire qu'elle a conscience que nous avons, dans ce jusqu'à ce que, nous avons besoin de temps. Donc notre prière doit être suffisamment longue. Nous avons besoin d'une certaine disponibilité de temps, de lieu, de cœur pour goûter cette joie. Cette joie, c'est lorsque nous touchons Dieu, parce que Dieu est joie. Voyez. Et lorsque notre prière, lorsqu'avec notre prière, nous avons touché, et j'espère que vous faites cette expérience ici, à des moments de sentir tout d'un coup, pouf, vous avez comme une touche de joie, une touche de paix. C'est pas qu'on a envie forcément de danser, de sauter, mais il y a quelque chose profondément en paix qui tout d'un coup est rassuré ou éclairé, illuminé. Il y a quelque chose qui se passe et qui est au-delà de vous, voyez, qui est un cadeau qui est donné, voilà. Eh bien, à ce moment-là, prendre le temps de goûter ce moment-là, de dire merci au Seigneur, de rendre grâce. Voyez, la Vierge gardait toutes choses dans son cœur. Elle méditait toutes choses dans son cœur. Elle ne méditait pas que les mystères douloureux ou elle regardait pas tout de l'extérieur. Hein. Non, c'est que elle épousait ce qui se passait, elle le gardait pour, par exemple, le mystère de Noël. Le mystère de Noël, ça a dû être un mystère absolument extraordinaire pour la Vierge Marie, de le garder, de se le redire, de le regarder à nouveau. J'allais dire, finalement, on dit souvent que la Vierge priait le rosaire de cette manière-là, parce qu'elle repassait sans cesse tous les événements de la vie de Jésus dans son cœur. S'il y a des grâces qui sont données, il y a celles que l'on peut demander, mais si vous êtes comme moi, vous avez peut-être entendu au début du pèlerinage, on nous a dit... Demandez non pas ce que vous voulez, mais ce que Dieu veut. Vous avez prié comme ça? Vous êtes sûr? Bon, entre nous soit dit, vous pouvez quand même demander à la Sainte Vierge ce que vous voulez. Hein. D'accord, ça c'est la maman, hein. Vous pouvez y aller. D'accord. Mais rajoutez quand même, bon, puis si Dieu veut quelque chose... Oui, elle aime beaucoup la simplicité. Alors, je vais vous donner un petit témoignage. Donc là, s'il ne s'agit pas de moi, mais j'ai une amie qui s'appelle Kathleen, qui est très proche d'une des voyantes de Medjugorje, de Maria. Et Kathleen, au début des apparitions, elle a vécu, je ne sais pas combien d'années, dans la maison de Maria. Et donc, tous les jours, elle participait aux apparitions. Et Kathleen ne parlait ni croate, ni italien, ni français. Elle était américaine, ce qu'il y a plus américaine. Voilà, donc elle faisait que regarder et prier dans son cœur. Voilà. Et à chaque apparition, elle avait l'habitude de prendre un petit bout de papier. Et quand Maria allait s'avancer pour le moment de l'apparition, elle glissait dans la poche du gilet de Maria un petit mot. Un petit mot. Alors, Kathleen, comme on est assez proche, elle m'a dit, mais tu sais, moi, je mettais des intentions. Parfois, j'écrivais carrément une lettre. Parfois, c'était vraiment... tout d'un coup, je me disais, oups, j'ai rien préparé. Elle faisait un cœur pour dire à Sainte Vierge, je t'aime. Voilà. Et puis, elle le glissait dans la poche de Maria. Et Maria, donc, allait à l'apparition. Et un jour, à la grande surprise de Kathleen... Non, pas un jour. Pendant plusieurs semaines, Kathleen a oublié de faire ses petits mots. Bon. Et puis un jour, elle se souvient que j'ai pas mis de petits mots depuis longtemps à la Sainte Vierge. Hop, elle déchire un papier, elle fait un cœur
et elle le met dans la poche de Maria. Et à la fin de cette apparition, Maria salue tout le monde et puis elle va voir Kathleen et elle lui dit « Kathleen, la Sainte Vierge m'a dit quelque chose pour toi. Oh. La Sainte Vierge te remercie pour tous tes petits mots parce que ils lui ont tellement manqué. Ils lui ont tellement manqué. » Alors, quand vous savez que c'est un petit bout de papier déchiré avec un cœur ou juste un prénom ou juste un merci, qu'est-ce qu'elle a vu? Elle n'a pas vu la qualité du papier et du mot. Elle a vu le cœur que Kathleen pouvait mettre dans ce geste. Voilà comment est le cœur de Marie. Il se laisse toucher. Il est extrêmement sensible. Elle vibre au moindre mouvement d'amour que l'on peut poser dans la journée, qu'on soit conscient ou presque pas conscient. Alors vous imaginez quand vous faites un gros sacrifice avec un gros cœur. Elle est bouleversée. Enfin, ça, c'est le cœur de Marie. Une autre fois, cette même Kathleen, elle était toujours dans la maison de Maria. Il y avait un monde fou. Elle voyait l'heure de l'apparition approcher. Et elle s'est dit, mais Maria n'aura pas le temps d'aller à l'église pour l'apparition. Donc, à coup sûr, ça va être dans le salon. Et le salon était plein de tasses de café sales, de papier de gâteau, de machin, de trucs. C'était dégoûtant. Et elle voyait l'heure passer. Maria lui disait, oui, t'inquiète pas, on a le temps, on a le temps. Et puis, tout d'un coup, Kathleen s'est dit, non, c'est pas possible. Et en deux, trois mouvements, elle a tout rangé. Elle a pris un verre, elle a mis une rose qu'elle est allée couper dans le jardin. Elle l'a plantée sur la statue qui était là, dans la pièce. Et elle avait à peine posé son bouquet que Maria se jette à genoux, parce qu'à ce moment-là, c'est un peu comme ça. Elle se met à genoux et la Sainte Vierge était déjà là. Voilà. Bien. Alors Kathleen s'est dit, ouf, au moins, c'était plutôt rangé. Bien. À la fin de l'apparition, la Sainte Vierge dit à Maria, « Tu diras à Kathleen que je la remercie pour l'amour avec lequel elle a préparé la place. » Le bouquet de fleurs, vous voyez. Voilà Marie. Elle voit absolument tout. Le petit bouquet de fleurs, le geste, le mot. Je vais aussi partager un autre petit témoignage. Là, c'est un réfugié qui était donc sur Medjugorje, qui est arrivé pendant la guerre. Et lui, tous les matins, il passait à l'église. Avant son travail, il venait prier. Et il venait saluer la Sainte Vierge et après il partait à son travail parce que c'était l'heure. Il a fait ça pendant des années et des années et il continue à le faire. Et un jour, il arrive devant la statue. Pour ceux qui sont allés à Medjugorje, c'est vous entrez dans l'église, à droite, au fond, vous avez une statue de la Vierge. Pas très jolie, mais enfin bon, elle est là. Et tout à coup, il voit que son visage se met en mouvement. Alors lui, imperturbable, il continue à prier. Et puis, il regarde sa montre et il dit à Sainte Vierge, c'est l'heure, je dois partir. Voilà. Et la Sainte Vierge sourit et il s'en va. Mais à plusieurs reprises, à chaque fois qu'il se retourne, il voit que la Sainte Vierge le suit des yeux. Et il est sorti de l'église. Et à la fin, il voit encore la Sainte Vierge. Et elle était comme, il dit... C'est comme si elle était sur la pointe des pieds, vous savez, pour le regarder, lui. C'est extraordinaire. Mais pour moi, ça a été une leçon extraordinaire. Je me suis dit, mais enfin, Louise, réveille-toi. Réveille-toi. Quand tu rentres dans l'église pour prier, mais Marie, elle fait la même chose. Hop, elle se met, je te vois rentrer, je te vois... Prier et je t'écoute et je te regarde et je t'aime. Hein. J'entends ce que tu me dis. Et quand je pars, mais elle me regarde aussi partir. Vous savez, comme quelqu'un qu'on aime et qui va prendre le train, et voilà, on le perd dans la foule. Là, et on le regarde partir. Voilà, ça c'est le cœur de Marie. Enfin, je vous raconte ça, pas pour vous raconter des choses extraordinaires, mais parce que je crois que c'est une réalité spirituelle que certains voient, je veux dire, comme la petite Bernadette,
Elle a vu, elle a entendu, elle a répété, point barre. Vous y croyez pas, c'est votre affaire. Et je pense que quand on est témoin de choses comme ça, c'est pas parce qu'on mérite plus, c'est pour que ce soit partagé. Et après, c'est la grâce de Dieu, le Saint-Esprit qui fait son travail. Maintenant que vous avez entendu ces exemples, je pense que quand vous vous en souviendrez, vous ne rentrerez plus peut-être de la même manière dans une église. Peut-être que vous n'allez plus vous agenouiller de la même manière devant une statue, même chez vous. Parce que si c'est chez toi, c'est pareil. C'est la même Sainte Vierge que tu pries. C'est le même cœur qui est là. Vous savez, la Sainte Vierge, elle aime beaucoup les rendez-vous. C'est ce qu'elle a dit à Bernadette. Me feriez-vous la grâce de venir là pendant 15 jours, je crois que c'est ça. Où, voilà, dans tous les lieux, il y a ça. C'est ce cadeau qu'on lui fait quand on vient à elle. Ce que Maria me disait, elle me disait, mais c'est pas finalement elle qui me fait la grâce d'être là quand elle apparaît. Elle me dit, j'ai l'impression que c'est moi qui lui fais la grâce d'être là. C'est moi qui fais la grâce à Marie d'être là. Alors vous imaginez quand vous vous dites, ben je vais aller prier juste une dizaine, ou que vous amenez un enfant avec vous pour prier juste un « Je vous salue Marie ». Mais pour la Sainte Vierge, ça la bouleverse. Ça la bouleverse. Et j'allais dire, ce paquet d'amour, qu'est-ce qu'elle en fait? Mais elle le passe à son fils tout de suite. Vous voyez, Grignon de Montfort, il dit, lorsque nous on dit Marie, elle dit Dieu. C'est-à-dire qu'elle se fait l'écho de notre prière tout de suite. Alors après est autre chose, est-ce que je suis exaucée, est-ce que je ne suis pas exaucée? Alors ça, c'est un combat. Là, on est sur la croix. On est sur la croix. On prie avec tout son cœur, on va jeûner, on va faire ci, on va faire ça, Et puis on perd un peu de souffle et on dit au Seigneur, mais enfin, est-ce que tu nous écoutes ou tu ne nous écoutes pas? Voilà. Là, c'est vraiment l'épreuve de la croix. Hein. Et au début du pèlerinage, j'ai trouvé ça assez culotté. Je dis, ils nous ont tout de suite mis au pied de la croix, vous avez vu. Hein, on n'a pas eu le choix. Bon. Mais c'est vrai qu'on y est. C'est vrai qu'on y est. Je pense que si chacun pouvait expliquer un petit peu sa vie, etc., je crois que chacun est vraiment au pied de la croix. Mais voyez, dès cette heure-là, Jean l'a pris chez lui. Et je crois que, pour ma part, en relisant ma vie, je crois que le jour où j'ai prié cette consécration sans rien y comprendre à Châteauneuf-de-Galaure, eh bien, il y a eu un avant et un après. Dès cette heure-là, je vais dire, Louise a pris Marie chez elle. Il y a un avant, il y a un après. Et donc, j'allais dire, tous les actes que vous allez poser, les prières que vous allez dire de tout votre cœur, confiés à Marie, eh bien, il y aura un avant, il y a un après. Alors, après, eh bien, Marie elle-même est restée debout au pied de la croix. Elle a attendu la résurrection, malgré toutes les contrariétés, peut-être toutes les... Le combat qu'elle a dû porter contre la foi, combat de l'intelligence aussi. Mais elle est restée debout et elle a attendu, elle a espéré. Et voyez, c'est très beau quand même qu'elle nous dise, hein, celui qui prie, c'est-à-dire qui est en relation, qui va vraiment se donner complètement, qui va se blottir, se mettre dans la prière de Marie. C'est très beau parce que dans un message aussi, elle avait dit comme ça, je vous invite à venir dans mes bras, dans mon embrassement. Et elle a rajouté après, mais vous ne le voulez pas. Et en fait, cet embrassement, c'est une étreinte, vous savez, de la maman qui accueille l'enfant quand il est petit. Elle va le prendre complètement contre elle, voyez. Et quand elle parle de la prière, de cet embrassement, elle parle de ça. De cette étreinte avec ses bras, tout son cœur, tout son corps contre elle. Elle dit, mais vous ne le voulez pas.
Et ça, souvent, ça m'a fait réfléchir. Je me suis dit, est-ce que vraiment je ne le veux pas? C'est possible. Mais la réponse que j'ai plutôt eue pour moi-même, en tout cas, c'est que je ne me donne pas suffisamment de temps pendant la prière pour aller jusque-là. Une autre fois, toujours Kathleen, elle se plaignait à la Sainte Vierge. Elle dit, depuis le temps où je suis là aux apparitions et tout ça, je t'ai jamais vue. Elle n'était pas contente. Et elle en souffrait, vraiment, c'était une souffrance, et je peux comprendre. Elle avait un grand, grand, elle a toujours un grand désir de voir la Sainte Vierge, même si on la verra un jour, hein, bien sûr. Et comme ça, un jour, la Sainte Vierge lui a dit par Maria, eh bien, qu'elle prie, qu'elle me regarde comme si elle me voyait. Comme si elle me voyait. Ça aussi, c'est un petit secret. C'est un prier Marie dans son cœur comme si je la voyais. Elle me voit. Comme je suis là, habillée, coiffée, voilà. Elle me voit exactement comme je suis et comme vous êtes. Hein. Et nous, elle nous demande, elle nous dit, mais regarde-moi, prie-moi, approche-moi, comme si tu me voyais. Parce que la réalité est que je suis là, mais que pour l'instant, Dieu ne te donne pas encore la permission de la voir. Mais ça viendra un jour. Ça viendra un jour. Voilà, et comme disent souvent les voyants, alors là, peu importe où, hein, parce que j'ai entendu aussi Jacqueline à l'île Bouchard, elle disait, ah oui, mais alors quand on est avec la Sainte Vierge, on pense qu'à une chose, c'est d'y rester. On ne veut pas revenir dans la vie concrète, parce qu'on est au ciel. Vous voyez, une fois qu'on aura fait le passage, on n'aura pas envie de revenir. Une fois qu'on aura vu la Sainte Vierge, on n'aura pas envie de revenir. Hein. Ah, je vous le dis, hein. Oui. Bon, ça calme, hein, parce que pour ceux qui ont peur de la mort. Ben oui, parce qu'elle est tellement aimante que. Donc, une autre dimension que je crois est très importante et que j'ai eue sur le cœur de vous partager aujourd'hui. Bon, j'avais préparé un enseignement, seulement beaucoup de choses ont déjà été dites et je me suis dit, je ne vais pas répéter à nouveau. Voilà. Mais par contre, et ce matin, j'ai été assez confirmée. Vous savez, le curé d'Ars, donc c'est un des saints patrons de notre communauté. Et dans l'hymne que nous avons chanté, il est dit: Ton cœur de prêtre brûlait d'amour, souffrant, priant pour les pécheurs. Je me suis dit, tiens, pour ici, c'est quand même, ça fait vraiment écho avec le message. Tu as saisi et aimé la croix. Et tu as été la terreur des démons. Tu voulais rester bien caché, près de l'autel, ignoré de tous, pour faire gagner des âmes à Dieu par ta prière et tes sacrifices. Et alors, ces deux couplets-là, faire gagner des âmes à Dieu, c'était le souhait du curé d'Ars depuis qu'il était petit. Il n'avait qu'un souhait, c'était d'aller chercher les âmes pour les amener à Dieu. Et aujourd'hui, Satan fait exactement le contraire. Il veut éloigner les âmes du cœur immaculé de Marie. Éloigner les âmes. Si vous faites attention, ça veut dire quoi? Ça veut dire que les âmes qui se sont déjà rapprochées de son cœur immaculé, donc qui sont en chemin, sont une cible particulière du malin pour les éloigner. Donc il va y avoir beaucoup de manières différentes pour lui de tenter ceux qui sont en plein chemin de conversion, ceux qui sont en plein chemin de sainteté, on va dire. Hein. Et je pense que nous sommes peut-être concernés par cet avertissement-là. Alors, quel moyen? Eh bien, c'est de se mettre à l'abri. Et pour se mettre à l'abri, il y a tout le chemin de la consécration à Marie. La consécration à Marie a été aussi pour moi un point très déterminant dans mon chemin avec la Sainte Vierge. C'est-à-dire le moment où, je ne parle pas de Châteauneuf-de-Galaure, je parle du jour où j'ai concrètement et consciemment, j'ai fixé un jour, je me suis préparée par la confession, par une sorte de retraite là, de 33 jours. Vous avez un livre qui s'appelle « La retraite des 33 jours, une consécration à Marie ».
voilà, qui est très bien, ou la consécration de Louis-Marie Grignon de Montfort en 33 jours aussi. Voilà, on peut se préparer pour se donner, tout donner, tout livrer entre les mains de Marie pour le Seigneur. Donc, cette consécration, c'est une prière que nous prions à la communauté tous les matins. Et parfois, surtout dans les temps d'épreuve et les temps plus difficiles, j'ai trouvé une grande consolation et une grande sécurité, je vais dire, à travers cette consécration. Pourquoi ? Parce que dès le matin, tout, absolument tout, de ce que je suis, de ce que je vis, de ce que j'ai, de ce que je serai, est déjà remis entre les mains de la Vierge Marie. Ça lui appartient.

ceux que je rencontre, tout est déjà remis entre ses mains. Eh bien, je trouve que c'est très pacifiant de savoir que notre journée, du coup, ma journée, votre journée, vous ne la passez plus seule, elle appartient à Marie. Avec cette exigence, j'allais dire, ce devoir d'être cohérent avec les actes que nous posons, évidemment. Hein. La consécration à Marie, vous le verrez si vous le vivez ou si peut-être vous l'avez déjà vécu, mais très très vite, finalement, on s'aperçoit qu'il y a des choses qu'on est capable de donner facilement et puis il y a des choses, oups, là, on bute. Et lorsqu'on bute sur une chose, alors peut-être ça peut être une maladie, ça peut être une inquiétude, ça peut être un bien qu'on a, ça peut être un souci qu'on entretient, un péché, une tendance, je ne sais pas. Quand on bute et qu'on n'arrive pas à le donner vraiment, c'est-à-dire à en être libre, à en être appauvri, eh bien nous avons à le consacrer jusqu'à ce que nous soyons complètement appauvris. Finalement, le chemin de la consécration à Marie est un chemin d'appauvrissement, mais pour être libre. Et ce qui a habité mon cœur beaucoup pour vous, c'est de prendre conscience que le Seigneur a envoyé Marie à Fatima en lui demandant la consécration à son cœur immaculé de la Russie. La Russie était symbole du mensonge à cause du communisme. C'est donc contre le mensonge, hein, que la consécration va travailler. Donc c'est aussi contre le mensonge qui est en nous, qui nous habite. Et donc on est aussi souvent pétri de beaucoup de mensonges sur nous-mêmes, sur Dieu, sur les autres. Et donc c'est un travail de vérité, vous voyez, de lumière, de conversion. Et qui se livre à la consécration à Marie doit être prêt à aussi franchir cette étape d'accepter, de reconnaître, de voir son péché, de voir les étapes par lesquelles le Seigneur nous demande de passer et d'avancer, hein, jusqu'à ce que nous soyons vraiment libres. Mais tant que nous ne sommes pas libres, eh bien, nous avons à consacrer, voilà, telle relation, telle, voilà. Mais on peut aussi consacrer une relation peut-être difficile ou un problème, etc., jusqu'à ce que, voilà, ce que le Seigneur nous aide à trouver la solution, si pas une solution, par exemple, de guérison, mais c'est au moins une solution de paix. Et je crois aussi que c'est une grande grâce que le Seigneur donne ici, c'est cette paix profonde, et je suis très souvent bouleversée de voir la joie ici qui habite le cœur des malades ou des personnes qui sont autour des malades. C'est de voir cette joie, et quand le père, je ne sais plus lequel, a dit « Lourdes, c'est le sanctuaire du sourire », j'ai trouvé ça très beau, et je me suis dit « oui, c'est vrai ». Il y a quelque chose de l'ordre d'une joie profonde qui se dégage sur Lourdes, et dont le monde a besoin de voir, de toucher. Hein. La joie est une prédication qui est très, très puissante. Très puissante. Et la joie d'un malade, c'est une homélie, une homélie parfaite. La joie de quelqu'un qui traverse une épreuve, une grande difficulté, eh bien, c'est une homélie parfaite, quelque chose qui va porter son fruit au-delà de tous les mots et de tous les... Oui. Alors, je pense que tout ça, eh bien, la Vierge Marie veut nous le donner, nous le transmettre par sa prière, par sa présence, mais aussi à travers la prière du chapelet, à travers le temps que nous donnons à la Vierge Marie. Moi, je vous invite largement à prendre du temps, à marcher avec Marie. Vous partez avec votre chapelet, par exemple, peut-être que vous allez vous dire, ben oui, je vais dire mon chapelet. Peut-être qu'à la première dizaine, la première boule, vous allez vous dire, ah ben tiens, ça je la prierai bien pour Arthur, parce que Arthur, il a besoin de je ne sais pas quoi. Et peut-être que vous allez avoir envie

de parler avec Marie d'Arthur. Eh bien, allez-y. Dites-lui tout ce que vous avez sur le cœur par rapport à Arthur. Vos peurs, vos attentes. Et après, vous écoutez. Et quand le silence vous dit « prie », alors priez. Et là, vous dites votre « je vous salue Marie ». Vous saluez Marie pour Arthur. Et vous dites à la place d'Arthur qu'elle est comblée de grâce. Et que Jésus est le fruit de ton sein, béni, etc. Sainte Marie, Mère de Dieu, prie pour nous, prie pour Arthur maintenant. Alors votre chapelet, il peut durer des heures. Je vous avertis. Mais c'est pas grave. C'est pas grave. C'est pas la quantité, savoir si on a dit exactement 10. Est-ce que c'est valable, pas valable? Elle s'en fiche, la Sainte Vierge. Non, mais c'est vrai. Un jour, il a fallu, les franciscains ont dit, bon, il va falloir mettre un peu d'ordre, et ils ont mis, ou les dominicains, ils ont mis un peu d'ordre, et voilà, ça a donné ça. Mais la prière du chapelet, hein, c'est de l'or en barre. Hein. C'est de l'or en barre. Ça arrête les guerres, ça repousse les guerres, ça nous protège du malin, ça garde les familles qui le prient ensemble unies, ça les protège. Je le dis bien et bien fort. Je me souviens qu'il y a, vous savez, quand il y a eu le tsunami, je sais plus, c'était dans, c'est pas en Inde, mais dans ce coin-là, je sais plus. Enfin bon, il y a eu plusieurs tsunamis. Il y a une communauté de frères qui étaient donc sur le rivage. Leur maison est pas loin. C'est une communauté de frères où ils priaient le rosaire tous les jours, ensemble. Ensemble. Eh bien, vous me croirez si vous voulez, hein, ça m'est égal si vous ne me croyez pas. Le tsunami est passé à droite et à gauche de leur couvent. Et pour eux, c'est ça. C'est le chapelet. C'est le chapelet. Alors, pour éviter les tsunamis dans vos familles, ben oui, hein, malheureusement, il y en a. Dans nos communautés, malheureusement, il y en a. Dans l'Église, malheureusement, il y en a. Dans notre pays, il y en a. Voilà, le chapelet. Dit avec humilité et confiance, foi et une foi d'espérance, nous dit la Sainte Vierge. Une foi d'espérance. Alors, je finirai par vous dire juste une petite phrase, parce que, vous savez, ça fait bien de terminer par une citation. Alors, je vous dis la citation. Donc, c'est Saint Jean-Paul II qui dit: la victoire appartient à la Vierge et à ceux qui lui appartiennent. Amen.

Prenez sur vous mon joug, devenez mes disciples, car je suis doux et humble de cœur, et vous trouverez le repos pour votre âme. Matthieu 11, 29.

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1: Le 13 mai 2000, Saint Jean-Paul II déclarait bienheureux deux des voyants de Fatima, François et Jacinthe. Il le fit sur le lieu même des apparitions, devant une foule immense, 500 000 pèlerins venus de toutes les régions du monde. Ce fut un événement extraordinaire. En effet, pour la première fois, l'Église béatifiait des enfants qui n'avaient pas été des martyrs. François mourut dans sa 11e année et Jacinthe dans sa 10e. Ainsi, ils ne connurent même pas l'adolescence, encore moins la jeunesse et l'âge adulte. Ils ne furent pas béatifiés comme simples voyants, comme de bons témoins, d'honnêtes rapporteurs des messages que la Sainte Vierge leur avait confiés. D'ailleurs, François n'a rien entendu, il ne bénéficiait que de la vision, et Jacinthe a été le plus souvent muette devant les personnes qui l'interrogeaient. Ils furent déclarés bienheureux en raison des vertus héroïques qu'ils développèrent les quelques mois avant leur mort. Le pape Saint Jean-Paul II, lors de l'homélie du 13 mai 2000, décrit en ces termes l'évolution spirituelle de François. Dans sa vie s'opéra une transformation radicale, inhabituelle pour un enfant de son âge. Il s'engagea dans une vie spirituelle intense, par une prière assidue et fervente, par une purification croissante de l'esprit, par de nombreux renoncements et par l'acceptation de grandes souffrances imposées par l'hostilité de son entourage, puis par la maladie. Ce qui est dit pour François peut être appliqué à Jacinthe et d'une certaine façon à Lucie. Le pape eut alors cette belle formule. En béatifiant les deux pastoureaux, l'Église veut mettre sur le lampadaire ces deux petites flammes que Dieu a allumées pour éclairer l'humanité en ces heures d'obscurité et d'inquiétude. Que pouvaient avoir d'exceptionnel ces deux petits enfants? Ils n'étaient pas surdoués, loin de là. Ils ne savaient pas lire ni l'un ni l'autre. Ils n'étaient pas experts de la religion chrétienne. François ne put faire sa première communion à 10 ans par ignorance de certaines questions du catéchisme. Un bienheureux recalé par son curé, cela paraît inimaginable. Et pourtant, ces deux enfants sont montrés en exemple pour le peuple chrétien, car véritablement, en reprenant les mots mêmes du pape, ils avaient atteint en peu de temps les sommets de la perfection. En quelques mois, ils avaient parcouru un itinéraire spirituel remarquable. Ils étaient arrivés en un état de sainteté que de grandes figures de l'Église n'avaient pu obtenir qu'après de longues années d'abandon à la grâce divine. Cette célérité extraordinaire s'explique simplement. Ils avaient été bien formés par la Sainte Vierge et courageusement, ils s'étaient efforcés de vivre ce que leur demandait leur Mère Céleste. Ils se laissèrent guider par Marie avec une totale générosité, une attention de tous les instants. Cette année, nous fêtons le centenaire des apparitions de Notre-Dame Fatima. C'est l'occasion de mieux connaître les trois voyants, Lucie, François et Jacinthe, de suivre au rythme des célébrations leur évolution, leur progression dans la voie de la sainteté. Plus que cela, nous voudrions les prendre comme guides de notre propre vie chrétienne, nous mettre à leur école. Un tel souhait peut paraître ridicule. Comment de simples enfants qui sont à l'âge d'apprendre pourraient-ils être des enseignants? Il ne faudrait pas oublier la parole de Jésus. En vérité, je vous le déclare, si vous ne changez pas et devenez comme les enfants, vous n'entrerez pas dans le royaume des cieux. Une bonne façon de vivre cet anniversaire des apparitions ne serait-elle pas d'accepter les leçons que les voyants pourront nous donner plus par leur comportement que par leurs paroles? Oui, que ce centenaire se passe à l'école des trois pastoureaux de Fatima. Lucie, l'aînée des voyants, était la seule des trois enfants à avoir fait sa première communion lors des apparitions. Il est vrai que lorsqu'on lit les événements de Fatima, impressionnés par le comportement des pastoureaux, on a tendance à les considérer plus âgés qu'ils ne l'étaient en 1917. François n'avait que 9 ans et Jacinthe 7 ans. Tous les deux n'avaient pas 10 ans, l'âge habituel pour être admis à la table de communion. Il est vrai que certains enfants, par leur piété et leur connaissance du catéchisme, pouvaient obtenir la permission de faire leur première communion quelques années avant, à 7, 8 ou 9 ans. En 1913, Maria Rosa de Santos, la mère de Lucie, tout en connaissant cet usage, pensait que son enfant pouvait recevoir la Sainte Communion un an plus tôt. En effet, Lucie savait bien son catéchisme et priait avec ferveur. Cette précocité avait de nombreuses raisons, dont la première était la grande mémoire de l'enfant. Toute petite, elle avait pris l'habitude de suivre sa sœur Caroline au catéchisme, et elle écoutait les enseignements donnés par le curé de Fatima à des enfants bien plus âgés qu'elle. Elle retenait tout ce qu'elle avait entendu, même si elle ne comprenait pas la totalité de la leçon. En plus, elle avait la chance de bénéficier de cours de rattrapage. En effet, sa mère, qui avait dans son enfance reçu un peu d'instruction, savait lire les imprimés et connaissait bien les rudiments de la foi catholique. Les voisins, à l'heure de la sieste en été, ou à la tombée de la nuit en hiver, lui confiaient leurs enfants pour qu'elle les aide à retenir leurs leçons de catéchisme. Elle le faisait intelligemment, expliquant dans la mesure réduite de ses capacités intellectuelles les vérités de la foi. Elle savait trouver les mots simples, les comparaisons tirées de la vie quotidienne qui frappaient les jeunes imaginations. Ainsi, Lucie, à 6 ans, savait mieux son catéchisme que de nombreux enfants plus âgés qu'elle. Quand le curé réunissait ses élèves pour les préparer à la première communion, il avait pris l'habitude de placer Lucie à côté de lui. Quand un enfant interrogé ne savait que dire, il se tournait vers Lucie, qui donnait la bonne réponse à la plus grande honte de l'ignorant. L'élève modèle des cours de catéchisme espérait donc pouvoir faire sa première communion sans attendre ses 7 ans. Lucie, dans son deuxième mémoire, raconta avec précision son espoir de pouvoir recevoir la Sainte Communion à 6 ans. Ainsi arriva la veille du grand jour, et monsieur le curé fit venir à l'église tous les enfants, dans la matinée, pour dire définitivement lesquels communieraient. Quelle ne fut pas ma déception, lorsqu'il m'appela à ses côtés, et me caressant, me dit que je devrais attendre mes 7 ans. Je commençai alors à pleurer, et comme si je m'étais trouvé près de ma mère, je mis ma tête sur ses genoux, en sanglotant. L'histoire continue. Elle va évoluer grâce à l'arrivée d'un autre personnage, le père Cruz, une grande figure de Fatima. Arrêtons-nous pour l'instant à ce moment de déception, de pleurs de la petite Lucie. Il ne faudrait pas penser que l'enfant était attristé par le simple refus d'une faveur, par un jeune orgueil bafoué. Sa douleur, on le sent par la simplicité du récit, est autre. Elle désirait ardemment recevoir en elle son Seigneur. Même si elle ne pouvait pas comprendre vraiment le sens de la communion, elle percevait qu'une relation plus intime, plus personnelle avec Jésus, était à journée. Pour un enfant, 1 an, c'est si long. Retrouvons avec Lucie l'ardeur de nos premières communions, ressentons vivement la soif de l'amour de Dieu et pleurons sur tout ce qui nous éloigne d'une vraie rencontre avec Jésus. Lucie avait bénéficié des leçons de catéchisme données par le curé de Fatima à des enfants plus âgés qu'elle. Comme elle avait une excellente mémoire, elle était devenue à 6 ans la meilleure élève de la préparation à la première communion. Elle espérait donc recevoir rapidement le Saint-Sacrement, mais le curé, ne voulant pas faire d'exception, retarda d'un an ce moment tellement désiré. L'apprenant, Lucie se mit à pleurer, sans que personne ne puisse la consoler. Arriva alors un prêtre étranger à la paroisse, il était de Lisbonne. Il venait en aide au curé de Fatima pour les confessions. Il avait 54 ans et menait une vie totalement donnée à la mission. Prédication, confession, visite des prisonniers, des malades, organisation d'œuvres charitables. Il avait acquis une réputation de sainteté et il suffisait de citer son nom, le père Cruz, pour faire taire les hommes les plus anticléricaux. En 1913, la Providence a voulu que ce vénérable prêtre puisse rencontrer Lucie. Peut-être, lorsqu'il aurait à se prononcer sur les apparitions de Fatima, avait-il gardé le souvenir de cette petite fille de 6 ans, tout en pleurs, en apprenant qu'elle ne pourrait pas communier pour la première fois le lendemain. Dans son second mémoire, Lucie décrit ainsi cette première rencontre qu'elle fit avec le père Cruz. Le révérend père me demanda les motifs de mes larmes, et l'ayant appris, il m'emmena à la sacristie, me posa des questions au sujet du catéchisme et du mystère de l'Eucharistie. Ensuite, me prenant par la main, il m'amena à monsieur le curé et dit « Père, vous pouvez laisser cette petite communier. Elle comprend mieux ce qu'elle fait que beaucoup de celles qui sont ici. » « Mais elle n'a que 6 ans, » répliqua le curé. « Cela importe peu. je prends cette responsabilité, si vous le permettez. » Bien sûr, la permission fut donnée, et Lucie alla apprendre la bonne nouvelle à sa mère. Elle décrivit bien des années plus tard son bonheur en ces termes. « Mon allégresse était indescriptible. Je partis en battant des mains de joie, courant tout le long du chemin. » En lisant ce témoignage, on a l'impression que les trois personnages de cette histoire jouent une répétition des rôles qu'ils auront à tenir 4 ans plus tard. Le curé, plutôt favorable à la jeune voyante, n'aura pas l'audace de la défendre publiquement. Le père Cruz, après l'avoir longuement interrogé, ainsi que ses deux cousins, François et Jacinthe, arrivera à reconnaître l'action de Dieu dans ses trois enfants. Il saisira avec beaucoup de sagesse que son premier rôle est de les aider dans leur progression vers la sainteté. Il leur dispensera quelques conseils. Il sera au service des voyants, humblement et discrètement. Quant à Lucie, elle passera de la plus grande joie aux pleurs les plus amers. Ainsi, cette permission donnée à Lucie pour faire sa première communion est d'une certaine façon prophétique. Nous aussi, nous avons vécu dans notre enfance des événements qui se sont révélés décisifs pour la suite de nos vies. Essayons, comme sœur Lucie, non seulement de nous les rappeler, mais de voir comment Dieu a pu agir par ces petits drames de notre enfance. Rendons grâce pour tout ce qu'il nous a été donné de réaliser, soit pour suivre un engagement généreux pris à un âge tendre, soit pour surmonter une difficulté. Nous sommes sur terre des pèlerins vers la cité céleste. Alors, demandons à Dieu qu'à la fin de notre vie, nous ayons la joie de pouvoir courir à sa rencontre, battant des mains d'allégresse. Lucie n'avait que 6 ans en cette année 1913, et pourtant, elle avait obtenu la permission de faire sa première communion 1 an avant l'âge minimum. Cette mesure de faveur lui avait été accordée par un prêtre de passage, le père Cruz. Il était venu de Lisbonne pour seconder le curé de Fatima. La veille de ce grand jour, elle se dirigea vers l'église paroissiale pour se confesser. C'était la première fois qu'elle allait recevoir le sacrement de pénitence, et pendant tout le trajet, soit environ 1 kilomètre, sa mère lui expliquait comment avouer ses fautes. Maria Rosa avait l'habitude d'enseigner le catéchisme aux enfants, elle savait leur parler, trouver les mots simples qui vont à l'essentiel. Toutefois, en ce jour, elle avait oublié un détail. Elle n'avait pas dit à sa fille qu'elle devrait parler au prêtre à voix basse. Ainsi, quand vint le tour de Lucie, elle s'adressa au père Cruz à voix haute, et tous ceux qui étaient dans l'église purent entendre les péchés avoués. Les fautes d'un enfant de 6 ans sont sans grande malice, et les auditeurs involontairement se mirent à rire. Le père Cruz intervint, et la fin de la confession fut silencieuse, ce qui intrigua la mère de Lucie. Sur le chemin du retour, elle interrogea plusieurs fois la petite fille pour savoir ce que le confesseur avait pu dire. Sa curiosité ne fut pas satisfaite et elle n'obtint aucune réponse. Lucie resta silencieuse. Elle avait compris qu'elle devait garder pour elle seule ce que le vénérable prêtre lui avait confié. 4 ans plus tard, elle allait résister de même aux pressions de sa famille et de personnes extérieures, l'interrogeant sur les secrets des apparitions. Dans son second mémoire, Lucie révéla le petit dialogue qui conclut sa première confession. Elle écrivait: le bon prêtre dit, après m'avoir entendu, ces quelques mots: « Ma fille, ton âme est le temple du Saint-Esprit. Garde-la toujours pure pour qu'il puisse continuer son action en elle. » En entendant ces paroles, je me sentis pénétré de respect pour moi-même et je demandais au bon confesseur comment je devais faire. À genoux, là, au pied de Notre-Dame, demande-lui avec beaucoup de confiance qu'elle prenne soin de ton cœur, qu'elle le prépare pour recevoir demain dignement son fils chéri et qu'elle le conserve pour lui seul. » Lucie, ayant reçu l'absolution de ses fautes, se leva pour accomplir sa pénitence. Dans l'église, il y avait plusieurs images de la Sainte Vierge, et l'enfant hésita, ne sachant laquelle choisir. Elle vit ses sœurs préparer l'autel de Notre-Dame du Rosaire. Elle se mit alors à genoux devant la statue de Marie et répéta avec ardeur la prière que lui avait enseignée son confesseur. Sœur Lucie, bien plus tard, se souvint de ce moment de grâce. Je lui demandais de conserver pour Dieu seul mon pauvre cœur. Ayant répété plusieurs fois cette humble supplique, les yeux fixés sur la statue, j'eus l'impression qu'elle souriait et que dans un regard et un geste de bonté, elle me disait: « Oui, je demeurais tellement rempli de joie que je n'arrivais qu'avec difficulté à articuler une parole. Pourquoi ne pas reprendre en notre nom cette humble prière ? Comme la petite Lucie, nous pourrions nous mettre à genoux devant une statue de la Sainte Vierge et demander à notre Mère Céleste de garder notre cœur tourné vers Dieu. Qu'au-dessus de nos joies terrestres, de nos affections pour ceux qui nous sont proches, nous donnions toujours à Jésus la première place, comme l'ont fait d'une manière exemplaire les trois pastoureaux de Fatima. Lucie avait obtenu la permission de faire sa première communion avant l'âge requis. Elle n'avait que 6 ans. La veille du grand jour, elle s'était confessée au Père Cruz, un prêtre venu de Lisbonne pour aider le curé de Fatima. Elle avait demandé à la Sainte Vierge de conserver pour Dieu seul son cœur. Elle connut alors une grande joie intérieure qui ne la quitta pas pendant toute la soirée. Tout excitée, elle avait eu de la peine à dormir et elle se leva de nombreuses fois pour regarder ses sœurs coudre sa robe de communion. Enfin, la nuit se passa et la petite Lucie se réveilla avant l'aube, impatiente de revêtir sa belle robe blanche et de porter sa couronne de fleurs. Ses sœurs l'aidèrent à s'habiller, puis la confièrent à leurs parents. Dans son second mémoire, Lucie raconte la scène avec beaucoup d'émotion. « Ma sœur Maria me conduisit à la cuisine afin que je puisse demander pardon à mes parents, leur baiser les mains et obtenir d'eux la bénédiction. Cette cérémonie terminée, ma mère me fit ses dernières recommandations. Elle me dit ce qu'elle désirait que je demande à notre Seigneur quand je l'aurais reçu dans mon cœur. Elle me quitta sur ces mots. Surtout, demande au Seigneur qu'il fasse de toi une sainte. » Ces paroles se gravèrent de manière indélébile dans mon cœur et ce furent les premières que je dis à notre Seigneur dès que je l'eus reçu. Aujourd'hui encore, je crois entendre l'écho de la voix de ma mère qui me les répète. Je partis donc pour l'église avec mes sœurs. Afin de ne pas me salir en route, mon frère me porta dans ses bras. Lucie n'avait qu'un frère qui à l'époque devait avoir 18 ans. Il était donc assez fort pour porter la petite fille dans ses bras pendant tout le chemin, l'église étant à 1 kilomètre de la maison. Au-delà du charme de ce tableau de famille, il faut comprendre ce que bien des années plus tard, sœur Lucie a voulu transmettre à son évêque et à ses lecteurs. Le bonheur familial est teinté d'une certaine mélancolie, comme tout souvenir d'enfant, mais plus particulièrement pour la narratrice. 4 ans plus tard, en 1917, les sœurs aînées auront quitté la maison, le père entraîné par des mauvaises relations, manquera d'ardeur au travail, la mère souffrira de divers maux. Et ce qui sera une dure épreuve pour Lucie, la nouvelle des apparitions de Notre-Dame de Fatima ne fera qu'accentuer ce délitement familial. Dans la maison des Dos Santos, les rires et les chants seront remplacés par des plaintes et des cris. Les voisins même deviendront hostiles. Avant les apparitions, ils louaient Maria Rosa en disant « Que tu es heureuse, quels bons enfants le Seigneur t'a donné. » Après, ils lui reprocheront violemment de manquer d'autorité et de laisser sa dernière raconter ce qui, à leurs yeux, était des mensonges. Lucie fera donc toute jeune l'expérience de la souffrance morale et comprendra que la voie de la sainteté passe par la croix. Toutefois, le bien qui a été semé dans l'enfance n'est jamais perdu. Ces moments de bonheur, de découverte de l'amour de Dieu par l'exemple donné par ses parents, furent un soutien pour Lucie pendant toute sa vie. Surtout, demande au Seigneur qu'il fasse de toi une sainte. Aurons-nous la simplicité de cœur de la petite Lucie pour faire à Dieu une telle demande ? Nous aussi, si nous ne sommes plus très jeunes, nous avons fait l'expérience d'une harmonie, d'un bonheur humain qui s'est peu à peu disloqué par l'usure du temps. Mais quelque chose est resté, un point de référence, une lumière persistante, la certitude que Dieu nous aime et veut que nous devenions des saints capables de partager sa joie. Alors, comme la petite Lucie, âgée seulement de 6 ans, disons avec simplicité et ardeur, « Seigneur, fais de moi un saint. » Les parents de Lucie possédaient un petit troupeau de brebis, une douzaine de bêtes en hiver et plus du double au printemps avec les naissances des petits moutons. Jusqu'en 1915, Caroline, une des sœurs de Lucie, avait la garde de ce modeste cheptel. Elle venait d'avoir 12 ans et sa mère considéra qu'elle pouvait exécuter des travaux plus conséquents, soit au champ, soit à la maison. Elle décida que Lucie la remplacerait pour garder les brebis. Son mari, Antonio, trouvait sa dernière fille bien petite pour cette tâche. Elle n'avait alors que 7 ans. Il aurait aimé la laisser encore libre de s'amuser avec d'autres enfants, mais il n'était pas bien riche, et par nécessité, il ne s'opposa pas à la décision de sa femme. La nouvelle se répandit rapidement à Aljustrel, le petit village où habitaient les deux Santos. Demain, Lucie partirait à la tête du troupeau. L'habitude voulait que l'on réunisse 2 à 3 troupeaux pour éviter que les bergers restent seuls toute une journée. Lucie était très estimée, car elle était toujours joyeuse. Elle connaissait de nombreuses histoires, elle aimait chanter et savait organiser de longs et passionnants jeux. Ainsi, tous les petits pâtres de la région lui demandèrent de se joindre à elle. Pour ne peiner personne, elle accepta toutes les invitations. Le lendemain, à l'aube, quand elle sortit avec ses brebis, elle vit tout autour de sa maison un grand nombre de troupeaux. Le bruit était assourdissant, entre les bêlements des animaux et le rire des enfants. Pour mettre fin à ce désordre, elle choisit 3 compagnes, Thérèse Mathias et sa sœur Marie-Rose, et Marie-Justine. Ainsi se forma une petite équipe qui resta soudée pendant toute une saison. Ces petites bergères conduisaient ensemble les bêtes dans des terrains appartenant à leur famille. Tout en surveillant les brebis, elles jouaient, parlaient entre elles et chantaient. Interrogée 30 d'années plus tard, Thérèse Mathias se souvint de ces moments heureux de son enfance. Lucie était très plaisante, elle était très intelligente, elle chantait et dansait bien, et elle savait nous apprendre des chansons. Tous, nous lui obéissions. Nous passions ainsi des heures et des heures à chanter et à danser, au point d'en oublier de manger. Je me rappelle un petit cantique à Notre-Dame du Carmel que quelquefois je chante encore en travaillant et que mes enfants ont déjà appris, eux aussi. En voici le début. Le nom de Marie, qu'il est beau. Sauvez mon âme, elle vous appartient. Notre-Dame du Carmel m'a envoyé un message que je dise 3 fois « Béni et loué soit le très saint sacrement de l'Eucharistie, fruit béni et sacré de la Vierge très pure, Sainte Marie. » Le sens de ce refrain est simple. Pour se donner sous la forme du pain, le Verbe de Dieu a eu besoin de Marie afin d'avoir un corps. Il ne faut pas chercher dans ce chant populaire une rigueur théologique. Ses enfants ne savaient pas lire, pour la bonne raison que Fatima ne possédait pas d'école en 1915. Toutefois, ils avaient reçu une bonne instruction religieuse par leurs parents, par des femmes dévouées et un peu instruites, et par le curé de la paroisse. Ils en savaient bien plus que les jeunes enfants de notre époque, même élevés dans des établissements libres. Quel gamin connaît aujourd'hui Notre-Dame du Carmel ? Il est vrai que les pastoraux apprenaient par cœur des formules, sans toujours bien les comprendre, mais ils savaient regarder, relier telle appellation à une statue qu'ils avaient vue dans l'église ou à une image pieuse appartenant à leurs parents. Ils étaient donc, tout enfants, non seulement baignés dans une culture religieuse, mais capables d'une réflexion chrétienne, certes sommaire, mais solide. Ils étaient ainsi ouverts à tout enseignement religieux correspondant à leur âge. Ils pouvaient posséder en plus une bonne intuition spirituelle. Le refrain du chant à Notre-Dame du Carmel, qui associe Marie au Saint-Sacrement, a été pour Lucie une bonne introduction au message des apparitions. Nous pouvons le redire. Béni et loué soit le très Saint-Sacrement de l'Eucharistie, fruit béni et sacré de la Vierge très pure, Sainte Marie.
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1: Dans notre contemplation de l'Annonciation à Marie de Nazareth, arrêtons-nous aujourd'hui sur un aspect particulier, mis en lumière par le pape Benoît XVI à Sydney, lors de la Journée mondiale de la jeunesse. Il réfléchissait sur cette jeune fille, dialoguant avec l'ange, qui l'invitait, au nom de Dieu, à un don particulier d'elle-même, de sa vie, de son avenir de femme et de mère. Et il imaginait son inquiétude. Ce fut l'Esprit-Saint qui lui donna la force et le courage de répondre à l'appel du Seigneur. Cette scène constitue peut-être le pivot de l'histoire de la relation entre Dieu et son peuple, la réalisation d'une alliance nouvelle et éternelle. À cet instant, Marie, devant le Seigneur, représentait l'humanité tout entière. Et Marie a répondu oui en notre nom. Nombreuses et difficiles furent les conséquences de ce oui dit au Seigneur. Mais à travers toutes les épreuves, elle est toujours restée fidèle à sa promesse, soutenue par l'esprit de force. Benoît XVI conclut en invitant les jeunes à demeurer fidèles au oui avec lequel ils ont accueilli l'offre d'amitié proposée par le Seigneur. Il ne les abandonnera jamais. Il les soutiendra toujours par les dons de l'Esprit, comme il l'a fait pour Marie.
0: À présent, nous nous unissons en prière avec le monde entier en renouvelant notre consécration à Marie.
2: Vierge Immaculée, Mère de Dieu et de l'humanité, je t'accueille comme don de Jésus sous la croix et je me confie entièrement à toi. Je t'offre toute ma vie, ce que je suis, ce que j'aime et ce que j'ai, afin que resplendisse en moi la beauté du Christ. Aide-moi à être docile à l'Esprit et à vivre avec joie ma vocation dans l'Église, afin de collaborer à ta mission maternelle et d'orienter vers Dieu le cœur de tout homme. Toi qui as guidé Saint Maximilien Kolb pour aimer sans mesure, enseigne-moi à être témoin de l'Évangile et à faire de ma vie un don. Je te confie les personnes que je rencontrerai et je t'offre le travail, les joies et les souffrances de cette journée. Ô Marie, conçue sans péché, prie pour nous qui avons recours à toi et pour ceux qui n'ont pas recours à toi. Amen.
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Tes fidèles diront la gloire de ton règne, Seigneur. Ils parleront de tes exploits. Psaume 144, 11.

mon esprit tressaille de joie en Dieu, mon Sauveur, parce qu'il a jeté les yeux sur l'abaissement de sa servante. Oui, désormais, toutes les générations me diront bienheureux.

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0: Auditrices et auditeurs de Radio Espérance, je vous salue et je vous présente le martyrologe romain pour ce mardi 14 juin. J'en donne d'abord la lecture et je ferai ensuite quelques commentaires. 1. Commémoraison de Saint Élisée, disciple du prophète Élie. Il fut prophète en Israël au temps du roi Joram jusqu'au jour de Joas, au 9e siècle avant le Christ. S'il n'a pas laissé d'oracle écrit, il a cependant annoncé le salut pour tous les hommes en accomplissant les miracles en faveur de beaucoup de gens, y compris d'étrangers. Sa tombe était vénéré dans la ville de Samarie. 2. À Aquilée, en Vénétie, Saint Prote, martyr. 3. Près de Soissons, en Gaule, peut-être et sans doute au IVe siècle. Les saints martyrs Valère et Ruffin. 4. À Naples, en Campanie, au IVe siècle, Saint Fortunat, évêque. À Vienne, en Bourgogne, au 7e siècle, Saint Éther, évêque. 6. À Constantinople, en 847, Saint Méthode, évêque. Alors qu'il était moine, il se rendit à Rome auprès du pape Saint Pascal Ier, pour la défense des saintes images, et élevé à l'épiscopat, il célébra avec solennité la victoire de la foi orthodoxe. 7. À Cordoue, en Andalousie, l'an 853, les saints martyrs Anastase, prêtre, Félix, moine, et Digne, vierge, qui périrent le même jour. Anastase, pour avoir professé la foi chrétienne devant les consuls musulmans, eut aussitôt la tête tranchée. On exécuta en même temps Félix, originaire de Gétulie en Afrique, qui, en venant dans les Asturies d'Espagne, s'était converti à la foi catholique et avait même embrassé l'état monastique. Digne, une jeune moniale, reprocha ouvertement au juge ce double meurtre et fut aussitôt décapité. Et ailleurs, d'autres saints martyrs, confesseurs de la foi, ainsi que des saintes vierges. Voilà encore aujourd'hui une très modeste liste quant au nombre, très modeste liste de saints et de bienheureux que l'Église nous propose à notre connaissance, au moins un peu, sommaire, et pour que nous puissions en recueillir les fruits quant à l'exemplarité. Nous ne pouvons peut-être pas les imiter en tout, mais ils nous donnent quand même un élan, ils donnent un sens à notre vie, sur un certain nombre de points qui les caractérisent. Et aussi, dans le sens de l'intercession pour notre prière de demande, notre prière de supplication, pour laquelle nous pouvons les prendre comme intercesseurs. Et ceci est très important. Nous avons aujourd'hui un saint de l'Ancien Testament, c'est le prophète Élisée. Au 9e siècle avant notre Seigneur Jésus-Christ, c'était un paysan qui connaissait le prophète Élie, son prédécesseur en quelque sorte, comme grand prophète de cette époque-là. Et lorsque Élie est parti sur des chevaux de feu, vers le ciel, nul ne sait où il a atterri, Élisée était témoin et c'est lui qui a ramassé le manteau qui est tombé des épaules d'Élie au moment où il était enlevé vers le ciel, et Élisée, ayant ramassé le manteau, a pu refaire le miracle du Jourdain pour repasser le Jourdain, puisqu'il l'avait passé une première fois en accompagnant le prophète Élie dans cette dernière démarche mortuaire que faisait le grand prophète Élie. Et Élisée a pu ramasser le manteau, comme le lui avait laissé présager le prophète Élie dans la conversation antécédente. Et quand il est arrivé auprès du Jourdain, qui était en période de crue un peu, et c'était pas facile de le passer, même si c'est pas un très grand fleuve, à ce moment-là, c'était impossible de le passer. Alors Élisée a pu refaire le geste du prophète Élie, c'est-à-dire de prendre le manteau et de frapper les eaux du Jourdain qui se sont ouvertes pour laisser une place à Élisée afin qu'il puisse repasser du côté occidental de cette région à travers le Jourdain. Il est passé à pied sec et il a été ainsi, aux yeux d'un certain nombre d'autres petits prophètes des villages qu'il y avait, il a été investi en quelque sorte de la succession ministérielle du grand, grand, grand prophète Élie. Et alors, il n'a pas laissé, lui, de documents. Il n'a pas laissé non plus, par écrit, de grandes déclarations, comme beaucoup d'autres prophètes l'ont fait. Pensons à Isaïe, à Jérémie, à Ézéchiel, à Daniel, etc. Et il a, par contre, eu une activité très importante, et en particulier dans le sens de la prédication du royaume de Dieu, en demandant aux Israélites d'être fidèles au commandement de Dieu et en les reprenant sévèrement lorsque ils se laissaient aller à ce niveau-là. Il a aussi, outre cette exhortation, cette intervention très importante auprès des Juifs, il a fait une sorte d'ouverture vers les étrangers, à travers notamment un certain nombre de miracles, laissant par là entendre que la bonne nouvelle du royaume de Dieu, que les prophètes devaient rappeler au peuple, n'était pas seulement faite pour le peuple juif, mais aussi au-delà des frontières de la judaïté, aussi pour les autres nations. C'est ainsi qu'on dénombre un certain nombre de miracles, très pittoresques d'ailleurs, que vous pouvez trouver dans la lecture, si vous faites la lecture, du deuxième livre des rois. Par exemple, le miracle de l'huile chez cette brave femme syro-phénicienne, c'est-à-dire qui n'était pas du peuple d'Israël, mais qui avait perdu son mari, avait perdu ses enfants. Elle était toute seule, elle était pauvre, et elle n'avait plus rien. Alors, Élisée, passant par là, a entendu la plainte de cette femme, et lui a dit, qu'est-ce que c'est que tu possèdes, en fait? Il lui a dit, je possède une petite cruche qui est à moitié pleine d'huile. C'est toute ma possession pour faire quelques crêpes, pour faire quelques galettes de pain, et puis je n'aurai plus qu'à mourir. Alors Élisée lui a dit, va-t'en chez les voisines demander qu'on te prête des cruches vides, et prends-en beaucoup, et ensuite tu verses de l'huile de ta cruche dans ces cruches vides. Et en fait, la femme a versé comme le lui demandait Élisée, et elle a rempli quantité de cruches qui lui ont permis de subsister et de passer le cap de ce temps de famine. C'est le fameux miracle de l'huile. Il y a encore la résurrection d'un mort dans une famille. Il y a la multiplication de pain. Il y a la guérison du général des armées syriennes, Naaman, qui vient et qui est guéri parce que le prophète l'envoie se baigner dans le Jourdain. Ce que Naaman ne voulait pas faire, il a dit « Comment ça me blague ? Je suis venu de Syrie, moi, le grand chef des armées de Syrie, parce que le roi de Syrie m'a envoyé vers ce prophète, je pensais qu'il allait faire quelque chose d'un peu extraordinaire. Et il me demande d'aller me baigner dans le Jourdain, cette espèce de fleuve qui est un peu, souvent, un peu sale. Moi, j'ai là-haut des fleuves, le Parpar qui vient du mont Liban, qui amène des eaux toutes claires, toutes pures. J'aurais pu aller me baigner dans ces eaux, et non pas dans celles un peu floconneuses du Jourdain. » Et il était en colère. Et ses compagnons de route lui ont dit « Mais tu as tort de te mettre en colère. Si le prophète te demandait quelque chose de très difficile, tu pourrais peut-être être en colère. Mais il ne te demande pas quelque chose de difficile, il te demande d'aller te baigner dans le Jourdain. Tu peux bien le faire. » Et alors, il le fait, il va se baigner dans le Jourdain et il est guéri de sa lèpre. Et il revient tout penaud et tout plein d'actions de grâce vers le prophète Élisée. Il y a eu encore d'autres célèbres faits, par exemple lorsque il capture toute une troupe importante d'Araméens qui venaient envahir son pays, et il les a conduits sur des chemins de traverse qui les ont amenés dans la ville de Samarie, où ils ont été faits prisonniers, par exemple. Ainsi de suite, vous pouvez trouver dans le texte de votre Bible. Je vous conseille d'avoir une Bible à la maison. Si vous n'en aviez pas, il faut vous en procurer une. Demandez une bonne traduction et vous pouvez comme ça lire soit l'Ancien, soit le Nouveau Testament. L'Église nous recommande cela, mes amis, d'être fidèle à lire la parole de Dieu. Alors lisons-la, on prend par exemple un chapitre de l'Évangile ou d'un texte de l'Ancien Testament, on le lit lentement, une partie au moins, on le lit, on le relit et on laisse mijoter un peu cette parole de Dieu dans son cœur. Et Dieu nous parle à travers cette mastication de la parole de Dieu. Même si nous ne sommes pas très connaisseurs en exégèse, même si nous ne sommes pas savants, même si nous n'avons pas beaucoup de renseignements sur tout cela, si nous ne comprenons pas tout, il n'est pas question de tout comprendre, il est question que l'Esprit-Saint nous fasse comprendre le sens profond de la parole de Dieu. Et c'est ce que font ceux qui sont fidèles à ce que dans l'Église on appelle la lectio divina, c'est-à-dire la lecture divine, la lecture de la parole de Dieu. Vous n'êtes pas des moines ou des moniales, vous n'êtes pas astreints, vous autres, comme moi-même, comme évêque, à la lectio divina chaque jour, mais faites-en un peu, parce que cela vous apportera beaucoup comme fruit spirituel sur la voie de votre propre sanctification. Nous pouvons retenir cet appel et le pratiquer un peu plus après avoir évoqué cette figure de ce très ancien, mais très beau prophète d'Israël, Saint Élisée, dont la tombe a été vénérée régulièrement jusqu'à maintenant dans la ville de Samarie. Nous avons ensuite des martyrs, plusieurs martyrs. À Aquilée, c'est à côté de Venise, on fête là-bas un saint prote. Moi, je ne le connais pas. Je vous avoue que, hormis de l'avoir connu par le martyrologe romain, je ne savais pas l'existence de cet homme, comme d'ailleurs sûrement beaucoup d'entre vous. Mais il est localement vénéré et fêté dans le pays où il a vécu, en Vénétie, du côté de Venise, en Italie. Chez nous, en Gaule, dans le nord de la France, nous avons, au IVe siècle, deux saints martyrs, Valère et Rufin. Valerius et Rufinus, ce sont deux Romains, ce sont deux missionnaires envoyés par l'Église de Rome, peut-être par le pape de l'époque, dans ces régions du nord de la France, dans l'Aisne actuelle, du côté de Soissons, de Saint-Quentin, dans le Vermandois, etc., pour y apporter l'annonce de la bonne nouvelle de notre Seigneur Jésus-Christ. Et c'est au cours de leur ministère, en quelque sorte. On ne nous dit pas quelle était leur qualité. Était-ce des diacres? Était-ce des prêtres? Était-ce des laïcs? Était-ce des professeurs? Je n'en sais rien. Peu importe. En tout cas, c'était des évangélisateurs de ce pays. Ceux qui m'écoutent de cette région, du Vermandois, du Soissonnais, de la région de Saint-Quentin, etc. Ceux qui écoutent cette intervention du martyrologe romain doivent se rappeler que là-haut, chez eux, ils sont également vénérés parce que ce sont des témoins de la foi, des martyrs. Et ils ont été, d'après une tradition que nous rapportent les historiens, ils auraient été tués parce que chrétiens actifs, évangélisateurs, par un certain païen qui avait mis la main un peu sur une partie de ce pays, qui s'appelle Rectio Varus, qui était un homme très rude, un homme très carnassier, un démolisseur, et qui les a fait disparaître parce que chrétiens. Voilà le témoignage de ces saints martyrs, quasiment fondateurs de l'Église, de ces églises là-haut, avec Saint Firmin, l'évêque, le grand évêque Damien, Saint Firmin et quelques autres. À Naples, nous avons encore des martyrs, oui, à Cordoue, en Andalousie, en 853, un prêtre, un moine et une vierge, en 853. Cela nous rappelle ce que je vous disais la dernière fois de la persécution des musulmans au sud de l'Espagne dans cette partie du IXe siècle. C'est une étape importante dans l'histoire de l'Église espagnole. Ces martyrs, notamment de Cordoue, la persécution a duré de 825, où on nous fait célébrer un certain nombre de martyrs en 825, elle a continué en 835, elle a continué encore entre 850 et 857. Les martyrs ont été très nombreux. Ils sont cités en particulier dans un livre qui s'appelle « Le Mémorial des Saints » qui fut écrit par un saint évêque de l'époque qui s'appelle Saint-Eloge, qui mourut en 859 et qui est très vénéré en Espagne. Et il fut lui-même d'ailleurs décapité à Tolède pour avoir dénoncé, comme évêque, il avait dénoncé la fausseté du dogme musulman, la fausseté de certains aspects du Coran, qui comporte, comme le disait Saint Louis à l'émir qu'il rencontrait lors de sa captivité en Égypte, et qui lui disait ton livre, le livre, je le connais, le Coran, il est plein de bêtises. Il est plein de bêtises dont certaines ne sont pas du tout dignes de Dieu. Il faut que tu te convertisses à l'évangile de notre Seigneur Jésus-Christ. Lis l'évangile et tu verras la différence. Saint Louis, évangéliser l'émir d'Égypte à cette époque-là. Eh bien, Euloge, un évêque de cette région, a dénoncé Mahomet comme, je le cite, fidèle du diable, incarnation de l'Antéchrist, labyrinthe de tous les vices. Alors, vous comprenez que l'émir de l'époque à Cordoue n'a pas été content de ces admonestations venant d'un évêque catholique et lui-même a été décapité. Il y a eu aussi, en 851, à la même époque, deux sœurs, Nunilone et Élodie, pour avoir refusé d'abjurer leur foi. Un diacre, plusieurs moines, deux étudiants, une autre femme qui s'appelait Flora, qui a été battue, emprisonnée avec sa compagne Maria, puis elles ont été décapitées le 24 novembre 851 à Cordoue. D'autres furent martyrisées encore en 852. Lilioz, Nathalie, Georges, Félix et Aurel, Gumézende, prêtre, Serdieu, moine, dénoncés comme chrétiens puis décapités pour leur foi. En 853, il y a eu Pompona et Pomposa, Monial, etc., etc. Et aujourd'hui, nous avons donc un prêtre, un moine et une vierge qui, elle, a été décapitée parce que elle est venue courageusement. Cette jeune dame vierge a été est venue protester auprès du juge qui avait fait exécuter Anastase le prêtre et Félix le moine. Elle est venue protester en disant que c'était complètement indigne et indu. Et elle a elle-même écopé de la décapitation sur le coup, à cause de cette protestation de la foi catholique. Rappelons-nous, mes amis, que ces persécutions de la part de certains musulmans au cours des siècles jusqu'à maintenant, c'est une réalité importante. On ne peut pas ne pas le savoir par l'histoire. Là, par exemple, l'histoire du martyrologe chrétien. Il n'y a pas que ça, il y a d'autres faits. Et aujourd'hui, lorsque nous voyons ce qui se passe notamment en Orient, et pas qu'en Orient, aussi au Nigeria, au Soudan et dans bien d'autres pays, il nous faut prier ces saints martyrs de la foi catholique pour la conversion des musulmans, pour qu'ils connaissent notre Seigneur Jésus-Christ, qu'ils puissent y adhérer un jour et ainsi trouver une autre ligne de conduite que celle qui leur est donnée par le Coran, même si tout n'est pas mauvais dans le Coran. Mais il y a des passages qui appellent vraiment, qui sont des bêtises, comme disait Saint Louis. Voilà quelques martyrs, témoins de la foi, qui ont confessé, ils n'ont pas cherché la mort, mais ils ont été arrêtés, ils ont confessé la foi catholique plutôt que de trahir, plutôt que de renier. Et ils sont considérés, à cause de cela et à cause de cette mort violente qui les rend semblables à notre Seigneur Jésus-Christ, ils ont toujours, vous le savez, été considérés dans l'Église d'une manière tout à fait particulière. En Bourgogne, à Naples en Campanie, c'est au IVe siècle, on fête un évêque là-bas, Saint Fortunat, qui est très connu localement. Ici, nous ne le connaissons pas beaucoup. Par contre, à Vienne, en Bourgogne, les gens de la région lyonnaise qui m'écoutent en ce moment se rappellent aujourd'hui que au 8e siècle, on fêtait la mort, le trépas de Saint Éther, qui fut le 28e évêque de la ville de Vienne, qui comporte, cette liste d'évêques de la ville de Vienne, comporte un grand nombre de saints canonisés. Par exemple, Saint Mamère, que nous avons fêté la semaine dernière, par rapport au jour où je vous parle, qui est le 14 mai, nous avons fêté Saint-Mamer, un saint de glace, l'auteur, l'initiateur de la prière d'érogation pour les biens de la terre, pour que les gens aient ce qu'il faut pour se nourrir. À Constantinople, enfin, au IXe siècle, à peu près à la même époque que ce qui s'est passé à Cordoue, dont nous avons parlé tantôt, Saint Méthode, un évêque qui a eu une vie douloureuse à cause de la fidélité à la pratique du culte des saints, notamment à travers les saintes images, la vénération des images, qui, pendant le 7e, 8e et une partie du 9e siècle, avait fait beaucoup de bruit dans les églises d'Orient, parce que certains empereurs voulaient empêcher de vénérer les saintes images, les saintes icônes. Et l'Église s'est toujours obstinée à dire que ce n'était pas de l'idolâtrie, que lorsque l'on vénérait les images de la Vierge Marie ou des saints, on adorait Dieu à travers cette vénération. On n'adore pas les saints, mais on les vénère à cause de leur fidélité à l'Évangile. C'était un Sicilien, ce Méthode le Confesseur. Il avait fondé un monastère dans l'île de Chio et il a été envoyé en mission à Rome, justement à cause de la lutte pour la sauvegarde des saintes images auprès du pape de l'époque. Et quand il est revenu, il a été nommé évêque de Constantinople grâce à l'action de l'impératrice Théodora. Et ce patriarche de Constantinople a eu tout un tas de misères dans sa charge. Et il a fait tout ce qu'il a pu, mais il a subi beaucoup d'épreuves et beaucoup d'exil pour défendre le culte des saintes images qu'a professé de nouveau le deuxième concile de Nicée, justement à cette époque-là, et que le concile du Vatican, Vatican II, a rappelé le culte des saintes images, des reliques et de tous ces souvenirs de nos frères les saints qui peuvent aider grandement la dévotion populaire à s'exprimer. C'est la grâce que je vous souhaite au nom du Père et du Fils et du Saint-Esprit. Amen.
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1: Il y a des rencontres qui vous changent la vie, parfois attendues, parfois fortuites. Nombreux sont les visages dont nous nous souvenons avec affection et qui nous ont donné ce petit quelque chose qui a rendu notre vie plus belle. Si nous devions écrire notre histoire en tenant une sorte de journal quotidien à l'envers, nous aurions bien des raisons de remercier Dieu. Oui, car il s'est souvent servi d'anges humains pour nous manifester son amour et sa providence. Malheureusement, nous sommes souvent pris dans la brume du pessimisme et de la négativité, et nous soulignons mentalement et émotivement tous les points noirs sur la page blanche de notre société, de notre famille et de notre vie. L'abandon quotidien à Marie est le désir de nous regarder nous-mêmes et le monde avec ses yeux à elle, dans la confiance et l'espérance, en nous sentant toujours aimés et accompagnés, surtout dans les moments difficiles ou douloureux que nous traversons. Si nous avons beaucoup reçu, nous voulons beaucoup donner, avec son aide maternelle. Nous aussi, nous désirons être de ces bons anges pour les autres, car l'amour change la vie. Nous nous tournons vers Marie, notre mère, afin qu'elle nous apprenne à chanter notre Magnificat et à reconnaître les dons de Dieu et les merveilles qu'il accomplit pour nous.
0: À présent, nous nous unissons en prière avec le monde entier en renouvelant notre consécration à Marie.
2: Vierge Immaculée, Mère de Dieu et de l'humanité, je t'accueille comme don de Jésus sous la croix et je me confie entièrement à toi. Je t'offre toute ma vie, ce que je suis, ce que j'aime et ce que j'ai, afin que resplendisse en moi la beauté du Christ. Aide-moi à être docile à l'Esprit et à vivre avec joie ma vocation dans l'Église, afin de collaborer à ta mission maternelle et d'orienter vers Dieu le cœur de tout homme. Toi qui as guidé Saint Maximilien Kolb pour aimer sans mesure, enseigne-moi à être témoin de l'Évangile et à faire de ma vie un don. Je te confie les personnes que je rencontrerai et je t'offre le travail, les joies et les souffrances de cette journée. Ô Marie, conçue sans péché, prie pour nous qui avons recours à toi et pour ceux qui n'ont pas recours à toi.
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1: Le Magnificat est la réponse de la Vierge au mystère de l'Annonciation. Sa joie naît de ce qu'elle a fait l'expérience personnelle du regard bienveillant de Dieu. Devant le Seigneur puissant et miséricordieux, explique Jean-Paul II, Marie exprime le sentiment de sa propre petitesse. « Mon âme exalte le Seigneur, et mon esprit exulte en Dieu mon Sauveur, parce qu'il a regardé l'humilité de sa servante. » Marie dit avoir conscience de sa petitesse devant Dieu, qui par une décision gratuite a posé les yeux sur elle, une humble jeune fille de Nazareth, en l'appelant à devenir la mère du Messie. Mais là encore, ce n'est pas elle-même que Marie regarde, mais Dieu. Ses paroles célèbrent la grandeur de Dieu et expriment un modèle pour toute créature qui, précisément parce qu'elle a conscience de sa petitesse, fait pleinement confiance à ce que Dieu a préparé pour elle. Qui plus est, une fois que Marie a expérimenté l'amour de Dieu pour elle, elle exulte, pleine de joie et de reconnaissance pour le Tout-Puissant Sauveur. La foi de Marie, cette confiance absolue en Dieu, nous fait penser à un enfant assis sur les épaules de son père. Il est certes petit, mais grand sur ses épaules. Il est certes inexpérimenté, mais il est capable de tout grâce à ce Père qu'il aime.
0: À présent, nous nous unissons en prière avec le monde entier en renouvelant notre consécration à Marie.
2: Vierge Immaculée, Mère de Dieu et de l'humanité, je t'accueille comme don de Jésus sous la croix et je me confie entièrement à toi. Je t'offre toute ma vie, ce que je suis, ce que j'aime et ce que j'ai, afin que resplendisse en moi la beauté du Christ. Aide-moi à être docile à l'Esprit et à vivre avec joie ma vocation dans l'Église, afin de collaborer à ta mission maternelle et d'orienter vers Dieu le cœur de tout homme. Toi qui as guidé Saint Maximilien Kolb pour aimer sans mesure, enseigne-moi à être témoin de l'Évangile et à faire de ma vie un don. Je te confie les personnes que je rencontrerai et je t'offre le travail, les joies et les souffrances de cette journée. Ô Marie, conçue sans péché, prie pour nous qui avons recours à toi et pour ceux qui n'ont pas recours à toi. Amen.
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0: 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Tout a commencé à Jérusalem, la ville des prophètes et de la rédemption, où le Christ est mort pour rassembler dans l'unité les enfants de Dieu dispersés. En elle, tout homme est né, dit le psalmiste. En elle, tout chrétien y trouve ses racines et y découvre la richesse des traditions et des rites des églises qui la composent. L'esprit de la Pentecôte ne cesse de souffler depuis Jérusalem. La ville sainte se révèle être la mère de toutes les églises. Jérusalem, la cité du grand roi, ouvre ses portes pour ceux qui savent écouter.
1: Pour cette fête de l'Immaculée Conception, nous vous proposons une émission spéciale consacrée aux différents sanctuaires de la Vierge Marie en Terre Sainte, et particulièrement deux églises, celle de l'année A, consacrée donc à Marie Mère de Dieu, et l'église du Catisme, sur la route de Bethléem. Alors nous consacrons donc aujourd'hui cette émission plus particulièrement donc au culte de la Vierge Marie en Terre Sainte. Il faut peut-être commencer par donner cette précision que à Jérusalem, de façon particulière, et en Terre Sainte, de façon plus générale, il n'y a pas beaucoup de lieux de culte de la Vierge Marie. Cela peut vous surprendre peut-être, mais on va plutôt méditer en Terre Sainte, et nous l'avons déjà évoqué un certain nombre de fois dans des émissions précédentes. On va évoquer ici les scènes évangéliques. Contrairement par exemple à d'autres lieux, il n'y a pas eu ici en Terre Sainte d'apparition de la Vierge Marie, il n'y a pas eu en Terre Sainte par exemple de lieu de miracle de la Vierge Marie, il n'y a pas d'icône miraculeuse, ni ce genre de phénomène que l'on peut trouver partout ailleurs et qui ne caractérise absolument pas les lieux saints de la Terre Sainte. Ces lieux saints sont liés donc d'abord et avant tout au mystère de la rédemption, au mystère de la mort et de la résurrection du Christ. Et on va voir se développer, et on l'avait déjà évoqué plusieurs fois, on va voir se développer donc à la fin du IVe siècle et au début du Ve siècle, ce qu'on appelle des églises stationnales, qui vont faire mémoire d'un certain nombre de scènes évangéliques, de lieux évangéliques, qui vont faire mémoire de la vie du Christ et donc également de quelques événements de la Vierge Marie. Prenons par exemple, bien sûr, le lieu auquel on peut penser en premier, c'est le lieu donc de l'Annonciation, la basilique de l'Annonciation, et certes une basilique qui peut être vue comme étant une basilique consacrée à la Vierge Marie, mais qui est d'abord et avant tout un lieu finalement où on va se souvenir du Verbe qui descend dans notre humanité, et c'est peut-être la première chose qui va être mentionnée, en tout cas qui va être retenue par la communauté chrétienne. Y a-t-il en Terre Sainte des lieux mariaux ? Oui, bien sûr qu'il y a des églises qui vont marquer, qui vont se souvenir de la Vierge Marie, mais toujours dans cette perspective théologique de l'histoire du salut. C'est-à-dire en dehors d'une seule église de laquelle nous allons parler maintenant, dans quelques minutes, il n'y a pas véritablement une église dédicacée à la Vierge Marie, avec un vocable précis, Marie, mère de quelque chose, n'est-ce pas ? C'est une particularité quand même importante de Jérusalem. Alors essayons de voir rapidement quels sont effectivement les autres lieux importants, Mario, si on peut parler comme ça, à Jérusalem. Le lieu évidemment le plus ancien, c'est sans aucun doute le tombeau de la Vierge Marie, celui qui se trouve donc au pied du mont des Oliviers, qui est encore aujourd'hui donc gardé suivant le statu quo par les Arméniens et les Orthodoxes. Les Latins ont un droit de célébration donc le 15 août pour la fête de l'Assomption de la Vierge Marie, et suivant la tradition chrétienne, une tradition ancienne, puisqu'elle est déjà attestée dans un apocryphe du milieu et de la fin du IIe siècle, la Vierge Marie donc a été enterrée au mont des Oliviers, après donc s'être endormie dans la mort donc au mont Sion, non loin du Cénacle. Les disciples, nous raconte cet apocryphe, sont venus, donc ont été avertis miraculeusement que Marie allait partir pour l'autre monde, et se sont rassemblés à Jérusalem et ont participé à l'enterrement donc de la Vierge Marie Dans la conception la plus ancienne, hein, Marie s'est endormie dans la mort, puis est ressuscitée et montée au ciel. Le tombeau de la Vierge Marie aujourd'hui qu'on peut voir à Jérusalem, bien entendu, est un tombeau vide, comme d'ailleurs le Saint-Sépulcre est en tant que tel un tombeau vide, hein, puisque aussi bien pour les orientaux que pour les latins, eh bien Marie est montée au ciel dans son corps. Et s'il y a un tombeau de la Vierge au pied du Mont des Oliviers, c'est bien sûr pour se souvenir que Marie n'y est plus. C'est sans doute le premier lieu connu, dédicacé donc à la Vierge Marie. En tant que telle, ce n'est pas une église, c'est un tombeau. C'est un tombeau qui va être transformé en lieu de culte. Aujourd'hui, quand on y descend, donc, ce sont des marches qui conduisent en fait dans une grotte, qu'on pourrait dire un sépulcre, n'est-ce pas ? Mais en tant que tel, il n'y a pas d'églises qui ont été construites sur ce lieu. Il n'y a pas d'église de la Dormition de la Vierge Marie à Jérusalem. Il y a énormément d'églises de la Dormition, d'églises de l'Assomption dans le monde entier. Il n'en existe pas à Jérusalem. Alors si, vous allez me dire, mais il existe bel et bien une église aujourd'hui qui s'appelle l'église de la Dormition. C'est effectivement vrai, elle a été construite en 1900, elle est donc tout à fait récente, et elle est construite en fait sur une église beaucoup plus ancienne qui comprenait à l'intérieur le Cénacle, le lieu donc de la Pentecôte et également le lieu de la dernière scène de Jésus, de l'apparition du Christ aux disciples, aux apôtres, et ensuite une semaine plus tard à Thomas. Le Cénacle est également donc ce qui était considéré par la première communauté chrétienne comme étant donc le lieu de la Vierge Marie, la maison de Jean, dirions-nous, et là où, suivant l'ancienne tradition, donc la plus ancienne tradition qui nous est connue par rapport à Marie, Marie donc serait morte sur le mont Sion. Cette église, quand elle a été construite à la fin du IVe siècle, portait le nom de Sainte Sion, non pas un vocable dédié à la Vierge Marie, mais la Sainte Sion comme étant donc la montagne, finalement, qui remplace celle du Temple de Jérusalem, n'est-ce pas ? Avec le lieu donc de la Pentecôte, de la première communauté chrétienne, et c'est ça qui va être fondamental. Donc la Sainte Sion, la Gat Sion, comme on va l'appeler en grec, n'est pas du tout donc un lieu de culte de la Vierge Marie. Ce lieu de culte marial que l'on a aujourd'hui donc sur le Mont Sion est tout à fait récent. Ce lieu donc est tenu par des bénédictins allemands. Mais au IVe siècle et pendant toute la période byzantine et la période qui va suivre, donc l'Agia de Sion est liée d'abord et avant tout donc à la présence du Cénacle et également donc au lieu où Marie et Jean ont habité. On a une autre église importante à Jérusalem. Aujourd'hui, elle s'appelle Sainte-Anne. Elle est du Moyen-Âge, de la période croisée. Elle est construite également, donc, elle, sur une église qui a été dédicacée au début du 5e siècle et qu'on appelle donc Sainte-Marie la Probatique. Elle est construite donc sur le lieu de la Probatique, c'est-à-dire de cette piscine où Jésus a fait un miracle. Vous connaissez hein, cette histoire donc, de la piscine de la Probatique. Où il y avait donc un handicapé qui attendait que l'eau boue pour qu'il puisse rentrer. Quand l'eau bouait, n'est-ce pas, on disait, quand il y avait de l'ébullition dans l'eau, eh bien, le malade était guéri. Mais il n'y avait personne pour le transporter, donc Jésus le guérit, lui demande de prendre son brancard. Il y a toute une discussion, n'est-ce pas, nous avons ce texte dans l'évangile de Jean, il y a toute une discussion pour savoir si oui ou non il avait le droit de prendre son brancard un jour de Shabbat. Donc ce miracle est commémoré par une église que l'on va appeler donc Sainte Marie la Probatique. Pourquoi Sainte Marie ? C'est parce qu'il va s'ajouter une autre tradition sur ce lieu qui nous vient donc du proto-évangile de Jacques, un apocryphe du IIe siècle, qui nous dit que Marie a vécu à Jérusalem au service du temple de Jérusalem, qu'elle construisait, qu'elle faisait partie de ces jeunes filles consacrées, qui tissaient donc le rideau du temple, ce fameux pargone, n'est-ce pas, qui séparait le Saint du Saint des Saints, et qui était changé donc une fois par an. Et la tradition, donc une des traditions apocryphes, va nous dire que Marie serait née donc à Jérusalem, et donc ce lieu va être également le lieu de la naissance de Marie. Aujourd'hui, donc, c'est le lieu de Sainte-Anne. L'église de la Probatique en tant que telle n'existe plus, il n'existe plus que le lieu de Sainte-Anne. Voilà, une église donc qui commémore effectivement donc un événement de la Vierge Marie, sa nativité. Nous avons également d'autres églises, bien entendu, l'église de la Nativité à Bethléem, finalement, on peut dire que c'est aussi une église mariale, mais c'est bien sûr la naissance de Jésus dans le monde qui est d'abord et avant tout célébrée, même si Marie a une place importante dans cette économie du salut. À Jérusalem et sur la route de Bethléem, et c'est de ça dont je voudrais vous parler aujourd'hui, puisque dans cette fête de l'Immaculée Conception, peut-être essayons de voir qu'est-ce que la tradition de Jérusalem a retenu ou retenait du mystère de la Vierge Marie. Il est clair qu'aujourd'hui à Jérusalem, et j'aurais peut-être dû le dire en introduction, il n'y a pas de véritable fête de l'Immaculée Conception pour plusieurs raisons. Elle est célébrée bien sûr dans les églises catholiques, dans les églises latines, mais l'Immaculée Conception n'est pas un dogme qui est retenu, qui est reconnu par les églises d'Orient. Les catholiques d'Orient vont l'exprimer d'ailleurs un tout petit peu différemment, même s'ils vont parler d'Immaculée Conception, ils ne donneront pas tout à fait la même définition que les latins en donneront. En tout cas, pour ce qui est des églises sœurs, des églises donc d'Orient, des églises orthodoxes, qu'elles soient orthodoxes ou arméniennes, eh bien, cette fête est absolument inconnue, et il n'y a donc pas de lieu réel à Jérusalem où on commémore donc l'Immaculée Conception. À l'époque byzantine, donc une église particulière a été dédicacée uniquement à la Vierge Marie. Et c'était la plus grande et la plus belle église de Jérusalem. Elle a été construite donc au 5e siècle.

au cours de la période byzantine. Jérusalem, donc, était une cité chrétienne aux nombreuses églises. Bâtie par Hélène et par Constantin, au IVe siècle, les premières églises donc furent, comme on l'a déjà évoqué plusieurs fois, le Saint-Sépulcre, une église sur le mont des Oliviers qu'on va appeler l'Eléona, et également, bien sûr, l'église de la Nativité à Bethléem. Mais une autre église va être construite, elle s'appelle l'église Néa, ou l'église de la Néa. La Néa, donc, veut dire la Nouvelle. Elle avait une dimension impressionnante. Elle avait été construite par l'empereur Justinien à la fin du Ve siècle. Les pèlerins chrétiens venaient par milliers prier à Jérusalem et laissèrent de nombreuses descriptions de la ville et des lieux saints. Mais le témoignage essentiel sur la Jérusalem byzantine nous est fourni par la fameuse carte de Madaba, une mosaïque colorée qui se trouve sur le sol d'une église, donc aujourd'hui en Jordanie, édifiée donc à la fin du VIe siècle. Et sur ce plan, on voit donc une superbe vue de Jérusalem, qui détaille donc les murailles, les portes de la ville, les grandes rues, et également donc les églises. Et elle nous décrit donc cette carte, cette mosaïque, donc une voie principale qu'on va appeler le Cardo Maximus, et qui était donc une rue à colonnade qui traversait donc la ville du nord au sud, de l'actuelle porte de Damas à la porte de Sion. Sur le plan le long du Cardo, on voit deux grands ensembles, deux grands bâtiments qui sont clairement indiqués. Le premier, c'est le Saint-Sépulcre, ou plus exactement donc l'église de l'Anastasis. Et à l'extrémité sud de la ville, nous avons donc l'église de la Néa. La carte de Madaba, la plus ancienne représentation donc graphique de Jérusalem, devait guider les archéologues dans leur quête des vestiges de la Jérusalem byzantine. Après la réunification de Jérusalem en 1967, après donc la guerre des Six Jours, des fouilles furent menées dans le quartier juif, et l'église de la Néa ainsi que le Cardo furent donc découverts, mis à jour, aux endroits indiqués sur la carte de Madaba. Donc voici le texte que nous possédons tel qu'il a été écrit par Procope, un historien de l'époque de Justinien. Voici ce qu'il dit. À Jérusalem, Justinien a bâti une église en l'honneur de la Vierge incomparable. Les gens appellent cette église la nouvelle église, donc Néa. Le nom in extenso de cet édifice était en fait « Église de Marie, Mère de Dieu ». Procope rapporte le détail de sa construction et énumère les noms des divers bâtiments de ce large complexe ecclésiastique. Une partie de cette église a été mise au jour sur le versant oriental du quartier juif en vieille ville. Elle était bâtie sur une plateforme massive, soutenue par d'épais murs de pierre et de gravier, reposant sur un soubassement profond. Cet édifice était particulièrement impressionnant, je vous l'avais dit, c'est le plus important de Jérusalem. C'est une vaste structure de 115 mètres de long sur 50 mètres de large. Elle était divisée par quatre rangées de colonnes, soutenant donc le toit. Le mur occidental, particulièrement épais, 6,5 mètres d'épaisseur, incluait des absides latérales de 5 mètres de diamètre et le sol était revêtu de marbre. Le long de la partie sud de l'église, là où le soubassement est particulièrement profond, un très grand réservoir souterrain a été découvert dans un état excellent de préservation. Ce réservoir, sur lequel certaines annexes des églises ont été édifiées, mesure de 33 sur 17 mètres. Et il est divisé donc en voûtes soutenues par des arcs reposant sur d'énormes piliers, des piliers donc importants, de 5 mètres de diamètre, d'une hauteur de 10 mètres. L'intérieur de ce réservoir, d'une capacité de milliers de litres, était enduit d'une épaisse couche de plâtre dur. Les archéologues eurent également donc la surprise de découvrir dans le réservoir une inscription dédicatoire. Cette dédicace était écrite en grec, inscrite en relief, en lettres de plâtre rouge, et placée donc en haut du mur sud. On pouvait donc lire ainsi cette dédicace. C'est là l'ouvrage que notre très pieux empereur, Flavius Justinien, a fait réaliser avec magnificence, sous les auspices du très saint Constantin, prêtre et higoumène, en l'an 13 de l'indication. Cette inscription évidemment est importante puisqu'elle permet donc d'identifier les vestiges comme étant bien ceux de la Néa.
et qui indique bien effectivement donc son emplacement. L'année a été construite pour donc commémorer Marie, Mère de Dieu, après donc la proclamation du dogme de Chalcédoine, et comme il n'existait pas de lieu proprement marial à Jérusalem, les Byzantins donc ont voulu construire une telle église. Nous avons une autre église puisque nous approchons de la période de Noël, nous sommes certes aujourd'hui la fête de l'Immaculée Conception, mais une église importante qui également a été découverte il y a peu de temps à Jérusalem et qui fait partie donc d'une tradition apocryphe qui n'est pas tout à fait inintéressante. En 1992, à l'occasion de l'élargissement de l'artère donc qui relie Jérusalem à Bethléem, un bulldozer a heurté accidentellement et a endommagé un sol avec une mosaïque non loin du monastère de Mar Elias, Saint-Élie, donc qui se trouve sur la route de Bethléem. Cet accident, dirions-nous, a pu permettre donc la découverte d'une église de l'époque byzantine. Lors des fouilles préliminaires de faible ampleur qui ont été effectuées donc entre octobre 92 et février 93, seule la partie occidentale de l'église a été mise à jour, relevant donc des sols de mosaïque qui furent recouverts en vue d'assurer leur préservation. Au cœur d'une ancienne oliveraie, plantée aux confins des limites municipales du sud de Jérusalem, sur un terrain qui appartenait au patriarcat grec orthodoxe, le site est bordé au sud par une terrasse dotée d'une citerne à ciel ouvert et connue donc sous le nom arabe de Bir Kadismou. Évidemment, le nom est important. Bir signifie donc citerne ou réservoir et Kadismou conserve le nom grec du lieu, Katisma, qui signifie siège. Il était clair pour les premiers archéologues que c'était donc bien la fameuse découverte de l'église du siège de Marie ou l'église du Katisma, telle qu'elle était connue par les spécialistes de la période byzantine, mais qui jusqu'à ce jour n'avait pas été encore dévoilée. Encore que nous savons qu'une autre église avait été découverte quelques années plus tôt. On avait cru qu'en 1934, on avait découvert donc du côté de Ramat Rarel une église, donc également pas très loin du monastère de Mar Elias, et les archéologues avaient pensé que c'était donc la fameuse église du vieux Katisme. Mais la nouvelle découverte de 92 va permettre de pouvoir réviser cette position. Les reprises des fouilles en 1997 permettent de découvrir une spacieuse église construite au 5e siècle et restaurée au 6e. Au 8e siècle, cette église fut convertie en mosquée et détruite peu après. La dimension de l'église et son plan octogonal élaboré indiquent qu'il s'agissait d'une église de grande importance. Deux vestibules octogonaux encadrent un point focal constitué par la pierre plate en saillie, le fameux siège. Celui de l'intérieur servait de passage, à partir duquel donc les fidèles pouvaient contempler le siège de pierre. Celui de l'extérieur se divisait en plusieurs salles et quatre chapelles. L'ensemble de l'église était entouré d'une enceinte carrée, répartie en pièces dallées de mosaïques, et ces mosaïques sont encore très belles aujourd'hui. Presque toutes les salles de l'église donc étaient pavées de mosaïques multicolores. Certaines ont été ajoutées d'ailleurs au 8e siècle. Ces mosaïques de plusieurs nuances, rouge, jaune et vert, présente une très grande diversité de motifs floraux et géométriques. Quelle est cette église ? Selon la vie de Théodose, un ouvrage qui date du VIe siècle, l'église et le monastère de l'ancienne Katisma furent construits par Ikelia, une riche veuve qui vivait à l'époque de Juvénal, évêque de Jérusalem de 450 à 458. Cette riche femme de Jérusalem, ce qui était d'ailleurs le cas de beaucoup de ces femmes à Jérusalem. Il y avait beaucoup de personnes de la noblesse romaine qui étaient venues à Jérusalem, qui avaient donné leur fortune pour construire des églises, et qui ensuite étaient devenues, nous dit le texte également, elle était devenue donc diaconesse. Théodose indique que l'église fut construite à l'endroit où Marie se reposa, sur la route menant de Jérusalem à Bethléem. Et cette église donc a été dédiée à Marie, Théotokos, donc mère de Dieu, comme un peu la Néa, mais liée donc également à
une histoire qui n'est évidemment pas dans le Nouveau Testament, mais qui a été rapportée par également donc des séries d'apocryphes où on nous raconte donc que Marie s'est arrêtée ici, s'est reposée, s'est assise, avant de continuer donc sa marche avec Joseph jusqu'à Bethléem où elle allait enfanter donc Jésus. Il précise également que saint Théodose en personne, qui vivait au 5e siècle, fut envoyé pour recevoir une formation de moine au monastère de l'ancien catisme. À partir du 12e siècle, une citerne des environs fut mentionnée comme un lieu saint, et jusqu'à la fin du 19e siècle, elle servait de station de repos et de délassement aux pèlerins qui se rendaient donc à Bethléem en empruntant la route de Jérusalem. Le site est actuellement recouvert et il n'est pas ouvert au public. Il faut mentionner pour terminer que, suivant le vieux lectionnaire arménien, nous avions une station, donc une fête, qui était célébrée donc sur cette route de Jérusalem à Bethléem, un 15 août. C'est peut-être la plus ancienne mention du 15 août. Est intéressant de voir que le 15 août est lié ici donc à Marie qui s'arrête en route vers Bethléem et que cette église est liée donc à la Théotokos, Marie, Mère de Dieu. Nous savons que la première origine de la fête du 15 août est liée justement au vocable de Marie, Mère de Dieu, et non pas de l'Assomption. Il y aura plus tard un déplacement qui sera fait pour l'Assomption de la Vierge Marie.

0: le Seigneur lui-même descendra du ciel, et ceux qui sont morts dans le Christ ressusciteront d'abord. 1 Thessaloniciens 4, 16.
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1: Lucie avait été reçue par l'évêque de Leiria dans l'été 1920. Le prélat lui avait fortement suggéré de rentrer dans un pensionnat pour filles pauvres tenu par les sœurs Dorothée dans les environs de Porto. Les conditions imposées étaient strictes. Elle ne devrait ni dire son nom, ni son lieu d'origine. Elle ne pourrait recevoir aucun membre de sa famille et elle ne pourrait écrire qu'à sa mère. Ses lettres ne seraient pas envoyées directement, mais seraient remises aux bons soins du curé d'Olival, qui était alors son directeur de conscience. Sur le moment, Lucie accepta avec joie ses projets d'avenir. Ils étaient sévères, mais elle le sentait bien, lui donnerait enfin la paix si désirée. Plusieurs jours plus tard, la perspective de se trouver complètement isolée dans une ville qu'elle ne connaissait pas commença à la terrifier. Elle aurait préféré rester à Santarém ou revenir à Lisbonne chez Madame Assunción Avelar, qui avait été si bonne pour elle. Elle comprenait bien que ces deux solutions n'étaient pas sans péril, pour sa propre tranquillité et aussi pour ceux qui l'hébergeraient. En effet, il risquait d'être inquiété par les autorités civiles. Mais Lucie n'avait que 13 ans. Elle était bien jeune pour quitter famille et amis, et elle cherchait une possibilité d'éviter les conseils soutenus de son évêque. Elle sentit en elle monter une révolte qu'elle décrivit plus tard dans son 6e mémoire. « Je pensais à ma famille et à la maison où j'avais passé une enfance si heureuse et innocente. Je pensais à la Cova da Iria, au Cabeço, au Valinhos et au Puy où j'avais goûté des joies célestes. Laisser tout cela tout d'un coup pour toujours. Et aller je ne savais où, à Porto, où je ne connaissais personne. » Ces pensées m'accablèrent tellement que Porto me semblait comme un tombeau où je serais enterrée vivante, et je me disais « Non, je n'irai pas, je préfère aller à Lisbonne ou à Santarém. J'ai dit oui à l'évêque, mais maintenant je change d'idée et je ne veux pas y aller. » Ce cruel débat intérieur se prolongea pendant plusieurs mois, durant lesquels Lucie resta soit à Fatima, soit à Santarém, où elle fréquenta l'école. Cette situation ne pouvait durer indéfiniment. Monsieur le curé d'Olival pensa qu'il devait y mettre un terme. Il devait agir en ce domaine en accord avec son évêque. Il fit savoir par son confrère de Fatima qu'il invitait chez lui Lucie et sa mère. La distance d'une bonne douzaine de kilomètres était assez grande pour effrayer Maria Rosa. Le mauvais état de sa colonne vertébrale l'empêchait de monter à Dodane. Elle décida de faire le trajet lentement à pied en faisant halte chez une amie qui demeurait à mi-chemin. Le curé d'Olival répéta les conditions de l'évêque de Leiria en précisant que l'on avait trouvé une dame de confiance qui avait accepté de s'occuper sur place de Lucie et de payer ses études. En donnant son accord, Madame de Santos serait dégagée des soucis matériels relatifs à l'avenir de sa fille. Maria Rosa accepta cette offre généreuse en y mettant deux conditions. Il fallait l'accord de Lucie. Et elle exigeait de pouvoir reprendre cette dernière si elle se trouvait malheureuse dans son pensionnat. La seconde condition fut acceptée. Quant à la première, le curé d'Olival posa lui-même la question à Lucie. « Et toi, mon enfant, veux-tu aller à Porto ou non ?» Celle-ci répondit avec sa franchise habituelle. « J'aurais préféré aller à Lisbonne, mais j'irai à Porto pour faire ce que demande mon Seigneur et compte tenu des conditions que ma mère vient de préciser. » Cette réponse plut au curé, et il invita les deux dames à partager son repas de midi avant leur départ. La décision était ainsi définitivement prise en mars 1921. Dans moins de 2 mois, elle serait effective. Il ne restait à Lucie qu'une courte période à vivre à Fatima. Son départ pour Porto devait rester caché, et ce fut pour la jeune fille une épreuve supplémentaire. Il lui était impossible de faire ses adieux aux membres de sa famille, aux amis qu'elle ne verrait plus jamais. C'était lui demander un dur sacrifice, qu'elle accepta pour l'amour de Dieu. Nous pouvons admirer le courage de Lucie, et lorsque nous avons des choix difficiles à faire, en ce centenaire des apparitions, pensons bien à elle.
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1: Le 15 juin 1921, Lucie était accablée, son âme bouleversée et son esprit révolté. Elle devait partir le lendemain pour Porto et quitter pour de longues années sa famille, ses amis et ses lieux chers à son cœur, où le ciel pour elle s'entr'ouvrit. Le combat spirituel qu'elle croyait avoir dominé reprit de nouveau, avec encore plus de force. Une voix, celle du tentateur, lui soufflait en elle qu'elle n'aurait pas assez de courage pour supporter un tel éloignement. Ne serait-il pas préférable de refuser le conseil de Monseigneur l'évêque et de rester à Fatima ou de partir chez des amis ? Lucie, ne sachant plus quelle décision prendre, se rendit à la Cova d'Airia. Et d'un coup, ses ténèbres intérieures se déchirèrent et elle vit pour la 7e fois la belle dame. Elle ne révéla pas cette apparition lors de ses premiers interrogatoires, ni dans ses mémoires. Elle la mentionna seulement en mai 1946, lors de son premier retour à Fatima, sans pour autant rapporter les paroles de la Sainte Vierge. Plusieurs auteurs portugais se mirent à imaginer que Notre-Dame aurait donné des compléments sur son message développant la troisième partie du secret. Il n'en fut rien. Si Lucie n'a pas rendu publique cette apparition, c'est qu'elle considérait que les paroles de la Sainte Vierge lui étaient adressées personnellement et qu'elle n'avait aucune obligation de les divulguer. Ce ne fut que lors de la publication de son journal intime intitulé « Mon chemin » que l'on connut enfin ce qui s'était réellement passé à la Cova d'Airia ce 15 juin 1921. Sœur Lucie commença par rapporter son dilemme intérieur. Elle se disait en elle-même « Là où Monseigneur veut m'envoyer, je ne sais pas comment ce sera. Et c'est avec la condition de ne plus retourner à la maison. Je ne reverrai donc plus ma famille, ni ses lieux bénis. Je ne reverrai plus Villanova, où repose Jacinthe, ni le cimetière, où sont les restes de mon cher père et de François. C'est impossible. Non, je n'irai pas. » Avec ses sombres pensées, agenouillée, près du chêne vert privilégié sur lequel Notre-Dame posa ses pieds immaculés, je laissai couler mes larmes en abondance, tout en demandant pardon à Notre-Dame de n'être pas capable de lui offrir cette fois-ci ce sacrifice qui me paraissait au-dessus de mes forces. C'est alors que j'ai senti votre main amie et maternelle toucher mon épaule. Je levai les yeux et je vous vis. C'était vous, ma mère bénie, qui me donniez la main et m'indiquiez le chemin. Vous avez dit: me voici pour la 7e fois. Va, suis le chemin par lequel Monseigneur l'évêque veut te conduire, c'est la volonté de Dieu. Je redis alors mon oui, beaucoup plus conscient que celui du 13 mars 1917. Dans ces derniers mots, Lucie esquissait tout le chemin éprouvant qu'elle avait parcouru depuis la première apparition. En ce moment, elle savait par expérience le poids des sacrifices, mais par amour pour Notre-Dame, elle accepta de tout son cœur l'épreuve de son exil. On comprend, après ce récit, pourquoi Lucie préféra garder secrète cette apparition. Ce qui fut important dans cette courte entrevue, ce ne furent pas les quelques mots prononcés par la belle dame, mais sa présence maternelle, sa main posée sur l'épaule de la jeune fille. Lors de la seconde apparition, au mois de juin 1917, Notre-Dame lui avait annoncé qu'elle devrait rester sur terre sans le soutien de ses deux cousins. Elle en fut toute triste. Marie lui fit alors cette belle promesse: « Tu souffres beaucoup, ne te décourage pas, je ne t'abandonnerai jamais. Mon cœur immaculé sera ton refuge et le chemin qui te conduira jusqu'à Dieu. » On peut dire que lors de cette dernière apparition à la Cova d'Airia, la Sainte Vierge a tenu sa promesse. Voyant le terrible accablement de sa protégée, elle est venue pour lui montrer le chemin et lui donner le courage de le prendre. Comme Lucie, lorsque nous avons à prendre de graves décisions qui engagent notre vie, prenons le temps de prier et demandons humblement l'aide de notre Mère Céleste, qu'elle nous guide pour accomplir la volonté divine.
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Vous vous souvenez sans doute, chers auditeurs, des merveilleux moments que vous avez passés dans la vie lorsqu'il vous a été donné de contempler de superbes paysages. Un petit village de montagne sous la neige, un coucher de soleil sur l'océan, un lever de soleil sur la montagne, ou bien tout simplement des enfants souriants, en train de faire la fête avec un sourire merveilleux. Eh bien, il y a quelqu'un qui a eu le privilège de voir le plus beau spectacle qui ait jamais eu lieu sur la terre, c'est celui de Jésus à Nazareth. Marie a été la spectatrice, la contemplative, qui a admiré pendant des heures la façon dont Jésus priait, la façon dont il riait, dont il souriait. Et l'Évangile nous dit qu'elle méditait dans son cœur, qu'elle ruminait tout cela, que c'était sa façon de prier, sa façon de méditer et de faire oraison. Elle ruminait la beauté de Jésus qu'elle avait eu le privilège de voir pendant des années. Nous n'avons pas ce privilège, c'est vrai, mais nous aussi, nous pouvons et nous devons prendre du temps

pour imaginer ce que devait être la prière de Jésus. Et c'est pourquoi nous avons besoin d'icônes qui suggèrent, maladroitement bien sûr, qui suggèrent le visage de Jésus, les gestes de Jésus. Sainte Thérèse d'Avila se moque gentiment de ces soi-disant mystiques chrétiens qui prient toujours les yeux fermés. Nous avons besoin d'images, de statues, de vitraux, et il n'en manque pas. Nous avons nos préférences, mais il suffit parfois d'une image pour que nous puissions nous représenter la sainte humanité du Christ. Car notre Dieu a pris un visage humain pour toujours, et si nous ne le voyons pas, eh bien nous avons tout à fait le droit de l'imaginer. Parce que ça nous fait du bien. C'est plus facile de prier quand on se représente Jésus en train de prier lui-même. Et alors notre prière rejoint cette prière de Jésus. Et pensez que dans le ciel, Jésus, avec son corps glorifié, prie le Père. Donc c'est une façon de prier que de se joindre à la méditation de Marie qui, après la Pentecôte, quand Jésus était parti dans le ciel, eh bien, elle se représentait Jésus et elle pensait qu'il était encore bien plus beau que tout ce qu'elle avait pu voir à Nazareth. Voilà, une fois de plus, nous nous rendons compte que la Vierge Marie nous conduit vers Jésus, vers la sainte humanité de ce corps qu'elle a porté dans son ventre, qu'elle a soigné, qu'elle a élevé et qu'elle a contemplé pendant des années. Notre vie intérieure gagnera lorsque nous prendrons le temps pour nous servir de notre imagination et de nous servir de notre imagination pour nous représenter ce Jésus, Fils de Dieu, la plus belle réalité qui puisse exister au monde et qui existera pour l'éternité. Amen.

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Si ton œil est pour toi une occasion de chute, arrache-le. Mieux vaut pour toi entrer borgne dans le royaume de Dieu que de t'en aller dans la géhenne avec tes deux yeux. Marc 9, 47.

Je voudrais m'adresser aujourd'hui à tous ceux dont la vie paraît banale, qui ont la nostalgie notamment de la période de leur vie où ils avaient une activité passionnante. Ils dirigeaient une petite entreprise qui donnait du travail à pas mal de salariés, ou bien ils étaient enseignants et ils pouvaient donner le meilleur d'eux-mêmes à toute une classe et même à plusieurs classes. Ils avaient l'impression d'être utiles. Et maintenant qu'ils sont en retraite, eh bien, ils ont l'impression que leur vie n'est pas tellement passionnante, qu'ils ne donnent pas tout ce qu'ils pourraient encore donner. Ils sont en pleine possession de leurs moyens et ils n'ont que quelques élèves qu'ils aident éventuellement. Leurs petits-enfants ne s'intéressent absolument pas à leur savoir et à leur expérience. Ils ont vraiment l'impression d'être inutiles. Alors je voudrais leur rappeler que la méditation de la vie de la Sainte Vierge à Nazareth peut beaucoup les aider. La vie cachée de la Sainte Vierge. Elle aurait pu faire beaucoup de choses, la Sainte Vierge, avec les qualités que Dieu lui avait données. Elle aurait pu s'occuper de beaucoup d'enfants. Elle aurait pu être une éducatrice extraordinaire. Elle s'est contentée d'éduquer l'enfant Jésus. Vous allez me dire que c'était le Fils de Dieu, d'accord, mais elle pouvait peut-être avoir l'impression de ne pas faire tout ce qu'elle aurait pu faire par ailleurs. Elle s'est contentée de vivre une vie cachée à Nazareth pour faire l'éducation de l'enfant Jésus. Eh bien, comme beaucoup d'autres chrétiens, méditons cette vie de la Sainte Vierge, cette vie cachée. Ce que fait la petite Thérèse dans son poème « Pourquoi je t'aime, ô Marie ?» Je sais qu'à Nazareth, Marie, mère pleine de grâce, tu vis très pauvrement, nous voulons rien de plus. Point de ravissement, de miracle, d'extase, n'embellisse ta vie, ô reine des élus. Le nombre des petits est bien grand sur la terre, ils peuvent sans trembler vers toi lever les yeux. C'est par la voie commune, incomparable mère, qu'il te plaît de marcher pour les guider aux cieux. Thérèse considérait que la vie de la Sainte Vierge était le modèle de l'enfance spirituelle, le modèle de tous ceux qui ont l'impression de ne pas faire grand-chose dans la vie, qui sont des enfants, qui ne peuvent que faire que des choses ordinaires, mais s'ils le font avec beaucoup d'amour, ils font quelque chose de formidable, ils consolent Jésus, ils donnent du plaisir à Jésus. Une vie, une journée est réussie, non pas seulement parce qu'on a fait avancer son travail, elle est réussie dans la mesure où l'on a fait des choses de tout son cœur pour faire plaisir à Jésus, pour consoler Jésus. Lorsque vous vous tournez vers lui, vous vous tournez vers Jésus présent dans votre cœur, eh bien, ça lui fait plaisir. Vous vous rendez compte? Vous faites plaisir au Créateur du ciel et de la terre. C'est une vérité fondamentale que nous oublions trop souvent et qui fait le bonheur des saints. Thérèse de l'Enfant Jésus l'a chanté dans un poème qu'elle a composé l'année de sa mort, en janvier 1897, et un poème qu'elle a offert à sa sœur, Mère Agnès, en la fête de Sainte Agnès, le 21 janvier 1897. Ô Jésus, ma joie, c'est de t'aimer. Si parfois je verse des larmes, ma joie c'est de les bien cacher. Ô que la souffrance a de charme, quand de fleurs on sait la voiler. Je veux bien souffrir sans le dire, pour que Jésus soit consolé. Ma joie c'est de le voir sourire, lorsque mon cœur est exilé. Lorsque mon cœur est triste, qu'il sent profondément l'exil de la vallée de larmes, ma joie, c'est de faire sourire Jésus, c'est de consoler Jésus. Quel mystère, mais quelle joie de savoir que ma vie n'est pas inutile et que le Seigneur me remerciera éternellement de lui avoir donné du plaisir, de la joie à un certain moment de ma vie où j'avais l'impression de ne rien faire. Oui, mes frères, demandons à la Très Sainte Vierge de nous faire aimer notre vie cachée, notre vie apparemment inutile, sans gloire, sans succès, sans médaille,
mais qui a beaucoup de valeur aux yeux de Dieu. Quelle que soit notre situation, quel que soit le manque de considération que nous avons autour de nous. Amen.

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Vous savez, mes frères, que la Sainte Vierge recommande souvent la récitation du chapelet quand elle apparaît. Et c'est vrai que cette récitation a des effets merveilleux dont nous pourrons parler dans une autre chronique. Mais alors, que faire lorsque nous avons beaucoup de mal à réciter le chapelet? Eh bien, ne vous culpabilisez pas. Je vais vous rappeler, vous apprendre que Thérèse de l'Enfant Jésus avait elle-même beaucoup de mal à réciter le chapelet. Elle s'en explique dans ce qu'on appelle le manuscrit C, qu'elle a écrit quelques mois avant de mourir. Elle commence par expliquer que la prière pour elle, c'est quelque chose de tout simple. C'était la prière que l'on fait en pleine vie. La prière, c'est un élan du cœur. C'est un simple regard jeté vers le ciel. C'est un cri de reconnaissance et d'amour au sein de l'épreuve, comme au sein de la joie. Enfin, c'est quelque chose de grand, de surnaturel, qui me dilate l'âme et m'unit à Jésus. Je ne voudrais pas, cependant, ma mère bien-aimée, écrit-elle à sa prieure, que vous croyiez que les prières faites en commun, au cœur ou dans les ermitages, je les récite sans dévotion. Au contraire, j'aime beaucoup les prières communes, car Jésus a promis de se trouver au milieu de ceux qui s'assemblent en son nom. Je sens alors la ferveur de mes sœurs suppléer à la mienne. Mais toute seule, j'ai honte de l'avouer, la récitation du chapelet me coûte plus que de mettre un instrument de pénitence. Parce que, à l'époque, les carmélites disaient le chapelet tout seul en faisant des tours de cloître le soir avant le dernier office de compli. La récitation du chapelet me coûte plus que de mettre un instrument de pénitence. Je sens que je le dis si mal. J'ai beau m'efforcer de méditer les mystères du rosaire, je n'arrive pas à fixer mon esprit. On aurait dû expliquer à Thérèse qu'il n'était pas nécessaire de méditer spécialement les différents mystères du rosaire. Qu'elle pouvait dire les « Je vous salue Marie » comme ça à la suite en pensant que la Sainte Vierge la regardait et l'aimait. On aurait pu lui apprendre aussi la vieille technique de nos ancêtres qui, après la première partie du « Je vous salue Marie », disait « Et béni le fruit de tes entrailles Jésus qui a guéri le lépreux, qui a multiplié pains et poissons ». On appelait ça les clausules, c'est-à-dire que après avoir dit le nom de Jésus, on ajoutait une proposition relative qui faisait défiler tout ce que Jésus avait pu faire dans son ministère. Réjouis-toi, Marie, comblée de grâce. Le Seigneur est avec toi. Tu es bénie entre toutes les femmes et béni le fruit de tes entrailles, Jésus, qui a multiplié pains et poissons, qui a lavé les pieds de tes disciples, qui a institué l'Eucharistie. Donc, elle n'arrivait pas à fixer son esprit et elle s'en culpabilisait un peu, pas trop. Longtemps, je me suis désolé de ce manque de dévotion qui m'étonnait, car j'aime tant la Sainte Vierge qu'il devrait m'être facile de faire en son honneur des prières qui lui sont agréables. Maintenant, je me désole moins. Je pense que la Reine des Cieux étant ma mère, elle doit voir ma bonne volonté et qu'elle s'en contente. Donc, elle ne s'est pas vraiment culpabilisée. Elle ajoute d'ailleurs, « Quelquefois, lorsque mon esprit est dans une si grande sécheresse qu'il m'est impossible d'en tirer une pensée pour m'unir au bon Dieu, je récite très lentement un Notre Père et puis la salutation angélique. Alors ces prières me ravissent, elles nourrissent mon âme plus que si je les avais récitées précipitamment une centaine de fois. » Autrement dit, si au lieu de réciter toute une dizaine de chapelets, ou même, à fortiori, si au lieu de réciter tout un chapelet, vous ne récitez qu'une dizaine, ou bien si au cours de cette dizaine, vous vous arrêtez pour contempler Marie pleine de grâce, ou bien en insistant sur « Priez pour nous, pauvres pécheurs », la Sainte Vierge est ravie. Dans la récitation personnelle du chapelet, vous priez à votre rythme. Voilà, donc... La ferveur de la prière mariale ne dépend pas de la facilité avec laquelle vous récitez votre chapelet. Cela est d'autant plus étonnant que la petite Thérèse a bénéficié, vous le savez, de deux manifestations mariales étonnantes. L'une à 10 ans et quelques mois, lorsqu'elle a été guérie subitement par le sourire de Marie,
la statue qui se trouvait près de son lit s'est animée quelques instants et elle a vu Marie lui sourire et lui donner un sourire merveilleux qui n'était pas le sourire de la statue. Et puis, à l'âge de 16 ans et demi, 6 mois après avoir reçu l'habit du Carmel, elle s'est sentie subitement entourée par le manteau de Marie pendant toute une semaine. Nous avons vu cela dans une autre chronique. Nous y reviendrons peut-être une autre fois. Donc, cela étant bien entendu, il ne s'agit pas de mépriser la récitation du chapelet, mais il y a tellement d'autres façons de prier Marie qui lui pèsent énormément.

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Allez apprendre ce que signifie « Je veux la miséricorde, non le sacrifice ». Matthieu 9, 13.

Nous avons vu la fois dernière la difficulté qu'avait la petite Thérèse de réciter son chapelet, parce qu'elle avait du mal à se fixer sur les mystères qu'il fallait méditer au fur et à mesure de la récitation des différentes dizaines. Mais elle sait que la Sainte Vierge ne lui en veut pas. Elle le dit juste après, « La Sainte Vierge me montre qu'elle n'est pas fâchée contre moi. Jamais elle ne manque de me protéger aussitôt que je l'invoque. S'il me survient une inquiétude, un embarras, bien vite je me tourne vers elle et toujours, comme la plus tendre des mères, elle se charge de mes intérêts. Que de fois, en parlant au novice, il m'est arrivé de l'invoquer et de ressentir les bienfaits de sa maternelle protection. » Souvent les novices me disent « Mais vous avez une réponse à tout. Je croyais cette fois vous embarrasser. Où donc allez-vous chercher ce que vous dites ?» Il en est de même d'assez candides pour croire que je lis dans leur âme, parce qu'il m'est arrivé de les prévenir en leur disant ce qu'elles pensaient. Une nuit, une de mes compagnes avait résolu de me cacher une peine qui la faisait beaucoup souffrir. Je la rencontre dès le matin. Elle me parle avec un visage souriant et moi, sans répondre à ce qu'elle me disait, je lui dis avec un accent convaincu « Vous avez du chagrin. » Si j'avais fait tomber la lune à ses pieds, je crois qu'elle ne m'aurait pas regardé avec plus d'étonnement. Sa stupéfaction était si grande qu'elle me gagna. Je fus un instant saisi d'un effroi surnaturel. J'étais bien sûr de n'avoir pas le don de lire dans les âmes et cela m'étonnait d'autant plus d'être tombé si juste. Voilà, la Sainte Vierge l'aide à deviner ce qui peut se passer dans le cœur des novices dont elle est chargée. Et les derniers entretiens, vous savez, ces paroles que Thérèse a dites sur son lit de mort, sur son lit d'infirmerie, et qui ont été consignées par sa sœur sur des petits papiers qui sont devenus ce qu'on appelle le carnet jaune. Eh bien, ces derniers entretiens nous montrent Thérèse priant la Sainte Vierge avec une audacieuse confiance. Elle ne craint pas de demander à sa Mère du Ciel les choses les plus simples. Mais elle la laisse faire elle-même le tri entre ce qui est raisonnable et ce qui ne l'est pas. Elle dit ainsi à ses sœurs le 4 juin 1897, à ce moment-là elle n'est pas encore à l'infirmerie, « Je voudrais bien avoir une belle mort pour vous faire plaisir. Je l'ai demandé à Sainte Vierge, je ne l'ai pas demandé au bon Dieu parce que je veux le laisser faire comme il voudra. » Demander à la Sainte Vierge, ce n'est pas la même chose. Elle sait bien ce qu'elle a à faire de mes petits désirs, s'il faut qu'elle les dise ou qu'elle ne les dise pas au bon Dieu. Elle fait une réflexion du même genre à la fête du 15 août 97, au moment où vont commencer ces grandes souffrances, dans la seconde quinzaine du mois d'août. Je demandais hier à la Sainte Vierge de ne plus tousser pour que Sœur Geneviève puisse dormir, Sœur Geneviève qui avait mis son lit dans la chambre à côté. Mais j'ai ajouté, si vous ne le faites pas, je vous aimerai encore plus. En effet, dit-elle ailleurs, quand on a prié à la Sainte Vierge qu'elle ne nous exauce pas, c'est signe qu'elle ne veut pas. Alors, il faut la laisser faire à son idée et ne pas se tourmenter. La prière mariale de Thérèse baigne toujours en effet dans un grand climat d'abandon à la volonté du Père. Thérèse ose tout demander à sa Mère du Ciel, mais n'oublie pas d'ajouter ce qu'elle dit dans son dernier poème consacré à la Vierge. « Tout ce qu'il m'a donné, Jésus peut le reprendre. Dis-lui de ne jamais se gêner avec moi. » Et dans la délicatesse de son amour pour le Seigneur, Thérèse évitait d'aller lui parler de ses souffrances en gémissant. « C'est à nous de consoler Jésus, disait-elle à Sœur Marie de la Trinité, son novice. » Ce n'est pas à nous, ce n'est pas à lui de nous consoler. Mais elle sait très bien qu'elle a le droit de se faire consoler comme par Jésus. Il l'a dit lui-même. Venez à moi, vous tous qui peinez, et je vous consolerai, je vous soulagerai. Quand donc serez-vous lui cacher vos peines, ou lui dire en chantant que vous êtes heureuse de souffrir pour lui? Mais quand elle souffre beaucoup, Thérèse n'hésite pas à se plaindre à la Sainte Vierge. Sa prière consiste même parfois à la supplier tout simplement de la prendre dans ses mains. La nuit qui précéda sa dernière communion, elle dit là par la suite, « Je n'en pouvais plus, j'ai demandé à la Sainte Vierge de me prendre la tête dans les mains pour que je puisse la supporter. » Voilà, on peut tout dire à la Sainte Vierge, mais elle sait très bien ce qu'elle doit faire de nos supplications, de nos désirs, parce que
Elle s'en réfère toujours, bien sûr, à la volonté de Dieu. C'est Dieu qui mène le monde. C'est Dieu qui sait ce qu'il nous faut. C'est Dieu qui choisit nos croix à notre mesure, dirait Gabriel Bossis, une disciple merveilleuse de la petite Thérèse. Oui, frères et sœurs, nous avons le droit de tout demander à la Sainte Vierge. Nous avons le droit, le devoir de lui parler comme on parle à une maman. On a même le droit de se plaindre auprès d'elle, même s'il ne faut pas le faire trop souvent, pour ne pas donner l'impression qu'on reproche à Dieu les souffrances dont il permet la présence dans notre vie.

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Quand l'esprit impur est sorti de l'homme, il parcourt des lieux arides en cherchant où se reposer, et il ne trouve pas. Alors il se dit, « Je vais retourner dans ma maison d'où je suis sorti. » Luc 11, 24.

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Bonjour à tous. En ce mois de juillet, nous avons une fête mariale qui est très traditionnelle, qui nous révèle une figure moyenâgeuse de la vénération et de l'amour des croyants pour la Vierge Marie. Il s'agit de la fête de Notre-Dame du Carmel ou Notre-Dame du Mont Carmel. Alors, elle est née, cette dévotion, au Moyen-Âge. Elle est liée tout de suite dès l'origine à l'histoire de l'ordre du Carmel, les Carmes, et on peut l'évoquer tout de suite, évoquer la figure de la Vierge Marie en même temps que celle de ses fils spirituels pour bien comprendre en quoi elle consiste et quelle est son importance pour l'Église encore aujourd'hui. Il y a le Mont Carmel, il se trouve en Terre Sainte, il se trouve au Liban actuel, c'est là que dans l'Ancien Testament, le prophète Élie avait restauré le culte de Yahvé, le vrai Dieu, notre Dieu, et contre les prophètes de Baal. Alors il faut se replonger dans cette lointaine époque de l'Ancien Testament, et le roi Achab régnait sur le royaume du Nord, qui comprenait les trois quarts de la Palestine. Le petit royaume du Sud était constitué de Jérusalem et de seulement deux tribus. Donc Achab était un roi puissant, un roi d'Israël, du royaume du Nord,

surtout, évidemment, le dieu de son père, Baal. Baal, donc ça veut dire seigneur littéralement, c'est le dieu de donc des Cananéens, le dieu de Tyr, de la Philistie, donc tout le littoral. Et il était évidemment connu aussi ailleurs dans le Proche-Orient. Élie va essayer de remédier à une crise énorme, puisque Jézabel, eh bien, elle faisait emprisonner, elle menaçait, parfois elle pouvait tuer des prêtres de Yahvé. Et il est dit dans le texte, dans le livre des Rois, qui nous raconte cette histoire, eh bien, que le prophète Élie était le dernier à représenter Yahvé, tandis que les prêtres de Baal étaient au nombre de 450. Et il organise un duel cultuel. Et c'est sur le mont Carmel, eh bien, que ce duel va avoir lieu. Or, le mont Carmel, il fait dresser sur cette montagne, il convoque les prêtres de Baal et le peuple d'Israël qui vénérait Baal. Eh bien, il les convoque et il leur dit de dresser un bûcher avec une offrande dessus, un taureau, et lui-même ferait de même, un bûcher avec un taureau de son côté. Et le duel consistait à dire, eh bien voilà, on va prier chacun notre Dieu, vous allez prier Baal et moi je vais prier Yahvé, et celui qui répondra en envoyant le feu pour consumer l'offrande, eh bien celui, il sera le vainqueur. Or, les prêtres de Baal vont danser et se taillader les chairs selon leur habitude rituelle toute la journée sans rien obtenir, bien évidemment, aucun feu ne descendra du ciel. Élie, au contraire, eh bien, prie et un feu tombe et consume le taureau. C'est ainsi qu'il sort vainqueur de ce duel cultuel et il ordonne qu'on égorge les prêtres de Baal. Donc il restaure et il invite le peuple à se reconvertir au vrai Dieu, à Yahvé. C'est comme ça que Élie est devenu le symbole et la figure de ce que sera Jean-Baptiste, celui qui restaure le culte véritable de Dieu. Et c'est sur le mont Carmel que c'est arrivé. Donc le Carmel devient dès lors le symbole de la foi, le symbole de la conversion et le symbole du feu, en quelque sorte. Or, quel est le feu qui vient du ciel et qui consume comme ça l'offrande? C'est pas un feu matériel. En tout cas, le feu matériel n'est qu'une image d'un autre feu, l'Esprit Saint. Le feu, c'est le symbole de l'Esprit Saint, le monde de Dieu est un monde rempli par la Trinité et par l'Esprit Saint. Les anges sont eux-mêmes des créatures qui sont embrasées par l'Esprit Saint en quelque sorte. Elles sont immatérielles, ces créatures, les angéliques, mais elles sont de feu, mais de ce feu divin, de ce feu du ciel et non pas d'un feu matériel. Et c'est vrai que dans l'Ancien Testament, on figure les anges comme s'en allant, par exemple, ou étant présent sous la forme de feu. Et c'est ainsi que ce feu désigne l'Esprit Saint. Donc le Carmel devient le haut lieu de d'une montagne sainte où on est purifié par le feu du ciel, par l'Esprit de Dieu. On se met à l'école du prophète Élie. Or, dès les époques du 5e ou 6e siècle, il y avait déjà des ermites, venus de la région, hein, qui vivaient sur le mont Carmel. Et la seconde étape, on n'a pas beaucoup de traces de ça, mais en tout cas, il y a une source qu'on appelle la source d'Élie. C'est une source qui jaillit depuis cette époque, hein, sur le mont Carmel, d'une manière ininterrompue, une source d'eau vive en quelque sorte. Et ce puits, cette source, est vraiment porte le nom d'Élie. Donc il y a eu des ermites qui ont pu vivre là, à cet endroit-là, longtemps, jusqu'à ce que, au Moyen Âge, alors là, on arrive au XIIIe siècle, à la fin du XIIe siècle et XIIIe siècle, eh bien, des pèlerins venus d'Europe, qui venaient faire leur pèlerinage à Jérusalem, c'est l'époque des croisades, eh bien, décident de

de s'installer et de s'installer sur le Mont Carmel. Ils ont dû être fascinés par le lieu. C'est au bord de la mer, une haute montagne au bord de la Méditerranée. C'est une végétation de chêne vert, une végétation méditerranéenne qu'on trouve partout sur le pourtour méditerranéen. Et avec des rochers calcaires, donc on essaye d'imaginer le vert méditerranéen, vert kaki, vert sombre, ces roches d'argent, et puis la mer d'un azur étincelant à l'image du ciel qui s'y reflète. C'est un endroit qui est vraiment magnifique. Et donc, comme je le dis, les pèlerins venus faire leur pèlerinage en Terre Sainte, eh bien, certains d'entre eux, un groupe, ont été fascinés par ce lieu. Ils étaient venus faire un pèlerinage sur les pas du prophète Élie, et ils ont décidé de rester, de devenir ermites à leur tour. Et donc, ils vont s'installer sur le Mont Carmel. Et on a là, avec eux, donc on est des pèlerins venus d'Europe au fin 12e siècle, on est en présence des premiers frères de l'ordre du Carmel. Ce sont des ermites, hein, au départ c'est juste des ermites, c'est pas ils vivent pas en communauté, mais des ermites qui vivent néanmoins tout proches les uns des autres. Et contrairement à ce que vivaient les ermites au désert, en Égypte ou en Syrie, ou ailleurs en Palestine, peu importe, là ceux-là vont décider de renforcer un peu la vie communautaire. Alors tous les ermites hein, du monde à l'époque, depuis l'Antiquité, se retrouvaient le dimanche pour célébrer la messe ensemble. Mais là, ils vont intensifier la chose. Ils vont construire au milieu de leur ermitage, sur le Mont Carmel, une petite chapelle, et ils vont la dédier à la Vierge Marie. Et voilà la naissance de la dévotion de Notre-Dame du Mont Carmel. Et leur premier titre à ces ermites sera « Les frères de Sainte-Marie du Mont Carmel ». Donc tout de suite, on voit que Marie est associée à Élie, pour définir eh bien ce qu'est la vocation carmélitaine bien sûr à son origine, parce qu'elle va vivre un tournant comme je vous le dirai, mais c'est l'origine là qui nous intéresse, puisque la Vierge est là dès l'origine en quelque sorte. Elle est arrivée donc avec ses pèlerins, et ça s'explique bien parce que au XIIe siècle, c'est la période où il y a une recrudescence, une accélération même, c'est mieux, une accélération du culte marial, et notamment en Occident. Or, ce sont des Occidentaux qui s'installent sur le Mont Carmel comme ermites. Et c'est normal, c'est compréhensible en tout cas, qu'ils associent tout de suite la Vierge Marie. Donc on a, avec Élie, on a une expérience d'une contemplation très verticale. Hein, c'est Élie, c'est celui qui est dans l'Ancien Testament, qui avait vu Dieu à la suite de Moïse. Il y a Moïse d'abord, et puis plusieurs siècles après, Élie refait la même expérience. Dans la grotte, eh bien, le Seigneur se manifeste à lui et lui permet de le voir face à face, enfin, comme il est permis à un homme de voir Dieu face à face, bien évidemment. Donc, la verticalité de l'expérience contemplative. Et le désert, c'est vraiment ça, le désert. Et le Mont Carmel est, même s'il y a de la végétation, ce qui compte, ce qui est désert, c'est un endroit qui n'est pas façonné par l'homme, un endroit où, loin de la civilisation, loin de la culture humaine qui draine toujours avec elle, et bien finalement l'homme au centre. Là, au désert, on peut mettre Dieu au centre. Et c'est ce que font les ermites sur le Mont Carmel. Et au centre, à côté de Dieu, il y a la Vierge Marie, puisque la Vierge Marie a été la porte du ciel en étant la mère de Jésus, la mère de Dieu. Donc, elle est tout à fait à sa place au centre des ermitages du Mont Carmel. Donc, est associée à la dimension très vertigineuse, très verticale et splendide de la contemplation d'Élie, est associée la douceur de Nazareth, est associée la douceur de la Vierge Marie, en même temps que son humilité, la simplicité de vie.
qui est celle du désert, qui est celle du Mont Carmel. Ils vivent pauvrement, hein, ces ermites, comme dans tous ceux du monde entier. Là, il n'y a pas de d'originalité propre à ce niveau-là. Mais dans cette douceur de Nazareth, voyez, on est à la fois, c'est ça qui est remarquable avec la dévotion de Marie au Mont Carmel et avec la naissance des Carmes sur cette montagne, c'est à la fois cette verticalité dans l'expérience de Dieu, par ce que les Carmes développeront plus tard avec l'oraison, avec Thérèse d'Avila et Jean de la Croix, et ils iront très loin dans l'expérience et dans l'explication et du mystère et de l'oraison, de la contemplation, et en même temps, tout se fera avec beaucoup de simplicité parce qu'il y a Marie. Et Marie apporte à la contemplation, elle qui est une très grande contemplative, la plus grande de toutes, eh bien, la simplicité, l'humilité, la douceur, tout ce que cette femme merveilleuse et incomparable, eh bien, a pu donner à l'Église et au monde depuis il y a plus de 2000 ans. Marie voyait les anges, c'est l'Annonciation, c'est elle, et elle a vu surtout le Sauveur, et elle a vécu avec lui dans une intimité qui était constante, qui ne s'est jamais arrêtée. Ben, cette expérience, elle la partage avec tous ses fils spirituels du Mont Carmel. Il y a d'ailleurs un scapulaire, le scapulaire du Mont Carmel. C'est une petite étoffe, hein, qu'on se met autour du cou, mais qui est le symbole d'un habit religieux, l'habit des Carmes, mais en petit, quoi, et qui est destiné aux laïcs ou aux prêtres qui n'appartiennent pas à l'ordre du Carmel, et ça rend carme un laïc, celui, celle qui porte ce scapulaire. Or, c'est Simon Stock, Saint Simon Stock, un carme, qui au XIVe a eu cette vision de la Vierge, qui, avec la promesse que ceux qui porteraient le scapulaire seraient sauvés. Donc c'est le scapulaire, c'est surtout le salut, hein, il est axé là-dessus. Mais sur le Mont Carmel, eh bien, il y a cette prière intense, profonde, qui va jusqu'à la contemplation, mais qui est vécue comme Nazareth dans la simplicité de vie. Au début, ils ont pu vivre comme ça pendant tout le XIIIe siècle parce qu'ils étaient dans le royaume latin. Et ils étaient à deux pas, le Mont Carmel est à deux pas de Saint-Jean d'Acre, qui était la capitale de ce royaume latin de Terre Sainte. Mais lorsque les musulmans chassent les chrétiens, eh bien, ils ont dû revenir en Europe. Et une chose avant de partir, ils avaient fait, c'était en 1209, ils avaient rédigé une règle de vie. Et il n'avait fait approuver par le patriarche de Jérusalem, eh bien Albert, il l'avait fait approuver, et Albert les avait aidés, parce qu'Albert en fait était un ancien religieux qui vivait sous la règle de saint Augustin, un ancien chanoine, et un Italien, vous voyez, il était venu d'Italie. Et en tant que religieux, eh bien, il a pu aider ce groupe d'ermites, qui étaient des laïcs au départ, eh bien, à écrire cette règle de vie. Comme ils avaient cette règle de vie, lorsqu'ils arrivèrent en Europe, alors là, c'est à la fin du XIIIe siècle, cette fois-ci, eh bien, ils demandèrent une approbation, enfin, ils réécrirent la règle en quelque sorte. Ça remonte à 1247. Et c'est le pape Innocent IV qui va approuver cette règle. Donc ils vont étoffer la règle originale et pour l'adapter aussi à leur venue en Europe. Au départ, ils essayent de vivre comme ermites, comme ils vivaient sur le Mont Carmel, mais très vite, ils s'aperçoivent qu'ils ne peuvent pas vivre sans ressources.
Et en Europe, parce qu'il faut plus de choses, il fait plus froid, il faut manger plus, etc. Il faut s'habiller davantage, le climat est beaucoup plus rude. Et puis, quand ils arrivent, ils n'ont rien, bien évidemment. Donc, il faut trouver des lieux où s'implanter. Donc, ils vont s'implanter d'abord dans la périphérie des villes et ensuite dans les villes elles-mêmes. Alors, il y aura toujours, en tout cas pendant plusieurs siècles, des ermites, parce que l'érémitisme était quand même la règle de vie initiale, mais bientôt ils vont devenir eh bien un ordre mendiant, hein, comme les franciscains, comme les dominicains. Donc un ordre structuré qui vit en communauté. Ils garderont de cette gestation, on va dire, érémitique, initiale, eh bien l'oraison. Cet accent mis sur la prière, et puis cet accent mis sur une certaine solitude, chacun aura sa cellule, vous voyez, alors que souvent les religieux étaient en dortoir par exemple, et bien pas les carmes, et pour pouvoir garder quand même quelque chose de cet esprit des fondateurs. Et ils garderont surtout la Vierge Marie, Notre-Dame du Mont Carmel. On peut dire que Notre-Dame du Mont Carmel, c'est celle qui rend douce la contemplation. Élie a mené une vie spirituelle qui était âpre, qui était difficile dans des combats qui l'ont épuisé. Il a même perdu, il s'est découragé à un certain moment. Il a été au désert, il voulait mourir. Mais c'est ce qui lui a valu aussi d'être nourri au désert. Et puis d'avoir comme récompense de voir Dieu. Alors là, il a repris courage. Mais dans la spiritualité du Carmel, eh bien Marie rend doux le vertige la verticalité de l'expérience de Dieu. Donc c'est ce que nous Marie dans le Carmel, Notre-Dame du Mont Carmel, eh bien elle nous dit que Notre-Dame est une maîtresse en matière de prière et de vie spirituelle. Ça, nous le savons bien, mais c'est une confirmation. Et l'alliance qu'elle fait, c'est pas seulement le salut qui est promis à Saint-Simon Stock avec le scapulaire, c'est aussi cet apprentissage quotidien, on a cette avocate auprès de nous. Donc, relisons cette histoire des Carmes. Il y aura enfin, dans l'évolution historique de l'ordre du Carmel, une réforme au XVIe siècle par Thérèse d'Avila et par Jeanne d'Acroix. Parce que les Carmes avaient pris toutes sortes de ministères, notamment des écoles, où ça pouvait être des paroisses, ça pouvait être toutes des prédications. Avec la réforme thérésienne qui donnera les Carmes des Chaux, comme on les appelle, eh bien, il y a un ressourcement, il y a un recentrage sur la contemplation. Finalement, quel est le sens de la vie ? C'est de découvrir Dieu, de le choisir et de le suivre, voilà. Eh bien, et on le fait dans la vie quotidienne, à l'école de Marie. Voilà le grand message de la spiritualité, de la dévotion, de l'amour de Notre-Dame du Carmel.

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1: Le 15 juin 1921, veille de son départ définitif de Fatima, Lucie s'était rendue à la Cova d'Airia, l'âme toute bouleversée, tiraillée, entre le désir d'accomplir la volonté divine et la douleur de quitter sa famille et les lieux bénis des apparitions. La Sainte Vierge vint la secourir en posant sur son épaule sa main et en l'invitant à suivre les conseils de son évêque. Lucie prit alors la résolution d'être obéissante et de partir le lendemain au pensionnat tenu par les sœurs Dorothée dans les environs de Porto. Sa décision était ferme, toutefois, les tentations de rester à Fatima continuaient de l'agiter. La nuit tombée, elle sortit pour se reposer un instant près du puits et sur l'aire de la grange, toute proche de sa maison. Elle décrivit à la fin de son second mémoire cet instant où louange et mélancolie s'entremêlent. Je pris congé de notre puits, déjà éclairé par le pâle clair de lune, et de la vieille aire où si souvent j'avais passé de longues heures à contempler le beau ciel étoilé et les merveilles du lever et du coucher du soleil qui parfois m'enchantaient, quand les gouttes de rosée qui couvraient les collines brillaient le matin comme des perles sous les rayons du soleil, ou que le soir les flocons de neige, quand il avait neigé durant la journée, restaient suspendus aux branches des pins. Tout cela me faisait penser aux beautés du paradis. Ces merveilles de la nature, la jeune fille le savait bien, elle ne pourrait plus les admirer à Porto. Le lendemain, Lucie et sa mère quittèrent Aljustrel dans la nuit, afin de n'être vues par personne. Ce n'était pas un départ, mais une fuite en cachette. Elles avaient trouvé un ouvrier qui avait accepté de les conduire à Leiria. Le départ avait été fixé à 2 heures du matin. À la demande de Lucie, les trois voyageurs s'arrêtèrent à la Cova d'Airia pour réciter ensemble un chapelet. Au cours de cette prière, la voyante offrit de nouveau au cœur immaculé de Marie le dur sacrifice de tout quitter pour un lieu inconnu, pour une vie entièrement nouvelle. Elle passait ainsi par une véritable mort de toute son enfance, instant douloureux qui lui faisait penser à la marche d'Isaac portant le bois du sacrifice et se dirigeant vers le sommet de la montagne où il serait offert à Dieu par son père Abraham. Dans son journal intime « Mon chemin », elle mit par écrit bien des années plus tard ce qu'elle ressentait à cet instant. Quand le chapelet fut terminé, au moment de nous mettre en marche de nouveau, je restais un peu en arrière, je me retournais pour dire mon ultime adieu. Et là où il y a maintenant la basilique, je vis une figure de lumière. J'eus l'impression que c'était la mère chérie du ciel qui m'inspirait courage et me donnait sa bénédiction maternelle. Mais je ne sais pas, cela était peut-être seulement un reflet laissé dans mon esprit. De ce qui s'était passé la veille, ou la clarté de la lune à travers les broussailles. On peut souligner la grande prudence de Lucie, qui sut se méfier de ses illusions et de ne parler d'apparition que lorsque ce phénomène surnaturel s'imposait à tout son être. Les voyageurs reprirent la route et arrivèrent à Leiria à 9 heures du matin. Madame de Santos, qui souffrait du dos, avait voulu accompagner sa fille, malgré les vives douleurs occasionnées par le trajet. Elle avait emporté le maigre trousseau de Lucie, ainsi que ses cahiers et ses livres. Pour ranger les affaires personnelles de sa fille, elle acheta une valise. Toutes les deux avaient encore une grande partie de la matinée de libre. Elles allèrent rendre visite à des membres de leur famille qui résidaient dans cette ville. Elles purent voir Carolina, une des sœurs de Lucie, qui se trouvait momentanément à Leiria. Toutes les deux s'embrassèrent, l'aînée ignorant qu'elle ne reverrait plus sa petite sœur pendant de longues années. Puis vint le moment redouté de la séparation entre Lucie et sa mère, mis par écrit dans le journal intime intitulé « Mon chemin ». Ma mère, suffoquée par l'abondance de ses larmes, et comme toujours, elle était tourmentée par le doute. En me quittant, elle me dit « Va, ma fille ». Si c'est vrai que tu as vu Notre-Dame, elle veillera sur toi, mais si tu as menti, alors tu vas être malheureuse. et la prophétie de ma chère maman s'est accomplie. Notre-Dame m'a protégé, a veillé sur moi et m'a aidé et défendu en guidant mes pas.
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Béni sois-tu, Seigneur, Dieu de nos pères. À toi, louange et gloire éternellement. Daniel 3, 52.

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1: Le 16 juin 1921, commençait pour Lucie une nouvelle vie. Au début de l'après-midi, après des adieux déchirants avec sa mère, elle se trouvait dans un train en compagnie d'une dame qu'elle ne connaissait pas et qui avait été choisie par son évêque pour la conduire à son pensionnat. Cette femme, la señora Filomena Miranda, avait reçu l'ordre de tout faire pour cacher l'identité de l'adolescente. Ainsi, les échanges entre elles deux dans le wagon furent brefs et bien insuffisants à calmer la souffrance de Lucie. Il ne faut pas oublier qu'elle n'avait alors que 14 ans et qu'on lui demandait un sacrifice que peu d'adultes auraient accepté. Il lui fallait non seulement quitter sa région natale, sans espoir de retour, mais en plus garder l'anonymat et accepter de ne recevoir aucune visite ni de sa famille ni de ses amis dans son nouveau lieu de vie. Elle ne pourrait compter que sur deux personnes inconnues, son accompagnatrice et une dame charitable qui avait accepté d'être sa correspondante et de subvenir à ses besoins matériels. Le voyage fut long, et les deux voyageuses arrivèrent à destination à la tombée de la nuit. Il n'était pas question de se rendre à cette heure tardive au pensionnat, il fallait donc trouver un lieu pour dormir. Madame Filomena Miranda se rendit à divers hôtels qui étaient complets, et les deux femmes erraient dans les rues de Porto sans hébergement. Lucie pensait alors qu'elle revivait l'épisode de la veille de Noël, quand Marie et Joseph ne trouvaient aucun abri. Sa compagne se résolut à demander de l'aide à des amis. Ils habitaient dans une vaste maison et pouvaient facilement les loger. Elles sonnèrent donc à leur porte et, nouvelle déconvenue, les maîtres de maison étaient absents. Elles furent accueillies par des domestiques qui les invitèrent à attendre le retour de leurs amis. Quelques minutes plus tard, le couple rentrait chez eux et accepta bien volontiers d'héberger leurs invités. Examinant Lucie, constatant qu'elle était pauvrement habillée, ils la prirent pour une domestique et lui indiquèrent la direction de l'office. Madame Filomena Miranda, qui était une femme charitable, ne pouvait se résoudre à laisser la petite avec les domestiques, surtout en cette nuit où elle avait besoin d'une présence amicale. D'un autre côté, elle ne voulait pas révéler sa véritable identité à ses amis. Elle prit alors le parti de traiter Lucie comme sa propre domestique et, prétextant une légère indisposition, demanda la permission de garder sa servante auprès d'elle dans sa chambre. Elle refusa l'invitation à dîner pour pouvoir s'isoler le plus rapidement possible avec Lucie. On installa dans la chambre un matelas par terre et l'on apporta en guise de repas une simple tisane. Filomena insista pour donner le lit à la petite, qui était si fatiguée après une si longue et éprouvante journée. Lucie refusa énergiquement, s'installa sur le matelas et s'endormit tout de suite. Le lendemain, de bon matin, les deux femmes partirent sans prendre de petit déjeuner pour pouvoir assister à la messe, dite au pensionnat, et communier. Pour la première fois, Lucie découvrait le lieu où elle allait passer 4 ans de sa vie. C'était une école tenue par les sœurs Dorothée et qui accueillait des filles pauvres. On l'appelait l'Asilo, et elle se trouvait au Pilar, un faubourg de Porto. Lucie, en son premier matin dans cet établissement, communia avec une ferveur renouvelée. Elle se remit dans les mains du Seigneur qui allait l'accompagner pendant sa nouvelle vie. Lui, et lui seul, serait toujours sa force, en union avec Marie, dans le cœur de laquelle elle se réfugiait, avec une conscience filiale, mais sans cesser de ressentir la douleur de la croix. Cette dernière phrase est une citation de la belle biographie de Sœur Lucie, écrite par les religieuses du Carmel de Coimbra. Admirons le courage et surtout la grande confiance en Dieu de Lucie. Elle commençait sa nouvelle vie par un jeûne de 24 heures, par la participation à la messe matinale et par la communion au corps du Christ. Elle acceptait par avance toutes les difficultés qu'elle allait rencontrer. Elle allait prendre plus tard pour devise la parole de Marie « Faites tout ce qu'il vous dira ».
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Ce que je vous dis dans les ténèbres, dites-le en pleine lumière. Ce que vous entendez au creux de l'oreille, proclamez-le sur les toits. Matthieu 10, 27.

Ce matin, j'ai eu un coup de cœur pendant la communion, pendant qu'on chantait « Aimer, c'est tout donner ». Ce refrain est tiré de la dernière poésie de Thérèse, « Pourquoi je t'aime, ô Marie ». Elle l'a écrit en mai 97 et il y a 25 couplets. Et dans le 22e, il y a ce passage. Tu nous aimes, Marie, comme Jésus nous aime, et tu consens pour nous à t'éloigner de lui. Aimer, c'est tout donner, et se donner soi-même. Tu voulus le prouver en restant notre appui. Le Sauveur connaissait ton immense tendresse, il savait les secrets de ton cœur maternel. Refuge des pécheurs, c'est à toi qu'il nous laisse quand il quitte la croix pour nous attendre au ciel. Ça m'a ému, je sens que je deviens vieux, alors les larmes viennent, je me demande qu'est-ce que je suis. Hier, en marchant là devant, sur l'esplanade, j'ai été dire un bonjour spécial à Thérèse et à Bernadette. Elles se font face, il y a deux statues. Il y a d'un côté Bernadette avec les moutons. Bernadette a la main, elle semble se demander qu'est-ce qui m'arrive. Et puis Thérèse de l'autre côté, c'est une des dernières photos de Thérèse où on la représente, où elle tient un livre. C'est sans doute la prémonition du futur docteur de l'Église. Je voudrais ce matin avec vous, dans le thème de cette session, joie pour les cœurs qui cherchent Dieu, regarder le sourire de Marie et le regarder comme un enquêteur. Je vais prendre ma caméra, mon magnétophone, et puis aller interroger Bernadette. Qu'as-tu vu sur le visage de Marie? Et après, ce sera ma deuxième partie. Je veux poser les mêmes questions à Thérèse. Et puis, au fond, je voudrais, dans chacune des deux parties, leur poser la question, mais ce sourire, est-ce que ça a changé ta vie? Alors, on va commencer l'enquête chez Bernadette. Au fond, on a beaucoup de témoignages. Alors, je me suis inspiré d'un livre du père René Laurentin qui a recueilli que des témoignages tout au long. Il a mené une enquête. Alors, il y a bien sûr les échos de Bernadette, de ceux et de celles qui l'entourent. Il y a les échos de l'abbé Peyramal, mais aussi il y a les échos du commissaire et puis d'un tas de gens curieux. Et à travers cette enquête, j'ai été frappé, ma ligne directrice, la commande qu'on me faisait, c'était le sourire. Est-ce qu'on en parle? Alors là, j'ai été stupéfait. Parce que vous allez voir, la Vierge sourit, et même, ne le dites pas aux autres, elle rit. Elle rit franchement. C'est à croire qu'au ciel, on ne doit pas toujours s'embêter. On ne doit pas chanter que des Alléluia en remuant les mains. Dans mon enquête, j'ai regardé les apparitions. Et il y a, en cette année 1858, il y a les apparitions suivent un certain ordre. Et il est intéressant de les suivre. Il y a eu la première apparition, ici, tout près, de l'autre côté du Gave, le 11 février. Elle est avec deux amis, ils ramassent le bois. Et puis, il y a le 14 février. Et après, la Vierge demande à Bernadette si elle veut bien, voulez-vous? Alors Bernadette n'en revient pas qu'on lui dise « vous ». Elle n'est qu'une gamine, elle ne va peu à l'école, elle va y aller davantage. Et la Vierge la convoque pendant 15 jours. Ensuite, on arrive au 4 mars, et il y a une interruption de 3 semaines, et c'est le jour de l'Annonciation, le 25 mars, que se conclut
presque officiellement les apparitions. C'est le jour où la Vierge dit à Bernadette qui elle est. Ensuite, il y a deux épilogues, une au 7 avril et une autre le 16 juillet, au jour de la fête du Mont-Carmel. Quand on suit toutes ces apparitions, Bernadette n'est pas comme Thérèse. Thérèse, elle va savoir écrire les événements de sa vie. Elle va écrire l'histoire d'une âme. La petite Bernadette ne sait pas écrire, elle ne sait pas encore lire, mais pour moi, l'enquêteur, tout au long des questions que je me pose, je me rends compte que son visage est comme un écran. Son visage reflète ce qu'elle voit. Il n'est pas figé, il n'est pas composé, et

22 mars. Et d'ailleurs, il y a un gendarme qui était là à côté, qui se disait, mais elle invente cette gamine. Et puis, en voyant la déception de Bernadette ce jour-là, il ne se passe rien, lui, il en conclut, elle dit vrai. Parce qu'au fond, si elle avait inventé, elle aurait continué de mentir. Elle aurait raconté, fabulé ce qu'elle vivait. Mais non, elle est restée triste. La Vierge n'est pas venue ce jour-là. Au long des rencontres, eh bien, il se passe beaucoup de choses. À la première rencontre, le 11 février 1858, Bernadette voit une lumière, une forme, un sourire, des bras qui s'ouvrent et le chapelet. Et ce qui la frappe, Bernadette, c'est qu'elle commence un chapelet, elle commence à signer, puis son bras se bloque et au fond, elle faisait le signe de la croix n'importe comment. Et elle regarde Aquero, comme elle l'appelle en patois, et Aquero fait un grand signe de croix avec une majesté qui frappe la petite fille. Et au fond, à chaque fois, à chaque apparition, elle va refaire ce geste comme si ce signe de croix expliquait tout ce qui se passait. La deuxième apparition, le dimanche 14 février, alors Bernadette a dû dire à ses copines, « Avez-vous vu ?» Elles n'ont rien vu. « Ah, mais qu'est-ce que tu as vu ?» Enfin, au feu roulant de questions, elle décrit ce qu'elle a vu. Et les interprétations autour d'elle, c'est de dire, « Mais c'est diabolique. Il faut que c'est le diable qui t'embarque là-dedans, tu ne vois rien, ou s'il y a quelque chose, c'est forcément une force mauvaise. » Alors le remède, on lui refile une bouteille pleine d'eau bénite, et elle emmène ça. Et quand la Vierge lui apparaît, Bernadette prend l'eau bénite, et la Vierge, Aquero, se met à sourire. Alors, Bernadette en jette, et puis l'apparition ne s'en va pas, elle en rejette encore, et puis, comme si ça ne suffisait pas, elle jette avec la bouteille sur l'apparition. Et là, la Vierge rit, dit Bernadette, elle rit. Vous ne trouvez pas que c'est formidable qu'au ciel on puisse rire et qu'on ne va pas toujours être tendu? Alors voilà, elle sourit, et plus Bernadette jette de l'eau, la Aquero sourit et incline la tête. Et c'est à ce moment-là que ceux qui regardent Bernadette sont surpris. Parce qu'au fond, Bernadette semble mimer les attitudes de la forme de Aquero qu'elle voit. Elle semble les mimer et tout de suite son visage est réactif. À la troisième rencontre, le jeudi 18 février, Bernadette pose une question en lui disant « Voulez-vous écrire votre nom ?» Et Aquero rit et lui répond « Ce n'est pas nécessaire. » C'est la première apparition où Bernadette entend la voix de Aquero. Et c'est ce jour-là que Aquero lui demande « Voulez-vous avoir la grâce de venir pendant 15 jours ?» La petite Bernadette n'en revient pas qu'on lui parle. Et elle dira plus tard « Elle me parlait comme à une personne. » Elle se considérait comme une pauvre petite fille auquel on ne faisait pas attention. Et voilà qu'on lui dit « Vous » et qu'on lui dit « Voulez-vous ?» Alors ça la bouleverse. Et ce jour-là, elle lui dit « Je ne promets pas de vous rendre heureuse dans ce monde, mais dans l'autre. » À la quatrième apparition, il y a une prière de Bernadette avec Aquero. Aquero sourit en silence. Je trouve le verbe « sourire » dans chacune des apparitions. Ce n'est pas un trait littéraire de quelqu'un qui fait un compte rendu. Et Bernadette fait les mêmes gestes.
Et là, on a plusieurs apparitions, la

5e le 20 février, la 6e le 21, la 7e le 23 février. Et Bernadette parle, elle remue les lèvres, constate tous ceux qui sont autour d'elle, mais on ne l'entend pas. Mais Bernadette est soucieuse quand après on lui dit, mais on te voyait parler, mais on ne t'entendait pas. Et alors Bernadette dit, mais Aquero me parlait aussi. Vous ne l'entendiez pas? Non, il ne l'entendait pas. Et au fur et à mesure, le 23 février, on voit Bernadette faire oui de la tête, faire non. Au fond, elle copie les gestes d'Aquero. Aquero qui s'attriste, qui rit franchement, qui rit gaiement. À la 8e apparition, il y a une conversation silencieuse entre Aquero et Bernadette. Et Bernadette dira, elle me parle le patois, parce que moi je ne connais pas le français, et elle me dit, vous. Et c'est là que la Vierge donne une mission à Bernadette, en lui demandant de prier pour la conversion des pécheurs, et elle lui propose une démarche physique de monter à genoux tout un passage, de baiser la terre en pénitence pour les pécheurs. Et Aquero lui demande, mais est-ce que ça vous ennuie de faire cela? Et finalement, Bernadette voit que lorsque Aquero parle des pécheurs, Aquero est vraiment en compassion. Ce n'est pas un discours facile. Aquero vit profondément. À la 9e apparition, le jeudi 28 février, c'est l'épisode où Aquero envoie Bernadette découvrir une source qui, jusque-là, personne n'avait identifiée, et de manger de l'herbe, mais pour les pêcheurs. Je retrouve le même sourire dans la 10e apparition, le samedi 27. Et au fond, Aquero demande à Bernadette de répéter ses gestes pour les pêcheurs, de baiser la terre, de se mouiller le visage avec l'eau, de boire de l'eau. Et d'une séance à l'autre, l'eau qui coulait au début très boueuse s'éclaircit. Et Bernadette fait volontiers ses démarches. Je retrouve le même sourire à la 12e apparition, le 21 février. Et au début du mois de mars, le 2 mars, Bernadette reçoit une mission, celle d'aller dire aux prêtres qu'on vienne ici en procession. Et c'est une mission terrible pour Bernadette d'aller au presbytère de Lourdes pour faire la commission. Le 3 mars, Bernadette dit que Aquero ne fait que sourire. Et là, on a le 4 mars un récit du commissaire de police qui est là et qui note et qui pointe sur son agenda. Et sur l'agenda, il note 34 sourires de Bernadette, 24 saluts. Et alors c'était très drôle parce que tout ça, il envoyait des comptes rendus au préfet qui en envoyait au ministère de l'Intérieur. Et la foule qui est de plus en plus nombreuse oblige à prendre au sérieux ce qui se passe. Les apparitions sont le 4 mars, la 15e est longue, plus d'une heure. Les gens notent le visage sérieux, lumineux, et le sourire. Et aussi, il y a une conversation entre Bernadette et Aquero. Et elle insiste beaucoup, Bernadette, sur le signe de la croix. Alors, elle remarque, Bernadette, que lorsqu'elle Aquero lui apparaît et qu'on dit le chapelet, Aquero ne bouge pas des lèvres pendant les dizaines de chapelets. Mais quand on arrive
au commencement, au Notre Père, ou au Gloire au Père, Aquero remue les lèvres. Et alors, elle observe, jusque-là, elle ne sait pas qui c'est. Et au fond, Bernadette répète toujours, et c'est le 25 mars, pour la 16e apparition, où j'ai noté que dans le récit de Bernadette, elle sourit, elle rit, et parce que Bernadette lui demande avec insistance, « Voulez-vous dire qui vous êtes? Quel est votre nom ?» Et là, on a une séance très impressionnante. On est donc le 25 mars. C'est très important de noter que les apparitions concordent avec les fêtes liturgiques qui célèbrent les grands mystères de l'incarnation. La Aquero se met à répondre, elle ne rit plus, elle passe son chapelet au bras droit, ses mains jointes s'écartent, s'étendent vers la terre, sa silhouette prend une forme de grandeur, elle joint les mains à la hauteur de la poitrine, elle lève les yeux au ciel et elle dit « Quesoi era immaculata conception ». Dans cette scène, il y a d'abord, dans l'iconographie, c'est celle qu'essaie de reporter les statues, quoi. Comme l'image là, qui est là, ici, sur votre droite. Quand plus tard les sculpteurs vont essayer devant Bernadette de traduire ce qu'elle dit, Bernadette est très déçue parce qu'il y a une très grande distance. Mais pour Bernadette, la réponse de Aquero, « Je suis l'Immaculée Conception », ne dit absolument rien. On est en 58, l'Église a déclaré l'Immaculée Conception comme une vérité de base fondamentale pour la foi des chrétiens, mais pour Bernadette, ça ne veut rien dire. Et le long de la route, en montant vers le presbytère, elle se répète la phrase et elle arrive chez Père Amal et elle dit cela. Et lui, il est complètement étonné. « Mais comment? Qu'est-ce que tu dis ?» Il se rend compte que ce n'est pas possible que Bernadette ait inventé un tel message. S'il ne l'a pas inventé, le message vient donc du ciel. Et comme il est bourru, il est ému et bourru, il l'expédie. Bon, on se reverra plus tard. Il la renvoie parce que lui, il est bouleversé. Le fait que par cette apparition de la Vierge Marie soit proclamée par une apparition le dogme qui a fait l'objet d'une définition pontificale 4 ans auparavant, c'est extraordinaire. Et il reverra ensuite Bernadette. Et puis, il y aura deux apparitions imprévues après le 25 mars, une au 7 avril, une autre au 16 juillet, le jour de la fête du Mont Carmel. Pour la fête du Mont Carmel, Bernadette est de sept côtés du Gave, mais elle a la même vision que si elle était auprès de la grotte. Voilà un peu mon récit de journaliste. Et au fond, on peut se demander... Qu'est-ce que signifie le sourire? Quand j'ai commencé ma conférence, je suis allé voir sur mon ordinateur, sur Google, et j'ai mis sourire. Et bon, il y a toute une étude qui est sortie sur le sourire chez les chimpanzés, chez les primates. Et les savants remarquent qu'on sourit dans la mesure où les muscles, le zygomatique, s'est développé. Ensuite, il y avait une étude, après l'étude du sourire chez les primates, une étude chez le nourrisson. Alors c'est formidable, je n'avais jamais remarqué ça. L'évolution du sourire se fait de façon générale, je ne sais plus moi, au bout d'un mois, deux mois, et puis il y a un autre sourire après. Le vrai sourire arrive au bout de 18 mois.
Le sourire d'Aquero est important parce qu'au fond, il dit la création d'un dialogue, d'un aller-retour, d'une expression de tendresse, d'une expression d'attention. Et les témoins sont frappés que ce sourire qui vient sur le visage de Bernadette est le reflet de ce qu'elle voit. Bernadette n'est pas une comédienne qui va inventer, mais quand elle est bouleversée par le sourire d'Aquero, elle en fait autant. De même que lorsque Aquero l'invite à prier pour les pécheurs, elle participe à la compassion de Marie. Au fond, on peut se demander qui est cette Vierge qui sourit. Et en préparant cet entretien, ma conviction a grandi. Ce que Bernadette a vu ici à Lourdes, c'est Marie de l'Évangile, c'est Marie, jeune femme dans l'Évangile, et c'est Marie à Bethléem, c'est Marie à Nazareth, à l'Annonciation, à la Visitation, alors avant Bethléem, c'est Marie dans son quotidien. Au fond, quand la Vierge dit son identité, « Je suis l'Immaculée Conception », elle fait comme la démarche de l'Église qui va reconnaître qu'à sa naissance, Marie a été préservée du péché originel, mais c'est en raison d'une grâce venant déjà de son Fils, de la vie, de la passion, de la résurrection de son Fils. Et dire à Bernadette quelle est l'Immaculée Conception, c'est dire sa mission de tendresse, de présence. Au fond, en venant ici à la grotte, en cherchant le sourire de Marie, nous découvrons la prévenance de Marie à notre égard. Nous recevons comme une certitude que Marie nous conduit à Jésus. Au moment où la Vierge va dire « Je suis l'Immaculée Conception », elle lève les yeux au ciel. Elle n'est pas une vedette qui, d'une façon narcissique, capte pour elle-même l'admiration ou l'étonnement. Elle renvoie à Dieu. Marie, appelée à être la mère de Jésus, la maman de Jésus, reçoit comme mission de refléter sa fonction maternelle sur le corps du Christ et de ses membres. Marie, comme nous le disons dans la prière pleine de grâce, est associée dans la prière aux principaux actes du Verbe incarné. C'est ici qu'on retrouve comme une pertinence du rosaire, parce qu'en prenant les mystères joyeux, douloureux, lumineux, grâce au pape Jean-Paul II, et glorieux, nous méditons toute l'incarnation du Christ, toute sa présence au monde. Et cette méditation, elle est comme une contemplation. Non pas, nous disons « Je vous salue Marie », mais c'est notre cœur, notre vie que nous orientons et que nous présentons. L'Église, dans son mystère liturgique, dans les grandes fêtes liturgiques, je suis frappé que la dernière apparition soit un 25 mars, l'Église contemple le mystère de l'incarnation dont Marie est le témoin. Et dans cette contemplation, on découvre Marie, la nouvelle Ève, qui nous est donnée par Jésus. Au fond, si l'Église a déclaré Marie immaculée, c'est qu'elle a pris en compte toute une prière, toute une méditation du mystère du Christ qui mettait en valeur sa mère. Quand nous reprenons la prière classique « Ô Marie conçue sans péché, priez pour nous qui avons recours à vous », nous disons
la mission de Marie. Et finalement, cette mission de Marie qui s'exprime si bien à Lourdes. L'affirmation de du nom qu'elle donne à Bernadette n'est pas simplement un titre, un privilège qui mettrait Marie loin de nous, c'est le contraire, c'est pour dire sa présence chez nous. Et dans ce sens-là, quand on regarde d'une façon un peu comme un journaliste les réactions de Bernadette, on se rend compte que Bernadette témoigne en direct de cette présence de Marie. Les sourires, les gestes, la tendresse qui s'exprime sur son visage nous viennent de Marie. Et au fond, ici à Lourdes, nous découvrons combien Marie, comme à Bethléem, comme à Nazareth, comme pendant la passion du Christ, comme devant le tombeau vide, comme à la Pentecôte, Marie ne cesse d'être présente à l'Église. Je voudrais maintenant parler un peu de Thérèse. Je voudrais d'abord, j'y pensais ce matin en regardant le rocher de l'apparition, dans le papa de Bernadette, Louis Martin, était un pèlerin de Lourdes. Et il était venu à Lourdes plusieurs fois, et un jour il rapporte un épisode. Il y avait une dame qui essayait de détacher un bout de rocher de la grotte pour l'emmener, et il n'y arrivait pas. Et Louis Martin, qui gardait dans sa poche un petit marteau de bijoutier, d'horloger, prend le marteau et tapote pour détacher le bout de rocher. Et là, il y a un garde qui se précipite, qui l'arrache, et puis qui va chercher un policier en disant « Mais ce monsieur-là, c'est lui qui est en train de faire des gestes défendus. » Plus émouvant est le pèlerinage que Zélie Martin, la maman de Thérèse, fait au mois de juin 1887, un mois et demi avant sa mort, avec ses trois filles aînées, Marie, Pauline et comment qu'elle s'appelle la troisième qui est à Caen, j'ai un trou. Léonie, voilà. C'est drôle que j'ai un trou pour Léonie. Et elle fait ici un pèlerinage dont elle fait un très long compte-rendu à sa belle-sœur. Une lettre de plusieurs pages. Et elle demande la guérison. Puis finalement, Lourdes est pour elle un chemin spirituel où elle dit que si elle ne guérit pas, elle offre tout ce qu'elle souffre pour sa fille Léonie. Et quand elle raconte avec beaucoup de pittoresque le pèlerinage à Lourdes, les bidons qu'on a achetés et puis qui se révèlent qui fuient, l'eau de Lourdes qui va dans les bagages, etc. Enfin, il y a beaucoup, beaucoup d'humour. Mais elle offre sa vie pour ses enfants, et spécialement pour Léonie. Je voudrais maintenant quitter Lourdes pour me tourner vers Thérèse, me mettre à l'école de Thérèse. Alors, il faut que je me retrouve dans mes papiers. Ah non, j'avais fait un petit couplet, je reviens un peu en arrière. Dans mon enquête, je m'étais dit, après les apparitions, qu'est-ce que ça donne chez Bernadette, le sourire? Et j'ai relevé beaucoup de choses, beaucoup d'humour chez Bernadette. On dit que quand elle était avec ses copines, mais aussi en famille, qu'elle riait de bon cœur. Et elle ne se laisse pas prendre par toute la ferveur qui l'entoure. Et on lui raconte un tas de miracles qui se déroulent. Et qu'est-ce qu'elle répond? Il n'y a rien de vrai dans tout ça. Elle ne se laisse pas prendre par une espèce d'euphorie. Un jour, il y a deux abbés qui lui posent des questions de théologiens auxquelles Bernadette ne comprend rien. Et elle leur dit de s'en aller en riant aimablement. C'était la meilleure réponse à ces théologiens prétentieux. Quand on lui pose des questions,
elle ramène les gens sur terre. Elle a vu ce qu'elle a vu, mais elle ne va pas dire ce qu'elle n'a pas vu. Et au fond, partout où elle passe, elle donne de la gaieté. Elle a le rire facile, elle a un rire tonique. Et quand elle va entrer au noviciat à Nevers, elle va subir un traitement rude, parce qu'on a peur que ça lui tourne la tête, un peu tout ça. Et au fond, on lui dit de raconter les apparitions, et puis après, bouche cousue, défense d'en parler. Bon, mais comme il vient pas mal de monde à Nevers, on s'arrange, on ne veut pas la mettre en avant, mais quand il y a des autres, on la fait passer dans le couloir. Or, Bernadette n'est pas du tout dupe. Et il y a un moment, on dit « Monseigneur l'évêque est là, il veut vous voir ». Bernadette répond « Dites plutôt qu'il veut me faire voir ». Alors, elle a beaucoup de bon sens. Quand elle tombe malade, elle dit qu'elle est comme un petit bébé devenu dépendante. On parle d'une sœur qui dit aimer la souffrance, sœur Marie Bernard, qui était une sœur qui aimait la souffrance, et Bernadette répond, bah, elle l'aimait, elle, moi je l'évite tout que je peux. Elle a des phrases de paix, lorsqu'on ne veut pas faire de péché, on n'en fait point. Là, les dernières semaines de sa vie l'amène à se reposer des questions sur les apparitions. Est-ce que je me suis pas trompé ? Et elle dit, si vous saviez tout ce qui se passe en moi. Finalement, elle, par une image, elle dit qu'elle ressemble comme à un balai quand on n'en a plus besoin, on le met dans le couloir, et où elle dit, que notre Seigneur me traite comme un pot cassé. Et elle dira aussi sa souffrance devant la mort, je n'aurais jamais cru qu'il fallait tant souffrir pour mourir. Passons chez Thérèse. Chez Thérèse, l'événement clé vient lorsqu'elle a 10 ans. Elle a perdu sa maman quand elle avait 4 ans et demi, et sa sœur numéro 2, Pauline, était devenue sa seconde maman. Et voilà que Pauline rentre au Carmel. Thérèse est très entourée de tendresse par sa sœur aînée, Marie, par sa sœur Léonie, par Céline, sa sœur, par son papa aussi. Mais elle fait une dépression. Et elle est prise de, elle perd l'appétit, elle fait une anorexie, et ça arrive même qu'elle perde l'usage de la parole. On fait venir le médecin le plus compétent, et ce médecin le plus compétent n'y comprend rien. Il ne décèle aucune anomalie organique. Et on se demande qu'est-ce que ça va donner, et on fait dire des messes à Notre-Dame des Victoires, et on arrive au 13 mai 1883. Les psys disent que c'est le travail de deuil qu'elle n'arrive pas à faire de sa maman. Elle raconte que à 4 ans et demi, elle n'avait pas pu pleurer quand sa maman est morte. Pourtant, le papa l'a pris dans ses bras pour aller déposer un baiser sur le front de la maman. Mais elle a observé, mais elle a tout rentré. Et c'est tout cela qui va ressortir. Ne trouvant aucun secours sur la terre, la pauvre petite Thérèse s'était tournée vers sa mère du ciel. Elle l'a priée de tout son cœur d'avoir enfin pitié d'elle. Tout à coup, la Sainte Vierge me parut belle, si belle que jamais je n'avais vu rien de si beau. Son regard respirait une bonté et une tendresse ineffables.
ce qui me pénétra jusqu'au fond de l'âme, ce fut le ravissant sourire de la Sainte Vierge. Alors toutes mes peines s'évanouirent, deux grosses larmes jaillirent de mes paupières et coulèrent de silencieusement sur mes joues, mais c'était des larmes sans joie, des larmes d'une joie sans mélange. Ah, pensais-je, la Sainte Vierge m'a souri que je suis heureuse. Cette statue, c'était une statue qui avait été offerte à Louis Martin alors qu'il était célibataire. Et au son mariage, Zélie, son épouse, avait adopté elle aussi cette statue. Et à Alençon, on allait prier devant cette statue. Et plus tard, quand les filles vont grandir, elles en avaient un peu marre de cette statue, elles voulaient la mettre ailleurs. Et la maman Zélie dit « Non, vous la laisserez là, j'ai obtenu des grâces inoubliables de cette prière ici, devant cette statue. » Et plus tard, quand Thérèse va être au Carmel, quand on va fermer la maison des Buissonnets, on ramène beaucoup d'objets au Carmel et Thérèse amène dans sa cellule cette statue qui lui a souri. Et Thérèse attache beaucoup, beaucoup d'importance. Mais quand elle va avoir 14 ans, qu'elle va partir à Rome, on va partir en pèlerinage à Rome avec le papa, Céline, qui a 18 ans, Thérèse qui a 14 ans, et on va passer par Notre-Dame des Victoires. Et là, à Notre-Dame des Victoires, Thérèse adresse une supplication à Marie pour savoir si ce qu'elle avait vu était bien réel, que ce n'était pas le fruit de son imagination. Elle a reçu à ce moment une grâce sur la certitude. Et écoutons Thérèse, c'est vraiment elle qui m'avait souri et m'avait guéri. J'ai compris qu'elle veillait sur nous, qu'elle veillait sur moi, que j'étais son enfant. Ainsi, je ne pourrais plus lui donner que le nom de maman, car il me semblait plus tendre que celui de mère. Et cette statue va devenir pour Thérèse et puis pour nous aussi la statue au sourire. Elle se trouve au Carmel juste au-dessus de la châsse où est la dépouille mortelle de Thérèse. Le sourire de la statue va illuminer toute la vie de Thérèse. Et à l'instant de sa mort, elle va demander que cette statue soit dans l'infirmerie et elle la regarde longuement. Et on a beaucoup de poésie de Thérèse. On a celle que je citais au début, « Pourquoi je t'aime, ô Marie », 24 couplets, et qui donne toutes les raisons qui animent Thérèse. Mais il y a aussi beaucoup d'autres poésies qu'elle a composées. On connaît de Thérèse l'histoire d'une âme, les trois manuscrits, mais on ne connaît pas souvent la correspondance de Thérèse qui est extraordinaire, surtout dans la dernière étape de sa vie. Et aussi, il y a les poésies, et Thérèse a aussi composé des pièces de théâtre, ce n'était pas du grand spectacle, mais ce théâtre qu'elle jouait au Carmel avec les novices. Et à travers cela, on a beaucoup de traits sur la dévotion de Thérèse à Marie. Les textes les plus significatifs viennent de ce qu'on appelle les derniers entretiens. Quand Thérèse est entrée à l'infirmerie au mois de mai, quand elle est tombée malade au mois de mai 97, c'est le moment où elle commence son troisième manuscrit, et ses sœurs
se sont mises à noter les dialogues qu'elles avaient avec Thérèse. Et vous allez voir, il y en a certains qui sont très explicites. Thérèse, comme Bernadette, avait un peu son franc-parler. Hein. Elle était agacée par les prédicateurs qui parlaient de Marie en mettant en évidence les privilèges de Marie, etc. Ça ne lui plaisait pas du tout. J'aurais bien voulu être prêtre pour prêcher sur la Sainte Vierge. Une seule fois m'aurait suffi pour dire tout ce que je pense à ce sujet. J'aurais d'abord fait comprendre à quel point on connaît peu sa vie. Il ne faudrait pas dire des choses invraisemblables ou qu'on ne sait pas. Par exemple, que toute petite, à 3 ans, la Sainte Vierge est allée au temple s'offrir à Dieu avec des sentiments brûlants d'amour et tout à fait extraordinaires. Elle est peut-être allée au temple simplement pour obéir à ses parents. Pourquoi dire encore à propos des paroles prophétiques du vieillard Siméon que la Sainte Vierge, à partir de ce moment, a eu constamment devant les yeux la passion de Jésus ? Un glaive de douleur transpercera votre âme, avait dit le vieillard. Mais ce n'était pas pour le présent que parlait le prophète, le grand prêtre. C'était une prédiction générale. Alors écoutez bien la suite, c'est tout ça que je voulais vous livrer. Pour qu'un sermon sur la Sainte Vierge me plaise et me fasse du bien, il faut que je voie sa vie réelle, pas sa vie supposée. Je suis sûr que sa vie réelle devait être toute simple. On la montre inabordable. Il faudrait la montrer imitable, faire ressortir ses vertus, dire qu'elle vivait de foi comme nous, en donner des preuves par l'Évangile où nous lisons « Ils ne comprirent pas ce qu'il leur disait ». Et cette autre, non moins mystérieuse, ses parents étaient dans l'admiration de ce qu'on disait de lui. Cette admiration suppose un certain étonnement. Ne trouvez-vous pas, ma petite mère, c'était à la mère prieure qu'elle s'adressait. On sait bien que la Sainte Vierge est la reine du ciel et de la terre, mais elle est plus mère que reine. Et il ne faut pas dire à cause de ses prérogatives qu'elle éclipse la gloire de tous les saints, comme le soleil à son lever fait disparaître les étoiles. Mon Dieu, que cela est étrange, une mère qui fait disparaître la gloire de ses enfants. Moi, je pense tout le contraire. Je crois qu'elle augmentera de beaucoup la splendeur des élus. C'est bien de parler de ses prérogatives, mais il ne faut pas dire que cela. Si dans un sermon, on est obligé, du commencement à la fin, de s'exclamer et de dire « Ah, ah, on en a assez !» Qui sait si quelqu'un n'irait pas, même jusqu'à sentir un certain éloignement pour une créature tellement supérieure, et ne se dirait pas « Si c'est cela, autant aller briller comme on pourra dans un petit coin ». Ce que la Sainte Vierge a plus que nous, c'est qu'elle ne pouvait pas pécher, qu'elle était exempte de la tâche originelle. Mais d'autre part, alors là il y a une considération de Thérèse pleine d'humour, la Sainte Vierge a moins de chance que nous, parce qu'elle n'a pas eu de Sainte Vierge à aimer. C'est une douceur pour nous, une douceur de moins pour elle. Enfin, j'ai dit dans mon cantique, pourquoi je t'aime au mari, tout ce que j'aimerais prêcher sur elle. Et elle a aussi une autre intervention. Joseph, elle le considère au boulot, dans son atelier. En disant quand même, il a dû suer beaucoup. Alors, Thérèse réagit contre tout ce qu'on dit de l'enfant Jésus. Les femmes du pays venaient parler à Sainte Vierge familièrement. Quelquefois, elles lui demandaient de leur confier son petit Jésus pour aller jouer avec leurs enfants. Et le petit Jésus regardait la Vierge pour savoir s'il devait y aller. Quelquefois même, les bonnes femmes allaient tout droit à l'enfant et lui disaient sans cérémonie « Viens jouer avec mon petit garçon ». Ce qui fait du bien
quand je pense à la Sainte Famille, c'est de m'imaginer sa vie toute ordinaire, pas tout ce qu'on raconte ni tout ce qu'on suppose. Thérèse part contre les protévangiles qui sont des récits pieux, mais qui ne sont pas appuyés sur l'histoire. Quand Thérèse dit cela, elle est gravement malade, on est au mois d'août, on est à un mois de sa mort. J'ai remarqué aussi dans mon enquête sur Thérèse comment elle a, dans son voyage en Italie, comment elle a vécu l'épisode de la visite de Laurette. Laurette, en Italie, dans le sanctuaire, on a ramené des pierres de Terre Sainte et que l'on dit mais avoir été les pierres de la maison de Nazareth. Et Thérèse est émerveillée de voir ce lieu concret où on peut vénérer l'enfance de Jésus. Mais elle ne s'y trompe pas. Et pour elle, c'est pas l'admiration du lieu qui compte, c'est la rencontre de Jésus. Quand je regarde la mariologie de Thérèse, elle est tirée de l'Évangile. Et tous les passages forts de sa vie sont inspirés par le regard que Marie pose sur elle. Le chemin spirituel qu'on appelle de Thérèse la petite voie est au fond le chemin que Thérèse trouve chez Marie. Et au fond, à travers les prières, à travers les textes d'évangile qui mettent en valeur Marie, c'est notre propre vocation que nous trouvons. Et dans ses poésies, il y en a beaucoup de poésies qui s'adressent à Marie. Et, il y a 560. Je vous citais tout à l'heure au début d'où venait le verset que nous chantons « Aimer, c'est tout donner, se donner soi-même ». Dans le dernier couplet, Thérèse dit, elle est 3 mois avant sa mort, « Bientôt je l'entendrai, cette douce harmonie, bientôt dans le beau ciel je vais aller te voir, toi qui vins me sourire au matin de ma vie, viens me sourire encore, mère, voici le soir. Je ne crains pas l'éclat de ta gloire suprême. Avec toi, j'ai souffert et je veux maintenant chanter sur tes genoux, Marie, pourquoi je t'aime et redire à jamais que je suis ton enfant. » Et Thérèse signe la petite Thérèse. Au fond, je conclus. Nos deux saintes, Bernadette et Thérèse, ont vécu au XIXe siècle. Dans ce XIXe siècle, il y a eu beaucoup d'apparitions mariales. Il y a eu la définition de l'Immaculée Conception en 1854, mais le ciel a, popularisé, développé ce rôle de Marie. En 1830, c'était la rue du Bac. En 1846, c'est la Salette. En 1858, c'est Lourdes. En 1871, c'est Pontmain. En 1876, c'est Pellevoisin. Ces signes surnaturels ne sont pas pour éblouir, pour garantir, mais pour que dans le peuple de Dieu, la place de Marie soit toujours reconnue. Et au fond, nous pouvons, nous aussi, aujourd'hui, nous dire que le même sourire de Marie s'adresse à nous, à chacun de nous, et que nous sommes appelés, grâce à la force de l'Esprit Saint, à laisser grandir en nous cette joie d'être aimé. Dans la dévotion mariale, il y a beaucoup de titres qui ont été trouvés et qui ont donné
naissance à des ordres religieux. Mais au fond, toutes ces dévotions mariales mettent en valeur le rôle de médiatrice de Marie. Et elle donne des propositions spirituelles qui nous aident à donner à Jésus sa vraie place dans nos vies. Au fond, dans le sourire de Marie, tel que Bernadette et que Thérèse l'ont perçu, c'est notre mission à nous qui nous est donnée, et avec cette certitude que Marie sera avec nous. Alors entraînez-vous à sourire spirituellement, pas à faire des grimaces, mais à avoir cette certitude que sans cesse, il y a un amour qui nous suit pour nous aider à épanouir et à faire sourire le monde. Amen.

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2: Chers auditeurs de Radio Espérance, bonjour à chacun. Nous allons continuer ce commentaire de la visitation faite à Joseph. C'est un passage qui est très très beau que nous avions hier à la messe et que nous allons continuer de méditer ces trois prochains jours. Hier, nous parlions de cette épreuve, l'épreuve de Joseph, qui redécouvre Marie après 3 mois d'absence. Marie qui revenant de chez Élisabeth, rencontre Joseph et laisse Joseph découvrir une partie du secret qui est en elle. Elle attend un enfant. Joseph, nous dit ce passage de Saint Matthieu, s'est laissé conduire dans l'obscurité. Joseph a accepté de ne pas comprendre. Il a accepté d'être complètement dépassé par ce qui lui arrivait. Il aimait profondément Marie. Il ne doutait pas de Marie. Il ne pouvait pas penser une seule seconde que cet enfant que portait Marie venait d'un autre. Et en même temps, il ne pouvait pas envisager une seule seconde que cet enfant soit un jour le sien. Joseph, c'est celui qui a dépassé la tentation du doute en acceptant de remettre son jugement entre les mains de Dieu. Je ne comprends pas ce qui se passe. Je n'ai pas la lumière pour découvrir les intentions de Dieu sur ce qui m'arrive. Et donc Joseph, dans un acte, on pourrait dire un acte d'adoration, s'est livré entre les mains de Dieu, mendiant sa volonté. L'ange lui est apparu et lui a dit « Ne crains pas. Joseph, fils de David, ne crains pas de prendre chez toi Marie, ton épouse. Certes, ce qui a été engendré en elle vient de l'Esprit Saint. » Joseph se trouve confirmé dans ce regard virginal qu'il avait sur Marie. Joseph se trouve confirmé dans ce respect à l'égard de l'œuvre de Dieu en Marie. Et Joseph découvre qu'il a encore une place

à l'égard non plus seulement de Marie, mais ici à l'égard de Joseph. Dieu, à travers l'ange, parle à Joseph comme si tout était déjà accompli. Non pas pour forcer Joseph, non pas pour le mettre au pied du mur, mais au contraire pour nous montrer que Joseph, au plus profond de son cœur, avait déjà dit oui à la volonté de Dieu sur lui. Dieu ne s'impose pas à nous, Dieu ne vient pas nous forcer la main, nous mettre au pied du mur, Dieu se donne à nous à la mesure de notre capacité d'accueil. C'est vraiment très grand cette confiance de Dieu, confiance que Dieu fait à l'homme en réponse à cette confiance que l'homme est appelé à faire à son Dieu. Elle enfantera un fils et tu l'appelleras du nom de Jésus. Tu l'appelleras du nom de Jésus. Cet enfant sera le tien. Tu l'appelleras du nom de Jésus. Vous l'appellerez du nom de Jésus, puisque Marie et Joseph, tous les deux, reçoivent cette vocation de nommer le Verbe fait chair, donc de le désigner chaque jour dans cette vie commune comme le Sauveur. C'est lui qui sauvera son peuple de ses péchés. Il faudrait que nous demandions à Joseph cette grâce d'une très grande liberté, une liberté à l'égard de notre intelligence, qui bien souvent pense trop humainement les voies de Dieu. C'est vrai, Joseph, il a accepté d'offrir son intelligence. Il a dépassé la contradiction humaine pour s'offrir entre les mains de Dieu. Et puis Joseph, il a coopéré au plan de Dieu en renouvelant son oui. C'était un oui inconditionnel. Eh bien, ici, c'est un oui qui s'incarne à travers un événement concret. Marie porte un enfant et cet enfant, c'est, comme nous le verrons demain, c'est l'Emmanuel. Je vous souhaite une très bonne journée et je vous dis à demain.

Chers auditeurs de Radio Espérance, rebonjour. Nous allons poursuivre cette méditation de l'Annonciation faite à Joseph. Joseph, patron de la Sainte Famille, Joseph, patron des travailleurs, Joseph qui peut exercer sur nous une paternité. C'est important que nous osions lui demander d'être notre Père. Il y a beaucoup de lieux qui restent à évangéliser dans notre vie et qui pourraient fleurir davantage d'une manière toute divine grâce à la paternité de Saint Joseph. Alors, continuons ce passage de Saint Matthieu à partir du verset 22. Or, tout ceci advint pour que s'accomplisse cet oracle prophétique du Seigneur. Voici que la Vierge concevra et enfantera un fils, et on l'appellera du nom d'Emmanuel, ce qui se traduit « Dieu avec nous ». C'est très fort cette prophétie d'Isaïe, Isaïe qui, dans de nombreux passages, a prophétisé la venue du Messie. C'est très fort parce que le Dieu qui s'incarne, c'est un Dieu qui vient au-devant de nous pour demeurer au milieu de nous. Voici que la Vierge concevra et enfantera un fils, et on l'appellera du nom d'Emmanuel, ce qui se traduit « Dieu avec nous ». Vous voyez, c'est Dieu avec nous, Dieu au milieu de nous, Dieu au milieu de nous, pour nous. Vous voyez, souvent, on voit Dieu comme non seulement un étranger, mais parfois même comme un adversaire. On a l'impression que Dieu nous regarde de loin, parfois même de haut, et que quand il vient à notre rencontre, c'est pour nous juger, c'est pour nous condamner, c'est pour nous réprimander. Et du coup, nous avons parfois cette attitude de peur. Vous voyez, parfois on regarde Dieu comme un gendarme et on en a peur. Alors que c'est tout l'inverse. Le mystère de l'incarnation, c'est le mystère d'un Dieu qui se fait mendiant du cœur de l'homme. C'est Dieu qui prend l'initiative pour se donner à l'homme totalement, d'une manière inconditionnelle. Dieu avec nous, Dieu au milieu de nous, Dieu qui franchit toutes les frontières, toutes les barrières pour demeurer, pour nous rencontrer, pour nous apprivoiser. Vous voyez, Joseph s'est laissé apprivoiser par Dieu. Sois sans crainte, Joseph, fils de David. Ne crains pas de prendre chez toi Marie, ton épouse. Certes, ce qui a été engendré en elle vient de l'Esprit Saint, mais n'aie pas peur de cette proximité de Dieu. N'aie pas peur de te laisser envahir. N'aie pas peur que Dieu puisse venir dans ta vie la plus intime, pour pouvoir te rencontrer dans ce que tu as de meilleur, dans cet amour que tu as à l'égard de Marie. Marie qui appartient à Dieu, je ne connais point d'homme, mais Marie qui en même temps est toute donnée à Joseph, dans un amour d'une limpidité et en même temps d'un réalisme inouï. Marie et Joseph étaient fiancés, ils étaient appelés à se donner l'un à l'autre, tout en laissant la porte ouverte à la volonté de Dieu sur eux. C'est très important de demander à Joseph
d'être guéris de toutes nos peurs. Nous avons peur de Dieu. Et pendant l'Avent, c'est important que nous qui pressentons cette venue de Dieu au milieu de nous, c'est vrai, quand une maman attend un enfant, on pressent qu'il y a un mystère caché qui se réalise en elle et qui va se faire jour, qui va se faire jour au moment de la naissance. Eh bien, il faudrait qu'au moment de Noël, nous puissions accueillir cet enfant en n'ayant plus peur. On ne peut pas avoir peur d'un enfant. On ne peut pas avoir peur d'un Dieu qui se fait si petit, d'un Dieu qui se fait si proche, d'un Dieu qui se fait si mendiant, d'un Dieu qui ne demande qu'une chose, c'est d'être pris dans nos bras, dans notre cœur, dans notre vie la plus intime, pour que nous puissions le chérir, l'aimer, l'embrasser, et du coup nous laisser rencontrer, oui, rencontrer dans ce qu'on a de meilleur cette capacité d'aimer que nous avons en nous et qui bien souvent nous dessert parce que nous sommes maladroits, parce que nous ne savons pas nous y prendre et que nous ne savons pas aimer. Il faudrait que le jour de Noël, nous puissions découvrir que je suis capable d'aimer. Dieu vient à ma rencontre pour m'apprendre à aimer comme il m'aime. Alors, demandons dans la prière, les yeux fermés, cette grâce à Saint Joseph, cette grâce d'ouvrir toutes les portes, de faire sauter tous les verrous et de laisser Dieu nous envahir. Je vous souhaite une très bonne journée et je vous dis à demain. Merci.

Chers auditeurs de Radio Espérance, bonjour à tous. Nous arrivons au terme de cette troisième semaine de l'Avent pour nous approcher de Noël, pour nous approcher de cette naissance, la naissance du Verbe fait chair. C'est le moment où le Verbe fait chair caché en Marie, j'allais dire, passera de l'invisible au visible. C'est très très mystérieux, cette pédagogie divine de Dieu sur nous. Dieu invisible, Dieu qui est esprit, va se rendre visible pour nous conduire à l'invisible. C'est vraiment un mystère d'abandon, le mystère de Noël. Nous sommes appelés à nous abandonner, à lâcher prise, à nous laisser saisir par Dieu. Je voudrais terminer avec vous ce passage de l'Annonciation faite à Joseph, passage de Saint Matthieu chapitre 1, où il nous est dit que cet enfant sera appelé du nom d'Emmanuel, ce qui se traduit Dieu avec nous. C'est très fort que Dieu ait voulu être avec nous, au milieu de nous, et que pour ce faire, il ait choisi Marie et Joseph. Dieu a choisi une famille. Dieu a choisi une famille pour venir à notre rencontre. Dieu a choisi une famille pour demeurer au milieu de nous. Dieu a choisi une famille pour nous laisser apprivoiser par Dieu. Vous voyez, c'est une très grande grâce pour tous ceux d'entre vous qui ont une famille. Découvrir que Dieu veut passer à travers vous pour se rendre visible au milieu de nous, pour se rendre visible au milieu de vous, époux, épouse, au milieu de vous, papa, maman, au milieu de vous, les enfants. L'Emmanuel, c'est Dieu qui vient s'emparer de la famille humaine pour pouvoir en faire une famille divine. C'est tout le mystère de l'Église qui se réalise à travers cette œuvre, l'œuvre de Dieu, le mystère de l'incarnation. L'Église, elle est une famille. Nous sommes frères et sœurs. Nous sommes frères et sœurs dans le Christ. Si nous n'avons pas de famille sur la terre, nous en avons une au ciel. Et cette famille, c'est l'Église. C'est cette famille des enfants de Dieu. Nous sommes tous frères et sœurs dans le Christ et nous sommes appelés à accueillir le don de Dieu. Si tu savais le don de Dieu, si tu savais le don de Dieu. L'Église, elle veut accueillir le don de Dieu. Elle veut accueillir Dieu qui se donne. Mystère de Noël, ce n'est pas seulement faire mémoire de ce qui s'est passé il y a 2000 ans. C'est important de se rappeler de ce qui s'est passé il y a 2000 ans, mais nous sommes appelés à vivre beaucoup plus, nous sommes appelés à nous servir de Noël, dont nous faisons mémoire, pour désirer, accueillir, mendier la venue de notre Sauveur. Le retour de Jésus. Vous voyez, si nous pouvions vivre Noël en attendant le retour de Jésus avec la même paix, avec la même joie, avec la même liberté que celle de Marie et Joseph qui ont accueilli leur petit Jésus comme l'Emmanuel, Dieu au milieu d'eux.
Demandons cette grâce de désirer le retour de Jésus, une grâce de paix qui chasse toutes les peurs, parce que ce Jésus que nous attendons avec tant, à la fois tant d'impatience et puis d'une certaine manière aussi avec tant de peur, eh bien, ce Jésus qui vient, c'est pour nous sauver. Il y a tellement de personnes qui souffrent aujourd'hui. Il y a tellement de personnes qui vont passer Noël dans la solitude. Pas seulement des laïcs, aussi des prêtres. Vous voyez, c'est important que Noël soit une fête de famille. Et à défaut d'être une fête de famille humaine, que ce soit au moins une fête de la famille des enfants de Dieu. Que le jour de Noël, nous puissions nous réjouir de la présence de Jésus. Et que nous puissions désirer qu'il vienne davantage, qu'il puisse revenir, qu'il puisse nous sauver, qu'il puisse combler toutes nos solitudes. Alors, je vous invite pour ce temps de Noël à prendre des initiatives, peut-être à inviter quelqu'un le jour de Noël, quelqu'un qui est seul. Quelqu'un que vous connaissez et dont vous pressentez que le jour de Noël sera un temps de solitude. Et n'hésitez pas à inviter vos prêtres qui, bien souvent, sans que vous le sachiez, passent Noël seuls. Je vous remercie pour votre écoute. Je prie avec vous et je vous garde dans ma prière. Merci.

Amis auditeurs et auditrices, bonjour. Nous partons donc en route pour ce parcours concernant la Vierge Marie. Ce parcours sera biblique et œcuménique. Depuis Vatican II, ce souci d'inscrire la Vierge Marie dans le cadre d'une lecture œcuménique des Écritures fait partie désormais de notre tradition catholique, comme l'a souligné à plusieurs reprises dans son encyclique le pape Jean-Paul II. Dans cette encyclique Redemptoris Mater, notre tâche est de comprendre la Vierge Marie à la fois dans le dialogue entre confessions chrétiennes qui se sont divisées à son sujet et dans une lecture plus approfondie des Écritures. Alors pour ce parcours biblique, je m'inspirerai d'un accord œcuménique qui est en cours entre l'Église catholique romaine d'une part et la Commission internationale anglicane d'autre part. Cette commission s'appelle ARCIC et en 2004, cette commission a publié un rapport qui est actuellement en discussion entre le Vatican et la communion anglicane. Cet accord se nomme Marie, grâce et espérance dans le Christ et il me semble que ces deux mots, grâce et espérance, pourront baliser l'itinéraire que je vous propose pour cette série sur la Vierge Marie. Donc 2004, un texte qui est produit entre anglicans d'une part et catholiques d'autre part. Et la première partie de ce texte vise à relire ensemble le patrimoine biblique qui est au fondement de la révélation. Mais avant de lire ce texte, je voudrais rappeler brièvement à quel point Marie, qui est pourtant donnée comme signe d'unité, qui est donnée comme chemin de foi aux chrétiens, a pu, au cours de l'histoire, devenir malheureusement un signe de controverse et un signe de division. Souvent, de façon un peu caricaturale, on va opposer les catholiques qui croient à la Vierge Marie, d'une part, et les protestants, dont on dira de façon un peu rapide, qu'ils ne croient pas à la Vierge. Alors peut-être qu'il faut rappeler que ce n'est pas aussi tranché que cela. Rappelez par exemple que Luther a écrit un commentaire du Magnificat, tout à fait important et dans lequel les catholiques pourraient se retrouver. Luther est resté d'ailleurs très mesuré concernant cette violente offensive antimariale qui a pu caractériser certaines époques du protestantisme. Luther va considérer que Marie peut même servir à se rapprocher du Christ. Et dans son commentaire du Magnificat, il va faire une antithèse pour mieux souligner l'opposition entre l'humilité extraordinaire de Marie et la gratuité du don qui lui est fait. Marie est pour lui une jeune fille inconnue, d'une humble famille, sans éclat ni prestige. Elle est par excellence la figure des pauvres, la figure des hommes ordinaires et obscurs. Et c'est précisément cela qui va justifier l'élection. Marie est choisie parce que précisément son humilité va attirer sur elle les regards de Dieu. Donc on voit à quel point Luther va retrouver une saveur extrêmement biblique à sa mariologie qui va contraster peut-être avec ce qu'il reprochait aux catholiques d'avoir voulu faire une théologie glorifiant sans cesse Marie en oubliant son humilité. Je cite, Dieu a fait en Marie de grandes choses. La plus grande, c'est qu'il ait jeté les yeux sur son humilité. Et Jean-Paul II n'a pas manqué de citer Luther lors de l'audience générale du 21 mars 2001. Voilà ce qu'il disait. Il est bon de rappeler que Martin Luther, en 1521, a consacré au Magnificat un commentaire célèbre. Dans ce commentaire, il affirme que le Magnificat devait être appris et retenu par tous, car dans le Magnificat, Marie nous enseigne comment nous devons aimer et louer Dieu. Elle veut être le plus grand exemple de la grâce de Dieu, au point d'inciter chacun à la confiance et à la louange de la grâce divine. C'est donc sur ces paroles qui peuvent nous surprendre, ces paroles de Jean-Paul II citant Luther, que nous achevons cette première méditation. Et demain, nous continuerons cette catéchèse en reprenant donc comment petit à petit un accord entre catholiques et anglicans a pu émerger et nous rapprocher de cette tradition protestante dont Luther a été l'initiateur, dont Luther, commentateur du Magnificat, nous laisse une tradition tout à fait originale à redécouvrir.

Bonjour amis auditrices et auditeurs de Radio Espérance. Nous continuons donc notre catéchèse mariale. Hier, nous avons essayé de repérer combien Marie donnait comme signe d'unité et malheureusement, au cours de l'histoire des chrétiens, devenu signe de contradiction, signe de division. Et j'ai voulu commencer par repérer que Luther n'était pas aussi opposé à Marie qu'on a voulu ultérieurement le faire, et j'ai cité Jean-Paul II citant Martin Luther. Je rappelle donc lorsque, à l'audience du 21 mars 2001, le pape Jean-Paul II a rappelé le commentaire du Magnificat de Luther. La tradition luthérienne, et plus encore la tradition de Calvin, ont réagi contre une manière peut-être un peu catholique d'oublier que c'est l'humilité de Marie qui fait sa gloire. Et c'est précisément ce que le Concile de Vatican II va remettre en perspective, le choix de Dieu, le choix de demander la coopération de la Vierge Marie vient précisément de cette humilité mise en avant par Luther, mise en avant aussi par Calvin, qui, à tort ou à raison, ressentait que l'Église catholique avait peut-être dérapé dans sa manière de présenter Marie. Et nous allons essayer de nous expliquer tout au long de ce parcours avec cette question, comment la tradition catholique actuellement est en pleine maturation concernant le mystère de la Vierge Marie. Je voudrais donc continuer sur ces difficultés œcuméniques posées par la Vierge en me tournant maintenant du côté des orthodoxes et des orientaux. Un catholique qui rentre dans une église orthodoxe ou une église orientale, qu'elle soit copte ou arménienne, se sent chez lui tellement la Vierge Marie a une place tout à fait significative. Il suffit de regarder les icônes. La place qui est donnée aux icônes représentant la Mère de Dieu est très importante dans une église orientale. Dans la liturgie, il y a aussi, à certains moments cruciaux, stratégiques de la divine liturgie, l'invocation de Marie, avec en particulier l'hymne qui rappelle que Marie est plus vénérable, plus grande que les séraphins. Et qu'en la vénérant, eh bien, nous participons à cette joie céleste qui contemple dans la Vierge Marie la parfaite réussite de l'œuvre de Dieu. Alors pourquoi il y a des divisions avec les orthodoxes et les orientaux à propos de la Vierge Marie? Eh bien, tout simplement parce que les orthodoxes et les orientaux vont reprocher à l'Église catholique d'avoir érigé en dogme des questions qu'il faut plutôt laisser dans l'obscurité de la foi et dans le mystère de la contemplation. L'Église catholique est suspectée d'avoir voulu trancher de façon doctrinalement trop ferme en dogmatisant en particulier les deux points que nous reprendrons au cours de ce parcours de méditation, de catéchèse mariale. La définition de l'Immaculée Conception et la définition du dogme de l'Assomption. Cette dogmatisation pose un problème aux orientaux. Moins dans son contenu, il y a convergence, même s'il y a des nuances, il y a convergence globale pour reconnaître que l'itinéraire de la Vierge Marie est complètement porté par le mystère de la mort et de la résurrection du Christ, que dans la Vierge Marie s'accomplit parfaitement l'œuvre de sanctification, l'œuvre de grâce apportée par le Christ, mais il y a ce reproche que la dogmatisation de l'Immaculée Conception d'une part et de l'Assomption d'autre part en disent trop et interposent comme une élucidation rationnelle trop forte là où il faut laisser le mystère de l'amour se développer librement. Un orthodoxe va tout de suite reprocher à ces deux définitions d'avoir été faite par le pape seul, en dehors de tout consensus conciliaire, et donc de voir plus une auto-affirmation de la papauté soucieuse d'enseigner en partir d'elle-même, dans sa propre autorité, donc qu'un véritable consensus de la tradition. Donc nous essaierons de comprendre pourquoi Marie est aussi devenue une pomme de discorde avec les orthodoxes et avec les orientaux. Non pas pour des raisons de contenu, mais plus pour des raisons formelles. Et comment peut-être à l'heure actuelle, après Vatican II, une reformulation de ces deux dogmes, de l'Immaculée Conception et de l'Assomption, va permettre à l'Église catholique de mieux faire entendre par les orientaux ce qu'elle veut dire concernant le mystère de la Vierge Marie.

Amis auditrices, amis auditeurs de Radio Espérance, bonjour. Nous sommes donc maintenant à notre troisième rendez-vous pour méditer ensemble sur la Vierge Marie. Peut-être vous vous demandez quand est-ce que je vais enfin rentrer dans le vif du sujet et vous parler enfin de Marie, alors que depuis deux séances, eh bien, nous réfléchissons sur les enjeux œcuméniques, les enjeux interconfessionnels de la mariologie. Eh bien, peut-être précisément parce que c'est une des grandes grâces qui est faite à l'Église catholique que la mariologie soit à l'heure actuelle fécondée par les recherches œcuméniques. Cela peut paraître un petit peu déconcertant, mais un historien attentif à ce qui se passe actuellement relèvera certainement dans quelques décennies que, loin d'avoir affaibli, neutralisé la mariologie, les recherches œcuméniques ont plutôt permis d'approfondir et d'aller encore plus loin dans la découverte du mystère de Marie. Donc je rappelle un petit peu le contexte dans lequel je voudrais m'aventurer maintenant dans une lecture des Écritures. Tout d'abord, nous avons relevé les difficultés avec les protestants. Cette suspicion portée à la doctrine catholique d'interposer Marie entre le croyant et le Christ. Et puis d'autre part, la réserve orientale, cette suspicion que la dogmatisation catholique, portant en particulier sur le dogme de l'Immaculée Conception et le dogme de l'Assomption, empêche la démarche de foi d'aller librement dans le mystère, comme s'il fallait passer nécessairement par des passages obligés, qui était la définition de ces deux dogmes, les orientaux et les orthodoxes, reprochant à cette définition dogmatique de l'Immaculée Conception et de l'Assomption de s'enraciner non pas dans la tradition et dans le consensus conciliaire, mais dans l'autorité unique du pape, puisque de fait, c'est le pape seul qui a pris l'initiative de ces deux définitions. Donc nous essaierons de clarifier cette situation, mais je voudrais tout d'abord, avant de me lancer dans un itinéraire biblique, expliquer sur quoi je vais m'appuyer pour cet itinéraire biblique. Donc comme je l'ai dit au tout début, en 2004, catholiques et anglicans ont cherché à surmonter la difficulté posée traditionnellement entre chrétiens par Marie et ont donc rédigé un texte qui est actuellement toujours à l'étude. Donc ce texte a été finalisé, terminé d'écrire en 2004, le 2 février exactement, et il est à l'étude au plus haut niveau entre les deux confessions pour faire l'objet d'un accord. Et donc devenir, s'il est reconnu par les autorités ecclésiales de l'Église catholique d'une part et de la communion anglicane d'autre part, ce texte ferait partie donc du patrimoine doctrinal de nos deux traditions. Alors je souligne l'intérêt de ce texte puisque les anglicans ont toujours eu un rôle particulier dans l'œcuménisme. C'est une confession qui peut servir de pont entre d'une part l'Église catholique et les autres protestants, puisque la communion anglicane a gardé beaucoup de traits propres à la tradition catholique, tout en les confrontant à des traits en particulier de la tradition calviniste. Donc d'où l'intérêt de s'appuyer sur la démarche de ce texte, qui, je le rappelle, va résumer le mystère de Marie avec deux mots, grâce et espérance. Grâce et espérance dans le Christ. Marie, grâce dans le Christ, ça veut dire que nous contemplons en Marie l'œuvre parfaite de la grâce du Christ. Marie est la première graciée, celle dans laquelle éclate pour elle-même la grâce du Christ. Et puis Marie, espérance, ça veut dire que c'est moins en regardant vers le passé que nous pouvons comprendre Marie, mais en la regardant comme le signe du royaume de Dieu. Et là, c'est très intéressant de voir que anglicans et catholiques vont se réapproprier un thème qui a été très fondamental dans le Concile de Vatican II. On est en train de revivre, dans le dialogue avec les anglicans, ce qui était la démarche de Vatican II. Je reviendrai au terme de ce parcours. Vatican II a voulu placer Marie sous le signe de ce qu'on appelle l'eschatologie. Un gros mot, tout simplement, pour dire que Marie nous tourne déjà vers le royaume de Dieu. Elle nous tourne vers la réalisation parfaite de l'histoire humaine. Elle est le grand signe de l'humanité enfin achevée, enfin réussie dans le Christ. Donc ces deux mots, grâce et espérance dans le Christ, vont nous permettre de comprendre sous quel angle, sous quelle perspective fondamentale, le dialogue entre anglicans et catholiques nous permet de relire les Écritures.

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Je voudrais vous montrer aujourd'hui comment vous pouvez profiter de la présence de la Sainte Vierge dans votre vie pour animer le moment important de votre messe, celui de l'action de grâce. Quand vous avez communié et que vous êtes revenu à votre place, que pouvez-vous faire pour parler à Jésus présent dans votre cœur? Eh bien, vous pouvez faire ce que la petite Thérèse explique dans son manuscrit autobiographique. Je ne puis pas dire que j'ai reçu des consolations pendant mes actions de grâce. C'est peut-être le moment où j'en ai le moins. Je trouve cela tout naturel, puisque je me suis offerte à Jésus, non comme une personne qui désire recevoir sa visite pour sa propre consolation, mais au contraire pour le plaisir de celui qui se donne à moi. C'est une constante de la spiritualité de Thérèse, tout faire pour faire plaisir à Jésus. Si je communie, ce n'est pas seulement pour recevoir des grâces, c'est aussi pour lui faire plaisir, parce qu'il a un plaisir fou, un plaisir infini à venir me visiter. Je me figure mon âme comme un terrain libre, et je prie la Sainte Vierge d'ôter les décombres qui pourraient l'empêcher d'être libre. Ensuite, je la supplie de dresser elle-même une vaste tente digne du ciel, de l'orner de ses propres parures, et puis j'invite tous les saints et les anges à venir faire un magnifique concert. Et c'est vrai, il n'y a d'ailleurs pas besoin de les inviter parce qu'ils sont là.

N'oubliez pas que lorsque le Christ se trouve dans votre cœur, et il y est toujours, ce n'est pas moi qui vis, c'est le Christ qui vit en moi, dit saint Paul. Lorsque le Christ est en vous, il s'y trouve avec toute la foule du corps mystique. Vous savez que s'y trouvent vos défunts. Vos défunts sont là dans votre cœur, c'est là où vous pouvez le mieux les retrouver. Mais il y a aussi les saints et les anges. Et donc vous êtes là en silence et vous pensez que dans votre cœur, il y a un concert formidable donné par les saints et les gens du ciel. Et vous offrez au Seigneur ce concert pour lui faire plaisir. Et vous demandez à la Sainte Vierge de désencombrer votre âme de ce qui pourrait l'empêcher d'écouter le concert. Elle le dit dans un autre texte, dans une strophe de son grand poème marial écrit en mai 1897, quelques mois avant sa mort. C'est l'une des strophes, la strophe 5. Ô mère bien-aimée, malgré ma petitesse, comme toi je possède en moi le Tout-Puissant. La Sainte Vierge a tenu l'enfant Jésus dans son ventre pendant 9 mois, et moi je tiens la Sainte Trinité dans mon cœur, à longueur de jours et d'insomnie. Ô mère bien-aimée, malgré ma petitesse, comme toi je possède en moi le Tout-Puissant. Mais je ne tremble pas en voyant ma faiblesse, le trésor de la mère appartient à l'enfant. Et je suis ton enfant, ô ma mère chérie, tes vertus, ton amour ne sont-ils pas à moi? Aussi, lorsqu'en mon cœur descend la blanche hostie, Jésus, ton doux agneau, croit reposer en toi. Lorsque Jésus vient en moi, je pense que c'est comme s'il venait dans le cœur et le corps de Marie. Marie s'y trouve, et donc Jésus ne regarde pas trop la petitesse et la faiblesse de ta petite Thérèse, de ta petite créature. Regarde ta maman qui s'y trouve et qui t'accueille. Voilà l'audace des saints. Ils savent qu'ils peuvent compter sur cette présence mystérieuse des saints et des anges dans leur cœur pour accueillir le Seigneur. Nous sommes les mains vides en quelque sorte devant lui, mais le cœur rempli de la charité des anges et des saints du ciel. Voilà une façon de vivre ce grand moment que nous devrions davantage soigner dans notre vie. Faire silence, ne pas regarder autour de nous, fermer les yeux et penser que Jésus est heureux d'être dans notre cœur, qu'il y répand son amour, les flots de son Esprit Saint, et qu'il reçoit l'hommage de toute la cour céleste que nous avons invité à chanter dans notre cœur. Notre cœur est un auditorium dans lequel se chante une magnifique chorale du ciel que nous offrons au Seigneur en action de grâce. Amen.

Quand elle a fait sa première communion dans la chapelle des Bénédictines de Lisieux le 8 mai 1884, Thérèse Martin, la future Sainte Thérèse de l'Enfant Jésus, a pris trois résolutions. Je ne découragerai pas. Je réciterai tous les jours un « Souvenez-vous » à la Sainte Vierge et j'humilierai mon orgueil. Le « Souvenez-vous », cette prière mariale que nos ancêtres ont si souvent prononcée et qu'ils ont souvent reçue comme pénitence lorsqu'ils se confessaient. La voici. « Souvenez-vous, ô très miséricordieuse Vierge Marie, qu'on n'a jamais entendu dire qu'aucun de ceux qui ont eu recours à votre protection, imploré votre assistance ou réclamé votre secours, ait été abandonné. Animé d'une pareille confiance, Vierge des Vierges, ma mère, je cours vers vous, et gémissant sous le poids de mes péchés, je me prosterne à vos pieds. Ô mère du Verbe incarné, ne méprisez pas mes prières, mais accueillez-les favorablement et daignez les exaucer, ainsi soit-il. » Alors, on a souvent attribué cette prière du souvenez-vous à Saint Bernard. Mais en fait, le souvenez-vous, dans sa forme actuelle, n'est pas attesté avant le XVe siècle. Même si Saint Bernard dit des choses un peu semblables. Par exemple, qu'on ne parle plus de sa tendresse si un seul de ceux qui l'ont invoqué dans le besoin a souvenance qu'elle ait fait défaut. Saint Louis-Marie Grignon de Montfort, ce grand apôtre marial, avait eu l'idée de composer un cantique qui reprenait les thèmes du souvenez-vous. Souvenez-vous, Vierge Marie, que votre cœur est si bénin, que c'est une chose inouïe qu'aucun vous ait prié en vain. Non, personne avec confiance n'a demandé votre faveur, sans recevoir votre assistance, sans éprouver votre douceur. Le corps contrit, ô Vierge Mère, j'ose invoquer votre saint nom, et malgré mes péchés, j'espère avoir votre protection. Montrez quelle est votre clémence en m'obtenant de votre Fils le repentir et l'indulgence des grands péchés que j'ai commis. De grâce, soyez-moi propice, que je ne sois point rebuté, car mes péchés et ma malice sont moindres que votre bonté. Alors, je vous redis volontiers cette belle prière du souvenez-vous. Souvenez-vous, ô très miséricordieuse Vierge Marie, qu'on n'a jamais entendu dire qu'aucun de ceux qui ont eu recours à votre protection, imploré votre assistance ou réclamé votre secours, ait été abandonné. Animé d'une pareille confiance, ô Vierge des Vierges, ô ma mère, je cours vers vous, et gémissant sous le poids de mes péchés, je me prosterne à vos pieds. Ô mère du Verbe incarné, ne méprisez pas mes prières, mais accueillez-les favorablement et daignez les exaucer, ainsi soit-il. Amen.

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Nous présenter aujourd'hui un texte magnifique de Peggy, dans lequel il chante les litanies de Notre-Dame, les contrastes qu'il faut regarder hardiment quand on pense à Marie. Ce texte se trouve dans le porche du mystère de la deuxième vertu. Rappelons que 3 ans après son retour à la foi, en 1908, Charles Peggy tombe à la fin de l'été 1911 dans une terrible détresse, qui s'aggrave quand Pierre, son dernier né, est atteint de la fièvre typhoïde en 1912, 15 jours d'angoisse. Alors il s'engage par un vœu à faire à pied le pèlerinage de Chartres si l'enfant guérit. Et comme il est exaucé, en juin, il fait 144 kilomètres en 3 jours pour rejoindre la cathédrale de Chartres et vénérer Notre-Dame. Le 27 septembre 1913, il fera cette confidence à son ami Lot. « Notre-Dame m'a sauvé du désespoir. C'était le plus grand danger. Et je ne m'en suis sorti qu'en écrivant le porche de la deuxième vertu, du mystère de la deuxième vertu. » Peggy a bien compris que l'espérance, la deuxième vertu théologale, est une grâce à demander par l'intercession de celle qui est à la fois infiniment joyeuse et infiniment douloureuse. Marie est la première créature en qui se sont vérifiées les béatitudes qui comportent de merveilleux contrastes. Et voici le texte, les litanies de Notre-Dame. Il y a des jours où les patrons et les saints ne suffisent pas, les plus grands patrons et les plus grands saints, les patrons ordinaires, les saints ordinaires, et où il faut monter, monter encore, monter toujours, toujours plus haut. Alors, il faut prendre son courage à deux mains et s'adresser directement à celle qui est au-dessus de tout. Être hardi, une fois, s'adresser hardiment à celle qui est infiniment belle, parce qu'aussi elle est infiniment bonne. À celle qui intercède, la seule qui puisse parler avec l'autorité d'une mère. S'adresser hardiment à celle qui est infiniment pure, parce qu'aussi elle est infiniment douce. À celle qui est infiniment noble, parce qu'aussi elle est infiniment courtoise. À celle qui est infiniment riche, parce qu'aussi elle est infiniment pauvre. À celle qui est infiniment haute, parce qu'aussi elle est infiniment descendante. À celle qui est infiniment grande, parce qu'aussi elle est infiniment petite, infiniment humble, une jeune mère. À celle qui est infiniment jeune, parce qu'aussi elle est infiniment mère. À celle qui est infiniment droite, parce qu'aussi elle est infiniment penchée. À celle qui est infiniment joyeuse, parce qu'aussi elle est infiniment douloureuse. 77 fois douloureuse. À celle qui est infiniment touchante, parce qu'aussi elle est infiniment touchée. À celle qui est toute grandeur et toute foi, parce qu'aussi elle est toute charité. À celle qui est toute foi et toute charité, parce qu'aussi elle est toute espérance. Heureusement que les saints ne sont pas jaloux les uns des autres, il ne faudrait plus que ça, ce serait un peu fort. Et ensemble, heureusement qu'ils ne sont point jaloux de la Sainte Vierge. C'est même ce que l'on nomme la communion des saints. Eh oui, Peggy a bien compris ce contraste fondamental dans la vie de la Sainte Vierge, comme dans la vie de Jésus. Si vous allez un jour à Nazareth, vous pourrez dire, ici a vécu la femme la plus heureuse et la plus douloureuse. C'est ce que Jésus avait dit à Ptivan, de la même manière. Ma vie a été douloureuse, mais pas malheureuse, parce que j'ai toujours été joyeux, même pendant ma passion, heureux que j'étais de donner ma vie pour vous sauver, pour vous aimer. Donc la Sainte Vierge a connu ce contraste que connaissent les saints dans une mesure inférieure, à savoir qu'il est possible, quand on est chrétien, quand on a la foi, d'être extraordinairement heureux d'être l'enfant bien-aimé du Père, tout en compatissant profondément à la misère des hommes et en souffrant profondément de voir que les hommes n'aiment pas leur Seigneur. Et puis la Sainte Vierge est à la fois droite et penchée, toute droite, comme on le voit au pied de la croix,
mais en même temps penché sur notre misère et penché humblement devant le mystère de Dieu. N'ayons pas peur de voir en face ces contrastes qui ne sont pas totalement incompréhensibles, à la fois grandes et petites, à la fois riches et pauvres, à la fois nobles et courtoises.

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Si deux d'entre vous sur la terre se mettent d'accord pour demander quoi que ce soit, ils l'obtiendront de mon Père qui est aux cieux. Matthieu 18, 19.

les plus beaux chants, Marie, me semblent ceux où l'on se contente de regarder Marie, de lui redire comme une prière litanique que vous êtes belle, ô Marie, maman Marie, vous êtes pleine de grâce. Ainsi fait Paul Claudel dans un poème célèbre qu'il a composé après la bataille de la Marne qui a sauvé la France en septembre 1914 et que Claudel est heureux de célébrer. La Vierge à midi. Il est midi, je vois l'église ouverte, il faut entrer. Mère de Jésus-Christ, je ne viens pas prier, je n'ai rien à offrir et rien à demander, je viens seulement, Mère, pour vous regarder. Vous regarder. Pleurer de bonheur, savoir cela que je suis votre fils et que vous êtes là. Rien que pour un moment, pendant que tout s'arrête, midi, être avec vous, Marie, en ce lieu où vous êtes. Ne rien dire, regarder votre visage, laisser le cœur chanter dans son propre langage, ne rien dire, mais seulement chanter, parce qu'on a le cœur trop plein. Comme le merle qui suit son idée en ces espèces de couplets soudains. Parce que vous êtes belle, parce que vous êtes immaculée, la femme dans la grâce enfin restituée, la créature dans son honneur premier et dans son épanouissement final, telle qu'elle est sortie de Dieu au matin de sa splendeur originale. Intacte, ineffablement, parce que vous êtes la mère de Jésus-Christ, qui est la vérité entre vos bras et la seule espérance et le seul fruit, parce que vous êtes la femme, l'Éden de l'ancienne tendresse oubliée, dont le regard ouvre le cœur tout à coup et fait jaillir les larmes accumulées, parce que vous m'avez sauvé, parce que vous avez sauvé la France, parce qu'elle aussi, comme moi, pour vous, fut cette chose à laquelle on pense, parce qu'à l'heure où tout se craquait, c'est à l'heure que vous êtes intervenu, parce que vous avez sauvé la France une fois de plus, parce qu'il est midi, parce que toutes sommes en ce jour d'aujourd'hui, parce que vous êtes là pour toujours, simplement parce que vous êtes Marie, simplement parce que vous existez, Mère de Jésus-Christ, soyez remerciée. Et c'est ce que nous faisons dans un chant que vous aimez sans doute beaucoup comme moi, où l'on se contente de répéter inlassablement « Ave Maria ».

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qui regarde vers le Seigneur resplendira, sans ombre ni trouble au visage. Psaume 33, 6.

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1: N'ayez pas peur, ouvrez les portes au Christ. De tout ce que le bien-aimé pape Jean-Paul II a pu dire, c'est peut-être sa parole la plus connue et la plus riche de sens. Elle a la saveur d'une invitation spontanée qui vient du cœur et n'a rien d'une homélie préparée devant son bureau. Et comme aucun chef d'État n'a été plus attentif aux signes des temps que notre Saint-Père, soyons sûrs que ce message est encore valide aujourd'hui. La peur se répand dans nos milieux de vie, dans nos villes. Les faits divers amplifiés par les médias ne font rien d'autre que nous présenter un monde mauvais, un homme méchant, un ennemi toujours à notre porte. Les caméras de surveillance permettent de capturer les coupables, mais pas d'éviter la haine ou la folie. Même dans notre cheminement de chrétien, tant de peurs nous bloquent, nous empêchent de vivre l'Évangile, nous font soupçonner Dieu de mettre des limites à ma liberté. Nous avons besoin d'ouvrir les portes au Christ, le chemin, la vérité et la vie. Nous avons besoin de le toucher pour être guéris. Marie nous invite à ne pas avoir peur de l'amour, même s'il transperce l'âme et demande beaucoup de confiance et d'engagement. Gandhi disait « Sois le changement que tu veux voir advenir dans le monde ». Avec Marie, avec son aide, nous voulons essayer d'y parvenir.
0: À présent, nous nous unissons en prière avec le monde entier en renouvelant notre consécration à Marie.
2: Vierge Immaculée, Mère de Dieu et de l'humanité, je t'accueille comme don de Jésus sous la croix et je me confie entièrement à toi. Je t'offre toute ma vie, ce que je suis, ce que j'aime et ce que j'ai, afin que resplendisse en moi la beauté du Christ. Aide-moi à être docile à l'Esprit et à vivre avec joie ma vocation dans l'Église, afin de collaborer à ta mission maternelle et d'orienter vers Dieu le cœur de tout homme. Toi qui as guidé Saint Maximilien Kolb pour aimer sans mesure, enseigne-moi à être témoin de l'Évangile et à faire de ma vie un don. Je te confie les personnes que je rencontrerai et je t'offre le travail, les joies et les souffrances de cette journée. Ô Marie, conçue sans péché, prie pour nous qui avons recours à toi et pour ceux qui n'ont pas recours à toi.
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1: Si nous devions faire un petit examen de conscience à la fin de notre journée, nous découvririons combien de paroles inutiles nous avons dites, souvent agressives contre notre prochain ou préjudiciables. Notre vocabulaire ne peut être toujours qualifié d'évangélique. Ajoutons à cela toutes nos lamentations. Il y a la crise du travail, la crise économique, politique, la crise de la famille, de l'Église et de la perte de sens face à la vie même. Nous avons plein de bonnes raisons de nous plaindre, cela ne fait aucun doute. Mais nous les répéter ne mène à rien de positif. Pourquoi ne pas commencer à changer quelque chose en nous, autour de nous? C'est plus facile à dire qu'à faire. Il s'agit du chemin évangélique proposé par le Christ, qui demande un désir personnel de conversion au bien, puis une annonce et une proposition aux autres pour la réalisation de ce royaume où l'amour est l'unique loi universelle. Les évangélistes mettent peu de paroles dans la bouche de Marie, mais c'est sa vie tout entière qui parle. Elle est fidèle au projet de Dieu, disponible, généreuse, aimant la vie, disciple et missionnaire, forte face à la souffrance, mère et amie. Même s'il n'est pas fait beaucoup de publicité pour le modèle qu'elle représente, il est toujours valable pour ceux qui se confient à elle pour trouver une aide importante, pour être témoin d'espérance.
0: À présent, nous nous unissons en prière avec le monde entier en renouvelant notre consécration à Marie.
2: Vierge Immaculée, Mère de Dieu et de l'humanité, je t'accueille comme don de Jésus sous la croix et je me confie entièrement à toi. Je t'offre toute ma vie, ce que je suis, ce que j'aime et ce que j'ai, afin que resplendisse en moi la beauté du Christ. Aide-moi à être docile à l'Esprit et à vivre avec joie ma vocation dans l'Église, afin de collaborer à ta mission maternelle et d'orienter vers Dieu le cœur de tout homme. Toi qui as guidé Saint Maximilien Kolb pour aimer sans mesure, enseigne-moi à être témoin de l'Évangile et à faire de ma vie un don. Je te confie les personnes que je rencontrerai et je t'offre le travail, les joies et les souffrances de cette journée. Ô Marie, conçue sans péché, prie pour nous qui avons recours à toi et pour ceux qui n'ont pas recours à toi.
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1: Existe-t-il un raccourci pour le paradis ? Demanda-t-on un jour à Padre Pio. Oui, répondit-il, c'est la Sainte Vierge. Sur la porte de sa petite cellule, Padre Pio avait mis un carton portant une phrase célèbre de Saint Bernard. « Marie est toute la raison de mon espérance. » C'est donc en elle que se trouve le secret de sa sainteté. Padre Pio disait sans cesse le chapelet et exhortait ses fils spirituels à en faire autant quotidiennement. Cette prière, disait-il, est notre foi, le soutien de notre espérance, l'explosion de notre charité. Je voudrais avoir une voix forte, au point d'inviter le monde entier à aimer la Sainte Vierge. À la fin de sa vie, il nous a laissé un conseil en guise de testament spirituel. Aimez la Sainte Vierge et faites-la aimer. Récitez sans cesse le rosaire. Avec le rosaire, Marie doit être aimée en imitant ses vertus, la foi, la charité, l'humilité, la pureté, le silence, et aussi en établissant une relation personnelle avec elle. Le soir, après avoir dit son chapelet et invoqué le secours de Marie pour la nuit qui s'avançait, Padre Pio fixait la grande image de Marie suspendue au pied de son lit, comme un enfant qui attend le baiser de sa maman.
0: À présent, nous nous unissons en prière avec le monde entier en renouvelant notre consécration à Marie.
2: Vierge Immaculée, Mère de Dieu et de l'humanité, je t'accueille comme don de Jésus sous la croix et je me confie entièrement à toi. Je t'offre toute ma vie, ce que je suis, ce que j'aime et ce que j'ai, afin que resplendisse en moi la beauté du Christ. Aide-moi à être docile à l'Esprit et à vivre avec joie ma vocation dans l'Église, afin de collaborer à ta mission maternelle et d'orienter vers Dieu le cœur de tout homme. Toi qui as guidé Saint Maximilien Kolb pour aimer sans mesure, enseigne-moi à être témoin de l'Évangile et à faire de ma vie un don. Je te confie les personnes que je rencontrerai et je t'offre le travail, les joies et les souffrances de cette journée. Ô Marie, conçue sans péché, prie pour nous qui avons recours à toi et pour ceux qui n'ont pas recours à toi. Amen.
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1: Une remarque importante. On ne prie pas seulement avec les lèvres. On prie avec ses yeux, avec ses oreilles, par toute sa vie. Ce sont des formes de prière que la logique de l'Évangile, qui n'est ni aplatissement ni résignation, mais service et audace, est la logique du pardon. À Milan, il y a une paroisse où l'on accède à l'église par une porte coulissante vitrée. Sur la porte droite est représentée la paume de deux mains tournée vers le haut et surmontée de cette inscription « On entre pour prier ». Sur la porte gauche, la paume des mains est tournée vers le bas et l'inscription est « On sort pour aimer ». Ces deux inscriptions frappent l'esprit, le cœur et l'âme d'un vrai croyant. Nous pouvons y associer cette invitation concrète du Père Tonino Bello. La clôture du bloc rassurant de leurs églises ne convient pas aux croyants. Nous devons nous remuer. Et quand nous nous serons mis à la recherche de l'homme, nous irons lui annoncer Dieu. Pour mettre en œuvre la logique de l'Évangile, nous devons être mus par la passion de l'homme, voir notre temps comme propice pour remédier à nos dysfonctionnements et attendrir notre cœur au point d'en faire un lieu d'espérance. Que Marie nous enseigne à servir.
0: À présent, nous nous unissons en prière avec le monde entier en renouvelant notre consécration à Marie.
2: Vierge Immaculée, Mère de Dieu et de l'humanité, je t'accueille comme don de Jésus sous la croix et je me confie entièrement à toi. Je t'offre toute ma vie, ce que je suis, ce que j'aime et ce que j'ai, afin que resplendisse en moi la beauté du Christ. Aide-moi à être docile à l'Esprit et à vivre avec joie ma vocation dans l'Église, afin de collaborer à ta mission maternelle et d'orienter vers Dieu le cœur de tout homme. Toi qui as guidé Saint Maximilien Kolb pour aimer sans mesure, enseigne-moi à être témoin de l'Évangile et à faire de ma vie un don. Je te confie les personnes que je rencontrerai et je t'offre le travail, les joies et les souffrances de cette journée. Ô Marie, conçue sans péché, prie pour nous qui avons recours à toi et pour ceux qui n'ont pas recours à toi.
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1: Le 17 juin 1921, Lucie, accompagnée de Madame Philomena Miranda, découvrait son nouveau cadre de vie, le pensionnat dit l'Asilo, dans un des faubourgs de Porto. Toutes les deux avaient suivi la messe du matin dans la chapelle de l'établissement, puis la jeune fille avait été présentée à la directrice et au chapelain. Ce dernier, qui allait devenir son confesseur, lui posa quelques questions sur les apparitions, auxquelles Lucie répondit très simplement. Cette petite enquête terminée, le chapelain lui rappela les dures conditions de son internement. Il fallait par tous les moyens préserver son anonymat. Ces mesures commençaient par le changement de prénom de la jeune fille. Elle devait prendre celui de la directrice, Marie des Douleurs, l'équivalent de Dolores en espagnol. Elle ne devait pas révéler son lieu d'origine, et si on lui demandait d'où elle venait, elle répondrait qu'elle vivait près de Lisbonne. Cet entretien terminé, Lucie prit congé de son guide, Philomena Miranda, pour suivre la maîtresse de sa classe, qui ignorait tout de sa future élève. Elle lui remit l'uniforme de l'internat, une blouse rayée noir et blanc, et la conduisit en salle de cours, où se trouvaient déjà ses élèves. Les premiers échanges avec ses nouveaux camarades furent catastrophiques. Lucie, obéissant à la lettre aux recommandations qui lui avaient été données, ne répondit pas aux questions trop précises sur son identité. Les élèves, étonnés que la nouvelle ne connût ni son nom ni le lieu où elle vivait, la prirent pour une idiote. En plus, comme Lucie n'était pas habituée à son nouveau prénom, elle ne répondait pas quand on l'appelait, ce qui fait que les élèves et professeurs s'imaginèrent qu'elle était sourde. Aux remontrances des adultes, aux moqueries des jeunes, Lucie ne répondait rien. Elle offrait silencieusement sa souffrance à la Sainte Vierge. Dans son journal « Mon chemin », elle écrivit plus tard son état d'esprit durant ses premiers jours à l'asilo. « Toi seul, ô mère chérie, Notre-Dame et notre bon Dieu savaient ce que j'ai ressenti.

0: de sa chère campagne. Sa mère lui avait promis qu'elle reviendrait la rechercher si elle se sentait malheureuse au pensionnat. Elle fut donc obligée de cacher ses vrais sentiments pour obéir à son évêque. Dans sa première lettre qu'elle adressa à sa mère, elle posa de nombreuses questions sur sa famille, réduisant les informations sur son adaptation à l'asilo à une seule phrase « Moi, heureusement, je suis très contente ». Elle ne fit que devancer les changements bénéfiques de ses camarades envers elle. En effet, celles-ci, peu à peu, se mirent à apprécier sa gentillesse, son attention à toutes, particulièrement les plus petites, qu'elle charmait en racontant de belles histoires. Certaines percevaient sa grande piété et aimaient la suivre à la chapelle pour prier avec elle. Les élèves se demandèrent donc qui pouvait être cet étrange camarade et firent une enquête. Elles remarquèrent que son linge était marqué d'une lettre L qui ne correspondait pas au prénom de Marie des Douleurs. La solution vint lorsque l'une d'entre elles découvrit un journal relatant les événements de Fatima avec une photo des trois bergers. Elles n'eurent aucun doute. Marie des Douleurs était Lucie. La directrice, apprenant que le secret de l'identité de la jeune fille avait été découvert, réunit toutes les élèves et leur fit promettre qu'elle garderait le silence sur ce qu'elle venait de découvrir. Lucie fut adoptée définitivement par ses camarades et connut alors des moments de bonheur au pensionnat, d'autant qu'elle prit goût aux études. Par sa patience, sa grande confiance en Dieu, elle avait ainsi surmonté cette dure épreuve.
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1: Pendant ces 4 années au pensionnat de Porto, Lucie put compter sur 2 personnes. La première était sa correspondante, une femme charitable qui connaissait la véritable identité de la jeune fille et qui fit tout son possible pour l'aider. La seconde fut Monseigneur l'évêque de Leiria. Ce dernier venait régulièrement la voir et l'invitait même pendant les grandes vacances dans sa propriété près de Braga. Le prélat s'était peu à peu attaché à la jeune fille, découvrant en elle une âme de grande qualité. La possibilité de vivre plusieurs jours avec la voyante lui permettait aussi de mieux la connaître et ainsi d'avancer son enquête sur la réalité des apparitions de Notre-Dame à Fatima. Il invitait aussi Maria Rosa de Santos, qui pouvait ainsi revoir sa fille une fois par an. Au cours de l'été 1925, Lucie et sa mère étant réunies dans la propriété de l'évêque, la jeune fille, qui avait alors 18 ans, parla pour la première fois de son intention de devenir religieuse. Elle rapporta cette scène avec beaucoup de fraîcheur dans son journal « Mon chemin ». Ma mère me répondit « Écoute, ma fille, je ne sais pas bien ce que c'est que cette vie. Je vais demander à Monseigneur l'évêque. » Elle descendit l'escalier, alla près de l'évêque qui lisait sur un banc face à la véranda, à l'ombre des pieds de vigne. Son Excellence aussitôt l'appela et l'invita à s'asseoir sur le même banc à côté de lui. J'observais de haut, depuis la véranda. Je n'entendis pas ce qu'il disait, mais ma mère revint, contente, pour me dire qu'elle était d'accord, à condition que je la prévienne si je n'étais pas heureuse là-bas, pour qu'elle aille me chercher. Ce récit pourrait donner l'impression que tout était simple et lumineux dans le cœur de Lucie. Il n'en était rien. Certes, la jeune fille désirait ardemment faire la volonté de Dieu. Depuis l'apparition du 15 juin 1921, elle avait senti en elle cet appel à la vie consacrée, mais ce désir était bien fragile, et surtout, elle ne savait comment le réaliser. Le 13 octobre 1917, dans le ciel, lui était apparue Notre-Dame du Mont-Carmel. Elle avait gardé cette image comme une indication que la Sainte Vierge lui donnait. Lucie aurait donc aimé entrer dans un Carmel, mais ce souhait était difficilement réalisable. L'évêque s'opposa à ce choix, pensant qu'elle n'aurait pas la santé requise. De plus, depuis la proclamation de la République en 1910, les ordres contemplatifs avaient été expulsés du Portugal. Ainsi, pour devenir carmélite, elle devrait quitter son pays et aller à Lisieux. Ses amis lui conseillèrent d'attendre encore quelques années qu'elle pourrait mettre à profit en apprenant le français. Comme elle ne pouvait rentrer au lycée sans révéler sa véritable identité, sa protectrice lui proposait de lui trouver un professeur qui lui donnerait des cours particuliers. Lucie ne savait que décider, elle se sentait comme une barque agitée par des courants opposés. Ce fut la directrice du pensionnat qui choisit pour elle. Le 22 octobre 1925, elle l'appela dans son bureau et la présenta à la mère provinciale de l'ordre de Sainte-Dorothée. Celle-ci la persuada que sa famille religieuse était pour elle la meilleure voie et elle l'invita à la suivre à Tuy pour devenir postulante. Elle ne lui laissait que 2 jours pour prévenir ses proches et faire sa valise. Elle lui fit 2 promesses qui ne furent pas tenues, celle de garder son anonymat et de lui permettre d'apprendre le français. Lucie accepta. Juste avant son départ, l'évêque de Leiria, surpris par la rapidité des événements, vint la voir pour lui demander à quelles conditions elle partait. Il lui donna quelques conseils et lui promit son aide pour tout ce dont elle pourrait avoir besoin. Il ne pourrait la voir aussi facilement qu'avant, mais il lui affirma qu'il essaierait de lui rendre visite de temps en temps. Le 25 octobre 1925, à 2 heures de l'après-midi, Lucie prenait le train et quittait le Portugal. Elle venait d'offrir entièrement sa vie au Seigneur, renouvelant ainsi le « oui » qu'elle avait adressé à la belle dame lors de sa première apparition. À l'exemple de Lucie, ne confondons pas nos propres désirs avec la volonté de Dieu, sachons, après avoir demandé conseil, saisir les signes que notre Seigneur nous envoie.
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tout ce qui est juste et pur, tout ce qui est digne d'être aimé et honoré, tout ce qui s'appelle vertu et qui mérite des éloges, tout cela, prenez-le en compte. Philippiens 4, 8.

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1: Le 13 mai 2000, Saint Jean-Paul II déclarait bienheureux deux des voyants de Fatima, François et Jacinthe. Il le fit sur le lieu même des apparitions, devant une foule immense, 500 000 pèlerins venus de toutes les régions du monde. Ce fut un événement extraordinaire. En effet, pour la première fois, l'Église béatifiait des enfants qui n'avaient pas été des martyrs. François mourut dans sa 11e année et Jacinthe dans sa 10e. Ainsi, ils ne connurent même pas l'adolescence, encore moins la jeunesse et l'âge adulte. Ils ne furent pas béatifiés comme simples voyants, comme de bons témoins, d'honnêtes rapporteurs des messages que la Sainte Vierge leur avait confiés. D'ailleurs, François n'a rien entendu, il ne bénéficiait que de la vision, et Jacinthe a été le plus souvent muette devant les personnes qui l'interrogeaient. Ils furent déclarés bienheureux en raison des vertus héroïques qu'ils développèrent les quelques mois avant leur mort. Le pape Saint Jean-Paul II, lors de l'homélie du 13 mai 2000, décrit en ces termes l'évolution spirituelle de François. Dans sa vie s'opéra une transformation radicale, inhabituelle pour un enfant de son âge. Il s'engagea dans une vie spirituelle intense, par une prière assidue et fervente, par une purification croissante de l'esprit, par de nombreux renoncements et par l'acceptation de grandes souffrances imposées par l'hostilité de son entourage, puis par la maladie. Ce qui est dit pour François peut être appliqué à Jacinthe et d'une certaine façon à Lucie. Le pape eut alors cette belle formule. En béatifiant les deux pastoureaux, l'Église veut mettre sur le lampadaire ces deux petites flammes que Dieu a allumées pour éclairer l'humanité en ces heures d'obscurité et d'inquiétude. Que pouvaient avoir d'exceptionnel ces deux petits enfants ? Ils n'étaient pas surdoués, loin de là. Ils ne savaient pas lire, ni l'un ni l'autre. Ils n'étaient pas experts de la religion chrétienne. François ne put faire sa première communion à 10 ans, par ignorance de certaines questions du catéchisme. Un bienheureux recalé par son curé, cela paraît inimaginable. Et pourtant, ces deux enfants sont montrés en exemple pour le peuple chrétien, car véritablement, en reprenant les mots mêmes du pape, ils avaient atteint en peu de temps les sommets de la perfection. En quelques mois, ils avaient parcouru un itinéraire spirituel remarquable. Ils étaient arrivés en un état de sainteté que de grandes figures de l'Église n'avaient pu obtenir qu'après de longues années d'abandon à la grâce divine. Cette célérité extraordinaire s'explique simplement. Ils avaient été bien formés par la Sainte Vierge et courageusement, ils s'étaient efforcés de vivre ce que leur demandait leur Mère Céleste. Ils se laissèrent guider par Marie avec une totale générosité, une attention de tous les instants. Cette année, nous fêtons le centenaire des apparitions de Notre-Dame Fatima. C'est l'occasion de mieux connaître les trois voyants, Lucie, François et Jacinthe, de suivre au rythme des célébrations leur évolution, leur progression dans la voie de la sainteté. Plus que cela, nous voudrions les prendre comme guides de notre propre vie chrétienne, nous mettre à leur école. Un tel souhait peut paraître ridicule. Comment de simples enfants qui sont à l'âge d'apprendre pourraient-ils être des enseignants ? Il ne faudrait pas oublier la parole de Jésus. En vérité, je vous le déclare, si vous ne changez pas et devenez comme les enfants, vous n'entrerez pas dans le royaume des cieux. Une bonne façon de vivre cet anniversaire des apparitions ne serait-elle pas d'accepter les leçons que les voyants pourront nous donner, plus par leur comportement que par leurs paroles ? Oui, que ce centenaire se passe à l'école des trois pastoureaux de Fatima.
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Si vous aviez de la foi, gros comme une graine de moutarde, vous auriez dit à l'arbre que voici, déracine-toi et va te planter dans la mer, et il vous aurait obéi. Luc 17, 6.

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Aujourd'hui, nous abordons le troisième volet de ce partage contemplatif sur le mystère de Marie, en la contemplant aujourd'hui comme signe d'espérance et de consolation. Donc, dans un premier temps, je voudrais vous partager un certain nombre de réflexions au sujet de Marie, signe d'espérance et de consolation. L'expression est du Concile Vatican II, on va y revenir tout de suite. Et puis ensuite, Sœur Claire vous proposera quelques prolongements, quelques heureux prolongements de mes balbutiements. Heureusement que la Vierge Marie est signe d'espérance et de consolation, ça tombe bien, parce que nous avons tous besoin que notre espérance soit entretenue, soit cultivée, soit fortifiée, et surtout soit bien placée. Nous avons besoin de ne pas placer notre espérance n'importe où, sur n'importe quel objet. Et puis nous avons tous aussi besoin de consolation, parce que la vie spirituelle n'est tout de même pas faite uniquement d'une succession, d'une accumulation, d'une sorte de capitalisation, de désolation. Les désolations dans la vie humaine, tout court, et même dans la vie spirituelle, elles ne manquent pas. Voilà, je n'ai pas besoin de vous interroger pour connaître votre réponse. Bien sûr, nous les vivons plus ou moins bien, mais elles ne font pas défaut. Mais la vérité, c'est que les consolations ne font pas défaut non plus, mais nous ne savons pas toujours non plus les accueillir. Je n'ai pas besoin d'entreprendre de longues démonstrations pour mettre en valeur le fait que nous avons tous, si nous sommes honnêtes, nous devons le reconnaître, nous avons tous quand même de vraies difficultés à accueillir les désolations, mais il faut aller jusqu'à reconnaître que nous avons aussi de vraies difficultés à accueillir les consolations. Reconnaissons tout de même que c'est dommage. Alors, la Vierge Marie, qui est, comme cela nous a été dit hier, notre mère, justement, peut beaucoup nous aider à persévérer dans l'espérance et à accueillir la consolation, à accueillir le consolateur. Elle est le temple et l'épouse du Saint-Esprit. Alors, comme je le disais au début, le thème de cette troisième rencontre, et comme le suggérait Sœur Claire au début, il y a effectivement un crescendo dans nos trois partages successifs, puisque nous allons évoquer aujourd'hui Marie glorifiée en son corps et son âme, dans le mystère de son Assomption. Marie, signe d'espérance et de consolation, c'est une expression empruntée directement à un passage d'un document important du Concile Vatican II. Parmi les documents importants du Concile Vatican II, il y a une constitution, un document sur l'Église, la constitution Lumen Gentium, Lumière des Nations, et ce document se termine par un chapitre, un magnifique chapitre, sur la Bienheureuse Vierge Marie, Mère de Dieu dans le mystère du Christ et de l'Église. Et dans ce développement, qui est une vaste synthèse sur le mystère de Marie, dans le mystère du Christ et de l'Église, nous lisons cette expression qui qualifie Marie de signe d'espérance certaine et de consolation. Je vous lis le passage de ce document. « Si la Mère de Jésus, déjà glorifiée au ciel en son corps et son âme, est l'image et le commencement de ce que sera l'Église en sa forme achevée, au siècle à venir, c'est-à-dire lorsque l'Église sera consommée dans la gloire tout entière. Eh bien, sur la terre, jusqu'à l'avènement du jour du Seigneur,
Elle brille devant le peuple de Dieu en marche comme un signe d'espérance certaine et de consolation. Donc, si j'ose dire avec un peu d'humour, les pères du Concile Vatican II nous présentent la Vierge Marie comme un brillant sujet. C'est le moins qu'on puisse dire. Dans le sens où elle brille, comme un signe d'espérance certaine et de consolation. C'est un peu un pléonasme de parler d'espérance certaine, parce que l'espérance théologale, soit elle est certitude, soit elle n'est rien. Et l'espérance, c'est pas une espèce d'à peu près, c'est pas une demi-certitude. Soit on espère, soit on n'espère pas. L'espérance théologale, l'espérance de l'Église, ça n'est pas une demi-certitude. C'est une espérance assurée. Bon, autrement dit, ce que l'Église nous dit à travers cela, c'est que ce que l'Écriture sainte nous dit d'Abraham, espérant contre toute espérance, comme le dit l'Épître aux Romains, et qui fait de lui, comme vous le savez, le père des croyants, vaut plus encore pour Marie, pour celle qui brille déjà comme un signe d'espérance assurée et de consolation, devant le peuple de Dieu en marche, devant le peuple de Dieu en pèlerinage, que nous sommes. Marie est la mère des croyants. Et avec Jean-Baptiste, elle prépare de manière unique les chemins du Seigneur. Alors, ce qui est important, c'est de prendre conscience, surtout que parfois cela a été contesté tout à fait à tort, bien entendu, la Vierge Marie, glorifiée en son corps et son âme, donc Notre-Dame de l'Assomption, qui partage donc désormais la gloire de son Fils, la coopération de Marie à l'œuvre du salut qui a déjà été évoquée hier, ne s'interrompt pas, mais elle se poursuit. Et elle se poursuit d'autant plus que Marie est glorifiée. Et donc Marie continue de nous obtenir, continue plus que jamais, on va en parler plus précisément, de nous obtenir une ferme espérance, c'est-à-dire une véritable espérance, tout simplement, espérance digne de ce nom, et tous les dons qui assurent notre salut éternel. Hier, lors de son intervention, Sœur Claire a judicieusement attiré notre attention sur ce qu'elle a appelé les œuvres de miséricorde de Marie, notamment ici à Lourdes. Et en mettant en valeur, en particulier, trois grandes œuvres de miséricorde spirituelle que Notre-Dame a véritablement mis en acte ici à Lourdes, à savoir enseigner les ignorants, avertir les pécheurs, que nous sommes, et consoler les affligés. Et je voudrais vous proposer un petit prolongement, justement, sur cette consolation des affligés à laquelle Marie participe. À ce sujet, pendant l'année jubilaire de l'an 2000, le cardinal Martini, qui était donc l'archevêque de Milan, a publié une magnifique lettre pastorale, qui est en fait une méditation très profonde sur la Vierge du Samedi Saint. Et dans cette lettre pastorale, personnellement, je ne cesse de relire tellement elle est profonde et riche. Dans cette lettre pastorale, le cardinal Martini distingue
trois types de consolation dont Marie est la médiatrice. C'est très suggestif et je l'évoque parce que cela peut d'une part rejoindre d'une manière ou d'une autre l'expérience, telle ou telle expérience que nous pouvons avoir déjà faites les uns et les autres, tout au moins par bribes, et puis aussi ouvrir un peu notre horizon sur ce que Marie peut et aimerait bien faire dans nos vies, si nous voulons bien y consentir un peu plus. Alors le cardinal Martini distingue trois grandes consolations, qu'il appelle tout d'abord la consolation de l'esprit, puis la consolation du cœur, et puis enfin ce qu'il appelle la consolation de la vie. Alors je vais bien sûr aller à l'essentiel, mais essayer de vous donner de manière très, très résumée, synthétique, un peu un aperçu, un éclairage sur comment il comprend chacune de ces consolations, dont Marie est la médiatrice. Et donc, autant de grâces, si vous voulez, de consolations que Marie nous obtient. Et donc, des consolations qui font partie de ces dons, de ces grâces qu'elle nous obtient en vue de notre sanctification et même, bien sûr, de notre salut éternel. Donc tout cela, ça fait partie du prolongement de la coopération de Marie à l'œuvre du salut. Alors une première consolation évoquée par le cardinal Martini, c'est ce qu'il appelle la consolation de l'esprit. Bien sûr, c'est une consolation qui provient de la foi, mais qui peut prendre des formes diverses. Il la décrit comme un don de Dieu très simple qui permet de saisir, comme d'un seul regard, la richesse, la cohérence, l'harmonie, la beauté des contenus de notre foi. Cela nous est probablement déjà arrivé plus ou moins à tous, et en tout cas, cela peut sans le moindre doute nous arriver, par moments, ce sont des moments de grâce, bien sûr, de percevoir de manière plus forte, plus sensible intellectuellement et spirituellement, l'harmonie, l'unité profonde des mystères de notre foi. Par une sorte d'intuition du lien qui unit entre elles toutes les vérités de salut. Donc cette consolation de l'esprit évoquée par le cardinal Martini, dont Marie est médiatrice, souvent, voilà, elle est vécue comme une sorte d'intuition, de lien qui unit entre elles toutes les vérités de salut et qui nous en dévoile un peu plus, au moins par bribes. Les proportions, les équilibres, bon, c'est une grâce. C'est pas simplement notre seule intelligence laissée à elle-même, même si ça, c'est une grâce qui, bien sûr, illumine, éclaire notre intelligence de la foi et des mystères de la foi. Bien, Marie est médiatrice de ce type de consolation de l'esprit. Et lorsqu'elles sont données, s'il vous plaît, ne les repoussez pas. Parce que c'est important, cette perception de l'unité des mystères de notre foi. Les articles de notre credo ne sont pas une succession d'articles comme une succession d'articles dans un code. Mais c'est un tout. C'est d'ailleurs cette unité organique, cette harmonie et tous les mystères de la foi dont le catéchisme de l'Église catholique essaye, et tous les bons catéchismes, ont pour fonction de rendre compte. Mais encore faut-il que le Saint-Esprit soit là pour nous y aider. Encore faut-il que cette consolation de l'esprit, cette illumination de l'esprit, au bon sens du mot, nous soit donnée. Et Marie nous y aide parce que c'est une très bonne théologienne, figurez-vous.
L'unité des mystères de la foi, elle en a un sens particulièrement aigu. Et parfait, bien évidemment. Une autre consolation évoquée par le cardinal Martini, c'est la consolation du cœur. Alors la consolation du cœur, c'est un peu un autre registre. Et il le décrit de la manière suivante. Si la consolation de l'esprit comporte une illumination de l'intelligence et une ouverture des yeux, la consolation du cœur consiste en une grâce qui touche la sensibilité et les affections profondes, qui les oriente à adhérer à la promesse de Dieu et qui fait surmonter l'impatience et la déception. C'est donc au service de l'espérance. Surmonter l'impatience et la déception. C'est intéressant. Quand le Seigneur semble en retard dans la réalisation de ses promesses, cette grâce nous permet de résister dans l'espérance et de ne pas cesser d'attendre. C'est l'espérance vivante dont parle Pierre, l'espérance contre toute espérance dont parle Paul à propos d'Abraham. Consolation de l'esprit, consolation du cœur. Donc vous avez compris que la consolation de l'esprit touche d'abord l'intelligence, vient un peu au secours de notre intelligence, des mystères de la foi, intelligence contemplative bien sûr, des mystères de la foi. La consolation du cœur vient plus toucher la sensibilité, les affections profondes et favoriser une adhésion profonde du cœur aux promesses de Dieu. Bien sûr, ces consolations se complètent. Et enfin, troisième et dernière consolation dont Marie est aussi la médiatrice, que le cardinal Martini l'appelle de différentes manières. Il parle de consolation substantielle, c'est un peu abstrait, mais il précise en disant « je l'appelle consolation de la vie ». Alors de quoi s'agit-il ? Alors là, il explique que de cette consolation-là, nous faisons souvent l'expérience sans le savoir. Et il le décrit magnifiquement en disant cela. La consolation, oui, la perception d'une force qui nous a accompagnés dans les moments durs, même quand nous ne la percevions pas, alors même que nous avions l'impression de ne pas la posséder, cette consolation, cette force, est une expérience que chacun de nous a vécue. Il nous semble parfois être abandonné par Dieu et par les hommes. Pourtant, en relisant ensuite ces événements, nous nous apercevons que le Seigneur avait continué à marcher avec nous, à nous porter même dans ses bras. Une telle consolation opère en nous et nous soutient de manière efficace, sans même qu'il y ait une illumination consciente de l'esprit et une élévation perçue des affections du cœur, c'est-à-dire sans même les deux autres consolations de l'esprit et du cœur dont nous avons déjà parlé. Elle opère en nous donnant la force de résister dans l'épreuve. Quand tout est obscurité autour de nous, je l'appelle, poursuit le cardinal Martini, consolation substantielle parce qu'elle touche le fond et la substance de l'âme, la nôtre. Bien plus profondément que toutes les impulsions superficielles et conscientes. Je l'appelle encore consolation de la vie, pour mieux se faire comprendre encore, parce que ses effets s'expriment dans le quotidien et nous permettent de tenir debout dans les moments les plus durs, afin qu'au jour mauvais vous puissiez résister, comme dit saint Paul dans l'Épître aux Philippiens, quand l'esprit semble noyé dans le brouillard et que le cœur est sous le coup de la fatigue. Je vous ai présenté ces différentes consolations de Marie la médiatrice de manière très, très rapide. Je ne peux pas donner lecture de toute la lettre pastorale du cardinal Martini, mais je pense que vous percevez que là, nous sommes invités à avancer en eau profonde.
eh bien, il n'y a pas de doute que la maternité spirituelle de Marie, qui a déjà été évoquée hier, hein, lorsque nous acceptons d'en faire l'expérience filiale, eh bien, nous conduit vraiment en eau profonde. Et que ce que le cardinal Martini appelle ici la consolation de l'esprit, la consolation du cœur, et même la consolation de la vie, dont souvent nous ne prenons conscience qu'a posteriori, hein, si on regarde un peu dans le rétroviseur, ce qui est prudent, et pas seulement au volant, hein, eh bien, tout cela, ça fait partie de notre vécu, hein, de la vie chrétienne, telle qu'elle est concrètement, pas telle que nous l'imaginons plus ou moins, de manière plus ou moins ajustée. Ceci étant dit, donc, on est bien dans notre sujet. Marie, signe d'espérance et de consolation. Ce ne sont pas des mots. Avant d'aller plus loin dans notre méditation mariale, je vous indique au passage que dans la bulle d'indiction de l'année sainte du pape François, intitulée, comme vous le savez, « Le visage de la miséricorde », il se trouve que le pape François fait usage plus d'une douzaine de fois du mot « signe ». C'est la première chose qui m'a frappé lorsque j'ai lu cette lettre, cette bulle du pape François, qui fait donc un usage abondant du mot « signe », que ce soit pour exhorter les chrétiens à devenir, je cite, « des signes efficaces de l'agir du Père ». Un signe efficace, ce n'est pas seulement un signe. Un signe efficace, c'est un signe qui est en même temps instrument de communication de ce qu'il signifie. Les signes efficaces par excellence dans la boîte à outils de l'Église, si je peux me permettre de parler ainsi, ce sont les sacrements. Que ce soit donc pour exhorter les chrétiens à devenir des signes efficaces de l'agir du Père, c'est la manière pour le pape François d'exprimer son souhait pastoral ardent, que l'Église se sente responsable d'être dans le monde signe vivant de l'amour du Père, nous ne cessons de le dire ces jours-ci, que les confesseurs soient toujours partout et en toute situation, prions pour eux, car ce n'est pas si évident, des signes du primat de la miséricorde divine, que les pèlerinages comme celui que nous vivons soient des signes que la miséricorde est un but à atteindre, qui demande engagement et sacrifice, et stimule bien sûr notre conversion, etc. Donc il s'agit beaucoup moins de faire signe, comme on dit. Oh, je te ferai signe, si j'y pense. Bon. Puis parfois le signe, il n'arrive pas. Il s'agit beaucoup moins de faire signe, plus ou moins distraitement, ou par des moyens de communication virtuelle, à la mode, que d'être soi-même, ou de devenir soi-même. Signe, et si j'ose dire signe, et instrument, signe efficace, de la miséricorde divine. Pourquoi cela? Mais en fonction d'un célèbre adage, qu'il est bon de connaître, parce qu'il est facile à mémoriser. C'est un adage qui est à la fois métaphysique, moral et spirituel, et qu'il est bon, dont il est bon de nous souvenir par les temps qui courent, qui dit que l'agir suit l'être, et non pas l'inverse. L'agir suit l'être, parce que si c'est l'inverse, les déboires ne vont pas tarder. L'agir suit l'être, ce qui implique que l'être, il faut en prendre soin. Et nous avons déjà bien compris, à travers ce qui nous a été dit, des apparitions de Marie à Lourdes, que Marie, elle parle d'abord de son être. « Je suis l'Immaculée Conception ». Et Bernadette fait d'abord une expérience de l'être de Marie. Bon, l'agir suit l'être, ça c'est une loi fondamentale, elle n'est pas difficile à retenir, remarquez-le. Et c'est curieux, parce qu'elle est si facile à retenir qu'aujourd'hui on l'a complètement oubliée. Et au contraire, il faudrait que notre être se laisse formater par les mauvaises habitudes de l'agir que le monde voudrait nous dicter. Ça ne va pas du tout, ça.
Il faut remettre les choses à l'endroit. Que signifie être signe? C'est bien de nous poser la question, puisque Marie est signe d'espérance et de consolation. Donc essayons de comprendre un peu ce que l'on dit. Être signe, bien sûr, implique de renvoyer à autre que soi-même. Être seulement le signe de soi-même, c'est assez triste. L'Église, en tant que signe, renvoie à autre qu'elle-même. L'Église, en tant que signe, renvoie au dessein de salut du Père réalisé par le Christ dans l'Esprit Saint. C'est ce que le Concile Vatican II a remis fortement en valeur, et l'Église se reçoit avant tout de la Trinité. C'est pourquoi l'Église est donc toute relative au Christ, dont elle est le corps. Et qui plus est, l'Église n'est pas un simple signe, et Marie non plus. Pourquoi ? Parce que l'Église transmet activement la lumière du Christ. Le Concile Vatican II parle de l'Église en disant que l'Église est dans le Christ en quelque sorte le sacrement, c'est-à-dire à la fois le signe et l'instrument, ou le signe et le moyen, de l'union intime avec Dieu et de l'unité de tout le genre humain. L'Église est donc signe et instrument de l'union avec Dieu et de l'unité du genre humain. Les deux vont ensemble, bien entendu. Et c'est pourquoi, bien entendu, le pape nous invite tous à devenir signe efficace de l'agir du Père. La miséricorde n'est pas une idée abstraite, mais une réalité concrète à travers laquelle Dieu révèle son amour. C'est la raison pour laquelle l'Église et les fils et filles de l'Église que nous sommes doivent en être les signes vivants. Et comme nous l'a si bien dit Jean-Paul II dans son magistère, Saint Jean-Paul II, si l'Église est le signe et le moyen de l'union intime avec Dieu, c'est l'enseignement du Concile, elle est en raison de sa maternité. C'est ce que nous enseigne Saint Jean-Paul II dans son encyclique sur la mère du Rédempteur. De qui l'Église, je vous le demande, apprend-elle ce qu'est sa propre maternité? De Marie. Et donc nous ne risquons ni de nous égarer, ni de perdre notre temps en reconnaissant en Marie le fameux signe grandiose de la femme évoqué dans le chapitre 12 du livre de l'Apocalypse. Mais pourquoi donc Marie est-elle signe? Et de quoi est-elle signe? Tout d'abord, puisqu'on vient de dire qu'un signe renvoie à autre que soi, dire que Marie est signe, ça veut dire qu'elle renvoie à autre qu'elle-même. Marie n'est pas, elle est signe d'espérance parce qu'elle n'est pas elle-même l'espérance de la gloire. Lorsque nous lisons dans l'Épître aux Colossiens, chapitre 1, verset 27, l'espérance de la gloire, c'est le Christ. C'est pas Marie. Marie n'est pas non plus, elle est signe de consolation parce que Marie n'est pas elle-même le consolateur. Que Marie soit consolatrice, nous venons de le dire. Bien entendu. Mais il serait étonnant que celle qui est le temple, l'épouse, l'icône du Saint-Esprit, donc du consolateur, ne soit pas elle-même consolatrice. Mais elle n'est pas le consolateur. Le consolateur, c'est Dieu. Tout spécialement en la personne, bien sûr, de l'Esprit Saint Paraclet. Mais Marie est en pure relation à Dieu, épouse du Dieu vivant, Père, Fils et Saint-Esprit, elle est bien signe d'espérance et de consolation. Mais bien sûr, signe efficace, signe et instrument, signe et moyen. Elle transmet, elle médiatise, elle nous obtient ce dont elle est signe. Elle ne nous dit pas « oui, oui, je vous ferai signe, oui, si je trouve une place pour vous dans mon agenda. » En
lorsqu'il est venu à Lyon en 1986, le pape Jean-Paul II nous avait dit « Marie est signe de l'espérance qui n'habite le cœur de l'homme que lorsqu'il fait l'expérience de Dieu ». Ça, c'est sûr que si nous ne voulons pas vivre avec Dieu, si nous ne voulons pas faire l'expérience de Dieu, n'invoquons pas Marie. Elle est toute relation à Dieu, donc voilà, si nous faisons place à Marie vraiment dans notre vie, il n'y a pas de doute que Dieu va commencer à occuper un peu le terrain. Forcément. Comme dit Saint Louis-Marie de Montfort, dont nous célébrons cette année le tricentenaire de la mort, qui dit Marie dit Dieu. Voilà. Tu dis Marie et elle dit Dieu. Alors, et bien entendu, Marie est signe qu'une telle expérience de Dieu reste toujours, précise Jean-Paul II dans son livre « Entrée dans l'espérance », Marie est signe qu'une telle expérience de Dieu reste toujours à la portée de chaque homme.

des mystères de Marie. Nous avons donc déjà évoqué le don et le signe de la conception immaculée de Marie. Bien sûr, sa maternité, qui est tout le sens, bien entendu, de la personne et de la mission de Marie. Et donc, évoquons aujourd'hui plus précisément le don et le signe de sa glorieuse Assomption. Je vous rappelle que, même si nous l'oublions un peu trop, que Notre-Dame de l'Assomption est la patronne principale de la France. À travers le mystère de son Assomption, la Vierge Marie est, elle n'est pas seulement signe d'espérance et de consolation, elle est, en tout cas, elle l'est de différentes façons. Marie est signe de la destinée de gloire qui nous est promise. Mais elle est aussi signe de la valeur du corps humain, le nôtre. Elle est signe de grâce en tant que prémisse, icône de ce que l'on appelle l'eschatologie de l'Église, c'est-à-dire de l'Église glorifiée. Et de l'Église consommée dans la gloire à venir. Bien sûr, elle est signe d'espérance assurée et de consolation. Elle est signe aussi centrale de la communion des saints. Et enfin, mais ça n'est pas du tout exhaustif, mais là je m'inspire d'indications qui sont données dans un beau document de l'Académie pontificale mariale. Elle est signe du style de Dieu, car Dieu a du style, figurez-vous, notre Dieu a du style. Elle est signe du style de Dieu qui élève les humbles. Ça a déjà été dit, bien entendu, et c'est particulièrement manifeste dans ce qu'a été l'expérience de Bernadette. Alors, quelques mots sur chacune de ces acceptions différentes, de ces sens différents et complémentaires. Du mot signe appliqué à la Vierge Marie. Dans une homélie pour le 15 août 2009, Benoît XVI soulignait particulièrement la valeur de signe de gloire en disant « Marie, la glorifiée, est signe de la vocation plénière de l'homme. » Ça n'est pas rien. La seule digne de lui, être engloutie dans la gloire de Dieu et la réverbérer, cette gloire de Dieu, la refléter en chant de pure louange et en une incessante réponse d'amour. Bon, bien sûr, Marie, elle est signe de gloire par tous ses mystères. Elle est signe de gloire dans sa maternité virginale. Elle est signe de gloire par son fiat. Elle est signe de gloire, bien sûr, en raison de sa plénitude de grâce, et, bien sûr, particulièrement par son assomption. Je rappelle que Marie est glorifiée en son corps et son âme. Toute la personne de Marie est glorifiée. Le pape Paul VI l'avait aussi, bien entendu, redit solennellement, notamment dans son fameux credo, vous savez, après la... Le pape Paul VI avait proclamé une année de la foi en 1967-1968, une année assez emblématique. C'est curieux parce qu'en France, quand on évoque 1968, spontanément, on ne pense pas au credo de Paul VI. C'est étonnant. C'est pourtant beaucoup plus important. Le credo du peuple de Dieu, qu'il a proclamé, donc, si mes souvenirs sont bons, en juin 1968. C'est curieux que ce ne soit pas ça qui vienne en premier à notre mémoire quand on évoque en France les événements de 1968. Bon. Et le credo, c'est un credo du peuple de Dieu, le pape Paul VI, disait ceci. Associé par un lien étroit et indissoluble au mystère de l'incarnation et de la rédemption, la très sainte Vierge, l'Immaculée, a été, au terme de sa vie terrestre, élevé en corps et âme à la gloire céleste et configuré à son Fils ressuscité,

en anticipation du sort futur de tous les justes. En anticipation. Saint Jean-Paul II a particulièrement mis en valeur, lui, le signe de la valeur du corps. Vous savez que Jean-Paul II est l'auteur de nombreuses catéchèses sur ce qu'on appelle aujourd'hui la théologie du corps, mais qui sont aussi des catéchèses sur le mariage, la famille, etc. Signe de la valeur du corps que représente l'Assomption de Marie, puisque elle seule, à ce jour, est glorifiée en son corps et son âme. Nous ne sommes pas disciples de Platon et de Descartes, aussi géniaux soient-ils. Notre corps n'est pas une espèce d'enveloppe dont il faudrait essayer de sortir au plus vite, dans une espèce de mysticisme évaporé. Il n'est pas non plus simplement une machine à notre service et que certains aujourd'hui voudraient remplacer par des robots, ce qu'on appelle le transhumanisme, qui est une espèce de raison instrumentale devenue totalement folle et totalement athée. Non, notre corps n'est pas une machine à notre service. Il n'a pas à être remplacé par un robot. Ça n'est pas ça l'anthropologie de l'Église. L'anthropologie de l'Église, c'est que la personne humaine, corps et âme, est vraiment une. Donc notre corps n'est pas méprisable, n'a pas à être méprisé. Bien sûr, il n'a pas à être idolâtré, mais il a à être respecté. Il est appelé à la gloire. Donc, ce signe de la valeur du corps que représente l'Assomption de Marie, voilà qui est d'une actualité considérable. Le pape Jean-Paul II l'a souligné en finale de l'une de ses catéchèses sur l'Assomption, justement. Il a tenu à mettre en lumière que l'Assomption de Marie révèle la noblesse et la dignité du corps humain. Et cela est particulièrement important dans le contexte de la société contemporaine. Je vous lis un extrait de ce que nous a enseigné Saint Jean-Paul II à ce sujet dans une catéchèse du 9 juillet 1997. Le moins qu'on puisse dire, c'est que ça n'a pas perdu son actualité, bien au contraire. Devant les profanations et l'avilissement auxquels la société moderne soumet souvent, en particulier le corps de la femme, je me permettrai d'ajouter, et aussi celui de l'homme, parce qu'à la fin c'est tout un. Le mystère de l'Assomption proclame le destin surnaturel et la dignité de tout corps humain. Appelé par le Seigneur à devenir un instrument de sainteté et à participer à sa gloire. C'est toujours Jean-Paul II qui parle. Marie est entrée dans la gloire parce qu'elle a accueilli dans son sein virginal, c'est-à-dire dans son corps, et dans son cœur le Fils de Dieu. En la regardant, Marie, le chrétien apprend à découvrir la valeur de son propre corps. À mon avis, il faudra mettre une icône de la Vierge Marie dans toutes les écoles. Et d'urgence. Et plus belle sera Marie, mieux ce sera. Le chrétien apprend à découvrir la valeur de son propre corps, et quand je dis les écoles, je devrais dire aussi les familles. Bon. Et à le garder comme un temple de Dieu. Eh oui, ben Saint Paul le disait déjà. Un temple de Dieu. Donc notre corps n'est pas Dieu, il n'a pas à être idolâtré, notre corps n'a pas à devenir une idole, mais temple de Dieu, ça n'est pas rien. Dans l'attente de la résurrection, voilà ce que nous a enseigné Jean-Paul II. Donc, signe de la valeur du corps. Contemplée dans le mystère du Christ et de l'Église, l'Assomption de Marie a aussi valeur de signe en tant que prémisse et icône eschatologique du corps mystique du Christ. Parce qu'aujourd'hui, bien sûr, nous sommes l'Église en marche, l'Église, comme on disait autrefois, l'Église militante. Aujourd'hui, on dit plutôt Église en marche, Église en pèlerinage. Enfin, c'est la même Église. Bon. Bien sûr, il y a aussi l'Église du ciel. Et nous sommes en relation. Ça communique entre l'Église du ciel et l'Église de la terre. C'est la même Église. Mais enfin,
toute l'Église n'est pas encore consommée dans la gloire. Bien. Donc Marie, elle, étant glorifiée, toute glorifiée, elle est prémisse et icône de ce que sera l'Église glorifiée, tout entière. C'est ce qu'enseigne le Concile Vatican II. Marie est l'image et les prémices de l'Église qui doit s'achever dans le siècle à venir. Le Concile enseigne aussi que, jusque dans ses privilèges, la personne de Marie est un signe de la destinée collective du peuple de Dieu. Bien sûr, elle brille déjà, donc nous l'avons déjà dit, comme un signe d'espérance assurée et de consolation devant ce peuple de Dieu en pèlerinage, dont elle anticipe la glorification. Et ça, c'est déjà exprimé dans un hymne traditionnel que vous connaissez tous, qui est attesté dès le 9e siècle, le fameux hymne Ave Maristella. Donc, dire que Marie est signe d'espérance et de consolation, c'est pas, je veux dire, une découverte tardive. Ça fait partie de longs siècles d'expérience ecclésiale, de la foi de l'Église, depuis des siècles et des siècles. Comment la Sainte Vierge serait-elle mère de miséricorde, comme ce nous a été dit par Sœur Claire hier, comment serait-elle mère de miséricorde et mère de l'Église si elle n'était pas mère de l'espérance? Et si Marie, au pied de la croix, debout au pied de la croix, avait perdu l'espérance, comment aurait-elle pu pardonner comme Jésus est avec lui, je vous le demande? Or, il n'y a aucun doute que Marie, au pied de la croix, a pardonné comme Jésus est avec lui. Vous avez tous plus ou moins l'expérience. Je ne saurais pas dire combien de fois j'ai entendu cela ces jours-ci, en confession, que nous avons parfois quelques petites difficultés, voire quelques retards à pardonner. C'est une de nos grandes difficultés. Et parfois, il faut beaucoup de patience envers soi-même pour devenir capable de pardonner l'impardonnable. Parce que je vous signale que ce qui est difficile, c'est pas de pardonner ce qui est pardonnable. Ça, c'est très facile. La difficulté, c'est de devenir capable de pardonner l'impardonnable. Marie, au pied de la croix, a pardonné avec Jésus l'impardonnable. C'est-à-dire les injustices les plus révoltantes, celles que nous avons tant de mal à pardonner. Et c'est tout à fait humain et normal. Marie, si elle avait perdu l'espérance, elle n'aurait pas pardonné l'impardonnable. Elle n'aurait pas communié au pardon de Jésus. Et donc, elle n'aurait pas coopéré à l'œuvre du salut. Et donc, cela signifie que cette force de l'espérance qui peut faire de chacun de nous, c'est-à-dire du larron que nous sommes, un témoin de la miséricorde divine, cette force de l'espérance, c'est une vertu mariale. Il n'y a aucun doute là-dessus. Et c'est la raison pour laquelle l'Église applique à Marie, mère du Rédempteur, très beau verset du livre du Siracide, qui nous est proposé dans la liturgie mariale, à plusieurs reprises. Vous connaissez certainement ce verset. « Je suis la mère du bel amour, de la crainte, de la science et de la sainte espérance. Je suis donnée à tous mes enfants de toute éternité. » Siracide 24-18. Et bien entendu, il n'est pas question de Marie explicitement dans ce verset du Siracide, bien évidemment, qui est un livre de l'Ancien Testament. Mais l'Église, dans sa sagesse liturgique, applique ce verset, bien sûr, à la personne de Marie et à la maternité de Marie. Si le Concile Vatican II indique que les fidèles du Christ lèvent leurs yeux vers Marie comme modèle des vertus, modèle qui rayonne sur toute la communauté des élus, sur tout le peuple de Dieu, ce n'est pas seulement, comme le précise avec humour un auteur montfortin canadien, à la manière d'un chef-d'œuvre accroché au mur. Marie dans nos maisons n'est pas
un tableau de plus, hein, une belle peinture en plus dans la collection familiale. Hein. Marie n'est pas modèle des vertus à la manière d'un chef-d'œuvre accroché au mur, exposé à l'adoration des visiteurs éventuels, hein, ou bien à la manière d'un chef-d'œuvre qu'un artiste tente de reproduire sur sa toile. Et cet auteur poursuit cette image en disant que les grands chefs-d'œuvre des musées sont purement statiques. La Marie n'est pas un chef-d'œuvre de musée. Hein, parce que la perfection de Marie est dynamique, vivante. Hein, elle entraîne, on voit bien comment elle a entraîné Bernadette dans une aventure, et quelle aventure. Hein. Et Marie exerce sur nous, de génération en génération, une mystérieuse attraction et ô combien bienfaisante. Alors il importe aussi de réaliser que Marie n'est pas modèle de l'Église en marche et de l'Église céleste exactement de la même manière. Or, puisque nous parlons de Marie glorifiée, nous la contemplons dans le mystère de son Assomption, il est bon de mettre ce point en valeur. Il permet de bien comprendre les étapes de la maternité spirituelle de Marie, en tout cas, une étape très importante. Sur cette terre, Marie a vécu dans ce qu'on appelle le clair-obscur de la foi, pas dans la vision. Bien sûr, une foi autrement plus parfaite que la nôtre, mais c'est la même foi. Marie a vécu dans le clair-obscur de la foi. Donc Marie, ici-bas, ne connaissait pas la nature et l'étendue de sa propre relation maternelle à tous les hommes. C'est logique. Elle les aimait d'un amour universel de charité, plus et mieux que nous, sans aucun doute, mais comme nous. C'est comme nous, je veux dire, dans la foi. Évidemment, éminemment plus parfaite que la nôtre, mais dans la foi. Mais au ciel, glorifié en son corps et son âme, cette maternité de Marie devient consciente. Marie désormais dans la vision, dans le plein jour, non plus dans le clair-obscur de la foi, mais dans le plein jour de la vision. Et désormais, Marie glorifiée connaît en Dieu chacun de nous. Extraordinaire de penser ça. Marie connaît en Dieu chacun de ses enfants. Marie glorifiée ne nous aime pas indistinctement, mais de façon personnelle. Les bienheureux et les saints que nous invoquons, ils connaissent les demandes que nous leur faisons si nous les invoquons oralement, dans notre prière, dans notre intercession, ou même si nous pensons à eux mentalement. Ils les connaissent. Ils connaissent, si vous voulez, donc les prières que nous leur adressons, ou que nous faisons par leur intercession. Pourquoi ? Parce que Dieu les leur découvre. Dieu les leur découvre. C'est gentil de sa part. Dieu les leur découvre. Mais Marie, à la différence des saints et des bienheureux, qui ne sont pas encore glorifiés dans leur corps et leur âme, tout aussi bienheureux et saints qu'ils soient, Marie, elle est assumée dans la gloire avec son corps et son âme, et donc, elle garde avec nous ce que, en termes savants, on appelle une co-naturalité physique, une capacité affective qui donne à son amour maternel une chaleur, une intimité, dont les autres saints sont encore privés aussi longtemps qu'ils n'ont pas retrouvé leur corps. On ne vous en parle jamais de ça. Nous sommes bien d'accord. C'est pourquoi nous le faisons aujourd'hui. Donc c'est important de prendre conscience que la maternité de Marie, elle a connu des étapes. Et là, désormais, Marie, elle est dans la gloire. Et elle connaît chacun de ses enfants.
Donc, par conséquent, quand nous nous adressons à Marie, il n'y a pas besoin de lui expliquer tout notre curriculum vitae. Hein, elle est au courant. Hein. Voilà, mettons-nous en sa présence. Voilà. Hein. Vous connaissez ce mot de la petite Thérèse de Lisieux. Hein. La Sainte Vierge, que voulez-vous que je vous en dise ? C'est ma mère. Tout est dit. Et avec Sœur Claire, on ne cherche pas à vous dire autre chose que cela. L'essentiel est là. Voilà. Bien sûr, il est très significatif aussi que le dogme de l'Assomption a été proclamé par le pape Pie XII un jour de la Toussaint, et non pas un jour de l'Assomption. C'est un choix volontaire. Hein, ce qui met bien en valeur le fait que Marie est signe central de la communion des saints. Elle est la reine de tous les saints. Hein, et ça la situe bien dans l'Église du ciel, pas en dehors de l'Église, pas au-dessus de l'Église, et voilà, au cœur de l'Église du ciel. Et enfin, Marie, pour terminer, Marie est aussi signe du style de Dieu qui élève les humbles. Ce sont les paroles mêmes du Magnificat, je ne vous apprends rien. Et cette glorification de Marie en son corps et son âme dont nous parlons, le pape François a souligné en finale de son encyclique Laudato Si, sur l'écologie, sur la sauvegarde de la maison commune, que cette glorification de Marie en son corps et son âme met en jeu non seulement toute la beauté et l'harmonie du dessein d'amour de Dieu envers l'humanité, mais aussi envers toute la création. Et si vous relisez, ou si vous lisez, ce que je ne peux que vous inviter à faire, l'encyclique du pape François sur l'écologie, sur la sauvegarde de la maison commune, lisez attentivement la finale mariale. Une très belle méditation sur Marie, mère et reine de toute la création. Bien sûr, cette méditation du pape François repose sur une lecture mariale du chapitre 12 du livre de l'Apocalypse.

Le Christ Jésus s'est anéanti, prenant la condition de serviteur, devenant semblable aux hommes. Philippiens 2, 7.

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Amis auditrices, amis auditeurs de Radio Espérance, bonjour. C'est toujours une joie pour moi de vous retrouver pour ce parcours de catéchèse mariale. C'est notre quatrième rencontre et nous allons maintenant entrer dans le texte même du dialogue entre la Commission internationale anglicane et l'Église catholique romaine, un texte donc qui, en 2004, le 2 février 2004, a été signé comme point de départ d'un accord possible entre nos deux tradition entre les Anglicans d'une part et l'Église catholique d'autre part. Donc ce texte va nous permettre de relire les Écritures, mais je voudrais m'arrêter tout d'abord sur la préface de ce texte. En effet, cette préface va insister sur la dualité au cœur de laquelle vont pouvoir s'expliquer d'une part l'Église catholique et d'autre part les Églises anglicane. En effet, il y a un singulier dans le rapport de Seattle, donc entre l'Église catholique romaine, qui est comprise dans son unité, et les églises de la communion anglicane. Ça veut dire que ce rapport va permettre aussi, vous le savez aussi bien que moi, actuellement la communion anglicane est traversée par des courants assez forts de division, d'antagonisme. La communion anglicane essaie de surmonter une crise qui dure depuis plusieurs années, et nous avons pu suivre les péripéties de cette crise. Eh bien, ce qu'il y a de frappant, c'est que la doctrine mariale va être proposée comme un pont, pas simplement entre l'Église catholique d'une part et la communion anglicane d'autre part, mais à l'intérieur même de la communion anglicane, comme un lieu pour permettre aux églises de cette communion, aux différentes églises qui composent la communion anglicane, de se retrouver dans un élément très fondamental. Comment Marie peut ramener à des choses extrêmement fondamentales de la foi pour mieux surmonter les tentatives de division qui traversent actuellement cette communion. Alors nous aussi, dans l'Église catholique, nous avons la chance d'avoir le ministère d'unité du successeur de Pierre, mais nous expérimentons aussi à quel point notre Église est parfois traversée par des courants antagonistes. Eh bien, il y a dans ce texte de Chettel, donc dans ce texte de 2004, une perspective extrêmement intéressante. Comment faire du mystère de Marie un lieu d'unité par-delà la tentation de transformer nos différences en division. Et donc cet accord va chercher à puiser dans les Écritures et dans la tradition commune d'avant la Réforme et la Contre-Réforme les éléments fondamentaux qui permettent de faire de Marie à nouveau une figure d'unité. Donc Marie, comme modèle de grâce et d'espérance, va être tout de suite située comme une figure de l'Église. Je crois que c'est vraiment la grande démarche de ce rapport, c'est de comprendre Marie pas simplement par rapport à elle-même, dans sa grandeur, dont Luther nous rappelait qu'elle était enracinée dans l'humilité, pas simplement par rapport au Christ, mais par rapport aussi à cette destinée ultime de l'Église. Marie va devenir figure de ce que l'Église est appelée à devenir. Et c'est sous cet angle qu'on va appeler eschatologie, que je vais m'expliquer une dernière fois sur ce mot qui reviendra assez fréquemment au cours de ce parcours marial, c'est sous cet angle eschatologique que Marie peut être le mieux comprise. Qu'est-ce que ça veut dire? Ça veut dire que Marie, nous devons la comprendre à partir de ce qu'elle anticipe. Marie est devant nous, elle n'est pas simplement derrière nous dans l'histoire du salut, lorsque l'Évangile va se mettre en route avec l'incarnation du Verbe. Elle n'est pas simplement dans ce passé que nous accueillons dans la foi. Marie est surtout devant nous dans cet avenir que nous accueillons par l'espérance. C'est-à-dire qu'en la regardant, nous pouvons comprendre que les difficultés de notre histoire, les divisions qui nous marquent, sont déjà dépassées dans cette promesse que Dieu nous fait, que l'Église sera un jour totalement dans ce qu'elle est déjà en Marie. Alors, tout de suite, pour mieux montrer cette figure eschatologique de Marie, eh bien, le texte de ce rapport entre catholiques et anglicans va souligner que c'est dans les fêtes mariales, dans la liturgie mariale, que se dit le mieux cet aspect eschatologique de la Vierge Marie, ce rôle eschatologique de Marie par rapport à l'Église. Et je crois que c'est très important de souligner que nous ne lisons pas l'Écriture sans toute l'épaisseur que donne à l'Écriture ces fêtes mariales qui, très très tôt, dès les premiers siècles, vont marquer la foi chrétienne. Donc nous allons nous engager maintenant dans une lecture des Écritures dans
cet éclairage particulier que donnent les fêtes mariales à cette lecture des Écritures. Eh bien, dès demain, nous allons donc attaquer ce parcours à la fois biblique et liturgique. À demain.

Amis auditrices, amis auditeurs de Radio Espérance, bonjour. Nous poursuivons donc notre parcours marial et dans cette cinquième séquence, je vais enfin lire avec vous quelques textes d'écriture. Je rappelle que cette lecture de l'écriture, elle va être éclairée par l'accord qui a eu lieu entre d'une part la communion anglicane et d'autre part l'Église catholique, accord qui a été signé par les théologiens le 2 février 2004 et qui est actuellement à l'étude entre les responsables respectifs, le Vatican d'une part et le primat de la communion anglicane, l'archevêque de Canterbury d'autre part. Alors dans ce rapport, qu'on appelle rapport de Schettel, vous excuserez la manière dont je prononce l'anglais, s'il y a des Anglais qui m'écoutent, qu'ils me pardonnent. Donc dans ce rapport de Schettel, il est dit que lire l'écriture ne peut se faire qu'en lien avec les fêtes liturgiques associées à Marie dès les débuts de la vie chrétienne. Et nous verrons comment anglicans et catholiques partagent un certain nombre de fêtes. Il y a eu une controverse au sujet de la fête de l'Assomption, mais paradoxalement, l'Église anglicane est en train de redécouvrir toute l'importance de cette fête. C'est donc à la lumière de cette vie liturgique que nous pouvons mieux comprendre le rôle de Marie. Et je vais lire un des passages de ce texte d'accord entre anglicans et catholiques. Nous sommes d'accord pour reconnaître la grâce et la vocation unique de Marie, Mère de Dieu incarnée, en observant ses fêtes et en l'honorant à l'intérieur de la communion des saints. Donc voyez, lire l'Écriture à la lumière des fêtes de la Vierge Marie. Eh bien, nous pouvons maintenant comprendre que ces fêtes vont souligner la place de Marie dans la révélation de Dieu. Il ne s'agit pas simplement de nous extasier devant une personnalité particulièrement transparente, particulièrement attachante, transparente à la grâce, de nous émerveiller de l'œuvre de Dieu dans ce lien intérieur que chacun d'entre nous est appelé à contracter avec Marie. Nous sommes appelés très fondamentalement à comprendre comment Dieu dit quelque chose de son mystère à travers Marie. Et moi, je trouve que c'est très fort que le paragraphe 3 de l'accord entre anglicans et catholiques commence tout de suite par dire, lire l'écriture, c'est pas simplement glaner quelques textes qui vont porter nos sentiments, notre affection à l'égard de Marie. Lire l'écriture, c'est beaucoup plus radicalement montrer comment Marie a une place particulière dans la révélation de Dieu. Bien sûr, cette révélation, c'est d'abord et avant tout le Christ. Bien sûr, cette révélation, c'est le don que Dieu nous fait de sa grâce dans le mystère de la mort et de la résurrection du Christ. Mais précisément parce qu'il s'agit du Christ, il s'agit aussi de la manière dont le Christ s'est associé, sa mère, à ces moments clés où les événements de la vie du Christ nous disent qui est Dieu. Donc, c'est ce qu'on appelle la signification théologale du mystère de Marie. Marie est là, pas simplement pour nous parler d'elle-même, pour nous stimuler comme une croyante particulièrement énergique dans sa vie de foi. Marie est là parce que quelque chose de sa vie nous dit le mystère de Dieu. Et c'est pour cela que le mot de mystère va devenir commun dans notre langage entre catholique et anglican. Tout au long de ce rapport, on s'aperçoit que le vocabulaire mis en place par Vatican II, quand il va parler du mystère de Marie, dans le mystère de l'Église, dans le mystère du Christ, bien tout simplement pour dire, non pas mystère au sens de quelque chose d'obscur que nous ne comprendrions pas, mais mystère au sens de révélation de qui est Dieu. En regardant Marie, nous comprenons un peu mieux qui est Dieu. Pourquoi? Parce que Dieu s'est révélé dans l'histoire du salut. Et c'est ce que le paragraphe 4 de l'accord va souligner avant d'arriver enfin à la lecture des Écritures. Je vous lis le paragraphe 4. Nous avons cherché à comprendre la personne de Marie dans son rôle à l'intérieur de l'histoire du salut. Le rôle de Marie dans l'histoire du salut. Dieu se donne à travers des événements de salut dans l'incarnation, dans la vie de l'Église, et ces événements de salut vont être illuminés à travers la manière dont Marie y a participé. C'est ce que nous tâcherons de voir demain en attaquant enfin, en m'excusant de tous ces préalables, mais ça nous permet de mieux comprendre comment la lecture des Écritures, eh bien, va pouvoir être renouvelée par une perspective œcuménique. Donc demain, nous essaierons de lire les Écritures. Qu'est-ce que les Écritures nous disent de Marie? Comment Marie a une place originale dans toute la trajectoire de l'histoire du salut?

Amis auditrices, amis auditeurs de Radio Espérance, bonjour. Nous nous retrouvons donc pour notre rendez-vous pour continuer cette trajectoire mariologique. Comment Marie peut nous aider à mieux comprendre notre foi chrétienne et à mieux la vivre? Dans ce parcours, je vous ai proposé de nous appuyer sur un accord passé entre théologiens catholiques d'une part et théologiens anglicans d'autre part, un accord qui a donc été signé le 2 février 2004 et qui est actuellement en cours d'évaluation par les responsables de la communion anglicane d'une part et par le Saint-Siège pour l'Église catholique d'autre part. Dans ce rapport, il est souligné que lire les Écritures, ce que nous allons enfin accomplir, lire les Écritures pour comprendre ce que les Écritures nous disent de Marie, c'est tout d'abord découvrir la place particulière de Marie dans l'histoire du salut. C'est-à-dire Dieu se révèle, non pas dans un texte, mais dans un texte qui nous parle d'événements. C'est dans ces événements que Dieu se révèle. C'est l'événement de l'incarnation, c'est l'événement de la mort et de la résurrection du Christ, c'est l'événement de la Pentecôte, c'est l'événement de la transmission de la tradition apostolique, de l'Église. C'est dans tous ces événements que Dieu dit qui il est, que Dieu manifeste son mystère intérieur, qu'il manifeste sa vie trinitaire, Dieu Père, Fils et Saint-Esprit. Et c'est à l'intérieur des Écritures qui nous parlent de l'histoire du salut que Marie va trouver toute sa place. C'est en lisant les Écritures pour mieux comprendre l'histoire du salut, que nous saisissons toute la place de la Vierge Marie. Ça, c'est cette perspective fondamentale du rapport de Schettel entre anglicans et catholiques. Voilà ce que dit le paragraphe 6. Nous nous sommes trouvés méditer avec gratitude sur toute la trajectoire de l'histoire du salut. La création, l'élection, l'incarnation, la passion, la résurrection du Christ, le don de l'Esprit Saint dans l'Église, la vision finale de la vie éternelle pour tout le peuple de Dieu dans la nouvelle création, ce sont tous ces éléments qui sont éclairés par Marie. Et donc, la lecture biblique que nous allons faire maintenant va chercher à comprendre comment ce n'est pas simplement une petite partie de l'histoire du salut, mais toute la trajectoire de l'histoire du salut qui résonne avec le mystère de Marie. Et donc, il faut prendre d'une part le Nouveau Testament comme un tout, pas simplement glaner quelques petits passages qui parleraient explicitement de Marie, mais comprendre l'ensemble du Nouveau Testament qui permettra de saisir le mystère de Marie. Et ce Nouveau Testament, d'autre part, avec l'arrière-plan du Premier Testament. Donc, le témoignage de l'Écriture, une trajectoire. Et le document anglican catholique va commencer par situer la manière dont l'alliance entre le Seigneur et l'humanité est plusieurs fois décrite comme un lien d'amour entre Dieu d'une part et l'humanité, Israël, personnifiée à travers une figure féminine. Donc ça peut être un peu inhabituel pour nous, mais repérer comment les figures féminines qui jalonnent l'Ancien Testament sont déjà des préfigurations de ce dont Marie est l'accomplissement. Je lis le début du paragraphe 9. L'alliance entre le Seigneur et son peuple, cette alliance est plusieurs fois décrite comme une liaison d'amour entre Dieu et Israël, la Vierge, fille de Sion, épouse et mère. Et donc, il y a plusieurs typologies mariales dans l'Ancien Testament. Alors là, ça pose des questions extrêmement difficiles. Est-ce que nous, chrétiens, avons le droit de nous réapproprier à ce point les figures de l'Ancien Testament? Là, il y a tout un débat avec la redécouverte actuelle du sens que les Juifs donnent à ces figures, mais paradoxalement, le dialogue avec les Juifs est souvent une occasion de mieux redécouvrir ce que nous faisons, nous chrétiens, quand nous avons cette audace d'appliquer à la Vierge Marie des figures de l'Ancien Testament. La première figure, c'est celle de la sagesse. On retrouve plusieurs fois dans le livre des Proverbes, dans le livre de la sagesse, cette image de la sainte sagesse qui assiste Dieu dans son œuvre créatrice. Et donc, il y a déjà, avant même d'arriver à des personnes particulières, à des figures féminines, eh bien, il y a déjà cette méditation du Premier Testament sur la collaboration entre Dieu et sa propre sagesse. Et on appliquera à la Vierge Marie cette figure de la sagesse. Et c'est un bonheur de constater que anglicans et catholiques peuvent converger dans cette interprétation de la figure de la sagesse appliquée à Marie. Donc Marie, sagesse, en ce samedi, je vous quitte sur cette évocation.
Bonne fête de la Vierge, puisque chaque samedi, dans la tradition catholique et aussi dans la tradition anglicane, rappelle cette présence de Marie dans notre vie chrétienne. Et à lundi prochain, après cette fête de dimanche.

Amis auditrices, amis auditeurs de Radio Espérance, bonjour. Donc, c'est notre deuxième semaine de catéchèse mariale. Nous poursuivons ce parcours à la lumière donc de l'accord qui a été signé entre les théologiens catholiques d'une part et les théologiens anglicans d'autre part le 2 février 2004, ce qu'on appelle le rapport de Schettel, qui est actuellement donc en cours d'évaluation

0: on va pouvoir retrouver dans toutes les étapes de cette histoire du salut des traces du mystère de Marie. D'une part, dans la figure de la sagesse, mais aussi dans, d'autre part, les personnes particulières appelées par Dieu. Dieu appelle pas simplement un peuple à témoigner de la foi, mais il appelle aussi des personnes précises, David, Élie, Jérémie, Isaïe. Et c'est cette logique de l'élection personnelle qui va s'accomplir en la Vierge Marie. Et donc, nous pouvons maintenant comprendre comment Matthieu d'une part et Luc d'autre part, chacun selon leur perspective propre, vont manifester ce choix particulier qui met Marie dans la continuité de ces personnes qui balisent l'histoire du salut. Le rapport mentionne David, Élie, Jérémie, Isaïe, d'autres, Sarah, Anne. Eh bien, comment cette logique de l'élection qui culmine dans l'élection d'une personne et pas simplement d'un groupe, eh bien, va aboutir à Marie. Donc, on va maintenant essayer de lire Marie dans le récit que Matthieu fait de son évangile. Matthieu va commencer son évangile par ces mots « Genèse de Jésus-Christ » dans le verset 1 du chapitre 1. Et bien évidemment, ces termes font écho à la manière dont la Bible commence en Genèse 1:1. Et ce qui est frappant, c'est que tout de suite, Matthieu va entamer une généalogie. Raconter la genèse de Jésus-Christ, c'est rappeler l'enracinement de Jésus dans toute l'histoire humaine. Et ce qui est frappant, c'est que dans ce grand récit que nous entendons parfois, qui peut nous paraître un peu lassant, où Matthieu va énumérer les générations qui aboutissent jusqu'à Marie, eh bien, Matthieu va donner une place particulière à quatre femmes: Tamar, Rahab, Ruth et la femme d'Uri, c'est-à-dire Bethsabée. Pourquoi Matthieu va ainsi insister de façon aussi forte sur la place que ces quatre femmes tiennent dans sa généalogie? Eh bien, parce que chacune à leur manière, ces quatre femmes vont repousser plus loin les frontières de l'Alliance. Je reprends les termes du paragraphe 12 du rapport anglican-catholique. Matthieu note le rôle joué dans le déroulement de l'histoire du salut par quatre femmes dont chacune pousse plus loin les frontières de l'Alliance. Tamar, qui va révéler que l'alliance n'est pas conditionnée par les circonstances parfois incestueuses, pécheresses. Je rappelle l'histoire de Tamar, hein, que vous pourrez retrouver dans le livre de la Genèse. Rahab, la prostituée de Jéricho, qui va être reconnue comme donnant la possibilité au peuple de Dieu d'accomplir son destin. Ruth, l'étrangère. Et puis enfin, Bethsabée, la femme d'Uri, avec cette terrible histoire entre David, qui va faire tuer le mari de Bethsabée. Eh bien, ces femmes sont rappelées pour montrer que la miséricorde de Dieu n'est pas arrêtée par les échecs que notre histoire peut y mettre. Et que ces quatre femmes manifestent que l'histoire de Dieu, au moment où elle s'enracine dans le peuple d'Israël, déborde très largement, précisément parce qu'il s'agit d'une histoire de miséricorde, eh bien cette histoire déborde très largement le peuple d'Israël. Et qu'à travers Israël, ces quatre femmes manifestent que c'est toute l'humanité qui est concernée par la miséricorde. Eh bien, Marie va être dans la continuité de ces quatre femmes citées par Matthieu dans sa généalogie. À bientôt pour continuer cette exploration avec maintenant l'évangile de Luc.
1: Cherchez.

Amis auditrices, amis auditeurs de Radio Espérance, bonjour. Hier, nous avons commencé notre méditation des Écritures avec la généalogie de Saint Matthieu au début de son évangile qui, à travers les quatre figures féminines qu'il met en relief, souligne que Marie accomplit cet élargissement de l'Alliance à partir du peuple d'Israël à toute l'humanité. Luc va redire la même chose avec une perspective un petit peu différente. Luc va souligner dans le récit de l'Annonciation et dans la visite de Marie à Élisabeth à quel point c'est la grâce de Dieu qui est à l'œuvre en Marie. Tout d'abord, dans le récit de l'Annonciation, le paragraphe 15 de l'accord entre anglicans et catholiques qui sert de fil conducteur à notre catéchèse mariale, eh bien, le paragraphe 15 de ce texte souligne que Marie est saluée par l'ange d'une façon telle qu'elle récapitule toute la grâce de Dieu à l'œuvre depuis la création. Le choix du terme, voilà ce que dit le paragraphe 15, le choix du terme couvrir de son ombre, l'Esprit Saint te couvrira de son ombre, pour décrire l'action de l'Esprit dans la conception virginale, dans le verset 35 du chapitre 1 de Saint-Luc, ce choix du terme couvrir de son ombre fait allusion d'une part aux chérubins qui couvrent l'Arche d'Alliance, dans Exode 25-20, et d'autre part, dans l'esprit qui plane sur les eaux à la création, dans Genèse 1-2. Lorsque Luc va décrire l'action de l'esprit en Marie à travers ce terme qui peut nous paraître un peu étrange, couvrir de son ombre, episkiazei, Luc a en tête deux passages du Premier Testament, le passage de l'Exode où il est dit que les chérubins couvrent l'Arche de l'Alliance, et d'autre part le passage de Genèse, où il est dit que l'Esprit couvre les eaux à la création. Ce qui veut dire que Marie récapitule à la fois l'œuvre créatrice dans Genèse et la manifestation de Dieu dans le temple et dans l'Arche d'Alliance. L'Esprit Saint couvre Marie pour accomplir en elle ce qui est déjà en germe dans la création et dans le temple, dans le sanctuaire du peuple d'Israël. Luc va continuer et le paragraphe 16 de l'accord entre anglicans et catholiques va souligner la manière dont Marie est désignée par l'ange. Dans le récit de l'Annonciation, l'ange appelle Marie Kekaritomene en grec, Kekaritomene. Nous traduisons par pleine de grâce, gratia plena en latin, lorsque nous disons le Je vous salue Marie. Nous saluons Marie avant même de donner son nom propre. Nous la saluons. Je te salue, comblée de grâce, Kekaritomene, pleine de grâce. Vous voyez, l'ange, avant de la désigner par son nom propre, va l'appeler à travers cette expression un petit peu surprenante, Kekaritomene, pleine de grâce, comblée de grâce. Ce qui veut dire, si j'en crois le très très beau paragraphe 16 de cet accord entre anglicans et catholiques, que ce terme implique une sanctification antérieure par la grâce divine en vue de son appel. La manière dont l'ange va saluer Marie signifie qu'elle est déjà sanctifiée, déjà pleine de grâce, en vue du ministère, de la mission qui lui est confiée. Et on comprend alors que l'Église catholique puisse s'engager dans une réflexion qui va repousser sans cesse de plus en plus loin dans la vie de Marie cette sanctification préalable reconnue par l'ange. L'ange salue Marie en reconnaissant qu'elle est déjà comblée de grâce. Kekaritomene, comblée de grâce. Ce qui veut dire qu'on pourrait s'interroger à partir de quand cette grâce a été donnée à Marie. Est-ce que ça a été donné juste avant l'Annonciation pour qu'elle puisse dire son oui en pleine connaissance de cause et récapituler dans son oui la liberté de l'humanité? Ou est-ce qu'il faut remonter encore plus loin? Marie, comblée de grâce, avant même sa naissance, peut-être même avant même la naissance à la conception, et c'est dans cette direction que s'engagera de façon très forte l'Église catholique, puisque la définition du dogme de l'Immaculée Conception vise à montrer que ce nom par lequel l'ange salue Marie, comblée de grâce, Kekaritomene, s'enracine en fait dans la conception même de Marie. C'est dans sa conception que Marie est déjà comblée de grâce. Les anglicans n'iront pas jusque-là, mais concèdent ce mouvement par lequel, progressivement, Marie est reconnue dès le départ comme comblée par la grâce de Dieu. Ce n'est pas en vertu de ses mérites qu'elle est comblée de grâce, c'est en vue de sa mission, et Dieu l'a choisie pour pouvoir accomplir cette mission au nom de l'humanité
et elle est comblée de grâce en vue de pouvoir accomplir cette mission, pas simplement pour elle, mais pour nous. Alors nous continuerons cette méditation de l'Évangile à travers donc cet accord entre anglicans et catholiques de 2004 en essayant de saisir le sens de la conception virginale. Qu'est-ce que signifie la conception virginale comprise à la lumière de ce qu'est charitomenée, Marie comblée de grâce, en vue d'accomplir l'incarnation à travers la conception virginale. Amis auditrices, amis auditeurs, à demain pour continuer cette méditation à partir de l'Évangile de Matthieu et de Luc.

Amis auditrices, amis auditeurs de Radio Espérance, bonjour. Eh bien, nous continuons ce mercredi cette découverte des données scripturaires, des données de l'Écriture concernant le mystère de la Vierge Marie. Merci de votre fidélité pour ce parcours. J'espère qu'il n'est pas trop compliqué. Je rappelle que nous essayons de comprendre les Écritures à la lumière des recherches de théologiens anglicans et catholiques qui ont abouti à un texte d'accord signé le 2 février 2004. Et ce texte, donc, nous sert de fil conducteur pour nous retrouver dans cet immense monde des Écritures qui nous raconte l'histoire du salut et qui permettent de mettre en lien l'histoire du salut et le mystère de Marie. Hier, nous avons médité sur le Che Caritomene, le comblé de grâce, pleine de grâce, par lequel l'ange salue la Vierge Marie. Il nous faut aujourd'hui, avec le paragraphe 18 de cet accord entre anglicans et catholiques, passer à un point un petit peu délicat qui a beaucoup suscité de controverses entre protestants et catholiques, la question de la conception virginale, c'est-à-dire cette affirmation selon laquelle c'est de l'Esprit Saint que Marie a conçu le Christ. Avec cette interrogation, est-ce que cette conception virginale est complète et totale au sens où elle exclut toute autre conception ultérieure? Et vous savez qu'il y a actuellement des débats, pas simplement entre confessions, mais à l'intérieur même des exégètes catholiques. Est-ce que la foi de l'Église va jusqu'à affirmer que Marie, ayant conçu virginalement Jésus, fils unique du Père, manifeste par cette unique conception l'unicité de la filiation de Jésus par rapport à son Père? Ou bien est-ce que les données de l'Écriture qui mentionnent les frères et sœurs de Jésus invitent à comprendre autrement? Eh bien, il est frappant de voir que ce texte d'accord entre catholiques et anglicans va aborder frontalement cette question difficile. Revenons tout d'abord sur la conception virginale. Voilà ce que dit le paragraphe 18, très ramassé, très concis pour nous faire entrer dans le mystère. La conception virginale peut apparaître en premier abord comme une absence, c'est-à-dire l'absence d'un père humain. En réalité, elle est un signe de la présence et de l'action de l'Esprit Saint. Donc, premier point, la conception virginale peut nous apparaître comme une sorte de bizarrerie, pourquoi Jésus n'est pas conçu comme nous avons été nous-mêmes conçus. Et est-ce que cette absence d'un père humain, elle est comme une espèce de bizarrerie? Non, elle cherche à montrer en creux quelque chose de positif, à savoir la présence et l'action de l'Esprit Saint. La conception virginale de Jésus renvoie moins à l'absence d'un Père qu'à la présence positive de l'Esprit Saint. Et alors, la conception virginale va pouvoir signifier la manière dont chacun d'entre nous est appelé, pas simplement à naître biologiquement, mais à renaître spirituellement. Voilà comment continue ce paragraphe 18. La conception virginale indique la nouvelle naissance de chaque chrétien comme fils adoptif de Dieu. Chacun est né de nouveau par l'eau et l'esprit, affirme Saint Jean au chapitre 3, dans les versets 3 à 5. Vu à cette lumière, la conception virginale, loin d'être un miracle isolé, est une expression puissante de ce que l'Église croit au sujet de son Seigneur, d'une part, et au sujet de notre salut, d'autre part. Donc il faut bien comprendre que la conception virginale ne dit pas simplement quelque chose de Jésus, du fait qu'il est le Fils unique du Père. La conception virginale dit aussi notre appel adressé à chaque chrétien à revivre une naissance nouvelle. Cet appel adressé à chaque chrétien que la naissance biologique, celle que nous avons reçue de nos parents, celle par laquelle nous réalisons notre nature humaine, se prolonge dans une naissance spirituelle où nous naîtrons de l'eau et de l'Esprit Saint. De même que Jésus a été conçu du Saint-Esprit, de même notre nouvelle naissance spirituelle est une naissance de l'eau et de l'Esprit Saint. Donc, ne pas nous focaliser comme si la naissance virginale, la conception virginale de Jésus le mettait tellement hors de nous, loin de nous, que nous ne soyons plus concernés par un miracle qui mettrait Jésus dans un ordre exceptionnel. La manière dont Jésus est conçu virginalement indique à la fois qu'il est le Fils de Dieu, le Fils unique du Père, et indique en même temps que nous sommes appelés à renaître de l'eau et de l'Esprit Saint. Donc cette naissance, cette conception virginale est un mystère à la fois christologique et ecclésiologique.
C'est Jésus qui, dans son identité propre, unique, de fils du Père, c'est Jésus qui est manifesté par cette conception virginale, mais c'est aussi chacun d'entre nous qui est appelé à découvrir que de même que Jésus a été conçu par l'Esprit Saint, nous sommes appelés à renaître de l'eau et de l'Esprit Saint. À demain pour continuer sur ce lien entre Marie et la famille de Jésus.

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1: Amis auditeurs, bonjour, heureux de nous retrouver pour notre émission Eschatologie et prophétie. Nous poursuivons notre émission aujourd'hui sur ce thème des 10 secrets de Medjugorje. Et donc, nous revenons sur ce thème que nous avons abordé la semaine dernière à travers cette intention de Dieu de vouloir se servir aussi de la très sainte Vierge Marie comme reine de la paix au cœur de ce monde, un monde qui est menacé par la guerre, plus que jamais même, c'est dans l'actualité. Mais voilà, le Seigneur a un plan de salut sur l'humanité dont nous connaissons certaines choses qui nous ont été révélées, d'autres que nous ne connaissons pas encore, mais nous savons que le monde est dans la main de Dieu. Et ça, c'est déjà la grande espérance. Et puis ensuite, à travers aussi cette œuvre que le Seigneur a accomplie en nous donnant la Vierge Marie au milieu de ce 20e et 21e siècle aussi, de la présence de Marie au milieu de nous, il nous invite à entrer dans l'espérance d'une manière concrète aussi à travers notre combat. Un combat spirituel, un combat pour la paix, un combat pour l'amour, un combat pour la foi aussi, bien sûr, hein, que nous soyons forts dans le Seigneur justement, parce que ceux qui a vaincu le monde, comme le dit Saint Jean, hein, c'est notre foi. Alors, revenons donc sur ce que nous avions vu la semaine dernière à travers ce paragraphe particulier dédié aussi à ce plan du Seigneur à travers la Vierge Marie. Et notamment cette confidence hein, que la voyante de Medjugorje, Mirjana, a révélée en interview à Radio Maria, et qu'elle cite aussi d'ailleurs dans son livre « Mon cœur immaculé triomphera », cette intention du Seigneur à travers Marie est bien de nous conduire vers un monde nouveau. Marie Mirjana disait justement donc dans cette interview « Je ne peux pas révéler grand-chose sur les secrets, mais je peux vous dire ceci, Notre-Dame a décidé de changer le monde. Elle n'est pas venue pour annoncer notre destruction, mais pour nous sauver, et avec son Fils, elle triomphera du mal. » C'est donc en effet l'espérance qui est la perspective aussi constante des prophéties bibliques, comme nous l'avons rappelé aussi la semaine dernière. Et le but de la prophétie biblique, justement, est à la fois de nous amener à la conversion, mais aussi de nous assurer quelque part de la victoire. Et on voit dans le prophète Isaïe, par exemple, cette double mission à la fois d'exhorter à la conversion, mais en même temps de renforcer l'espérance. Consolez mon peuple, dit le Seigneur. Parce qu'il s'est penché aussi sur notre misère. Et il nous donne aussi donc sa présence au milieu de toutes les tribulations. Et puis, bien sûr, cette espérance concrète dans ce que nous vivons aujourd'hui se fonde aussi sur ce que la Vierge Marie a révélé depuis Fatima, puisqu'elle-même a dit que « à la fin, mon cœur immaculé triomphera ». Donc, nous avançons vers ce triomphe du cœur immaculé de Marie et nous y avançons aussi en essayant de collaborer avec elle à l'œuvre du salut, en son Fils Jésus. Alors nous allons voir aujourd'hui un autre chapitre dédié aussi à ce combat spirituel, et particulièrement à la permission que Dieu laisse aux démons de nuire dans le monde. Pourquoi, au fond, le démon a autant de puissance aujourd'hui? C'est un mystère, évidemment, c'est le mystère de la liberté, c'est le mystère qu'on appelle le mystère de l'iniquité, le mystère du mal présent au cœur de ce monde. Pourquoi le Seigneur aussi nous a sauvés par sa croix, ça en fait partie, bien sûr. Jésus nous a sauvés en acceptant de traverser la passion, c'est-à-dire de traverser l'heure pour lui des ténèbres extérieures, l'heure de la trahison, l'heure aussi de l'abandon des siens, l'heure des souffrances intérieures, des souffrances extérieures, mais c'est aussi et avant tout l'heure du Père. C'est pour cette heure que je suis venu, dit Jésus. Dans l'évangile de Saint Jean, le thème de l'heure est central. Et donc, voilà, ça reste un mystère pour nous, cette permission de Dieu, permission du mal, que nous pouvons voir déjà dans notre vie, mais à une échelle bien plus grande encore, aussi au cœur de ce monde. Et c'est la grande question, au fond, pour beaucoup, pourquoi le Seigneur permet le mal ? Eh bien, la première réponse que nous pouvons avoir, bien sûr, c'est qu'il le permet parce que lui-même est capable de tirer d'un mal un plus grand bien. Et le plus grand mal qui soit, qui est la mort de son fils bien-aimé, il en a tiré le plus grand bien puisque par la mort de son fils, il nous a donné l'accès à la vie éternelle et le rachat de toute l'humanité. Et donc, voilà, de ce mal apparent, il a fait bien sûr le bien suprême. Donc, voilà, c'est le mystère aussi de l'action de Dieu et de la liberté qu'il laisse à ses créatures. Satan étant lui aussi une créature, est donc créé dans la liberté, et comme il a choisi aussi de se détourner dans sa liberté, de se détourner du plan de Dieu, eh bien, voilà, il agit aussi au cœur de ce monde pour nous entraîner nous-mêmes aussi dans cette perdition. Nous voyons dans l'Apocalypse, cette chute de Satan, au chapitre 12 de l'Apocalypse, où Satan était précipité sur la terre. Et il fait la guerre donc à la femme et à sa descendance. La Vierge Marie, en ce lieu de Medjugorje, nous a annoncé aussi ce temps particulier que nous vivons comme étant le moment où Satan est venu libéré de ses chaînes. Il nous dit en particulier dans un message qu'elle a donné le 1er janvier 2001, un message extraordinaire qu'elle a donné, où elle nous dit que Satan a été libéré de ses chaînes. Et donc, c'est aussi, bien sûr, une citation que l'on retrouve dans le livre de l'Apocalypse. Dans ce message donc, du 1er janvier 2001, la Vierge Marie disait « Chers enfants, ce soir, je vous voulais ici d'une manière particulière, surtout maintenant que Satan est libéré de ses chaînes. Je vous invite à vous consacrer à mon cœur et au cœur de mon Fils, d'une manière particulière maintenant. Mes chers enfants, je vous invite à être près de moi. Je vous bénis tous avec ma bénédiction maternelle. Allez en paix, mes chers enfants. » Donc, la Vierge Marie nous dit bien là que Satan est libéré de ses chaînes. Dans un autre message, le 10 février 1983, elle nous disait aussi que l'heure est venue où a été consenti à Satan d'agir avec toute sa puissance. L'heure actuelle est l'heure de Satan. Et enfin, aussi un message très important qu'elle a donné le 25 janvier 2023. Chers enfants, priez avec moi pour la paix, car Satan veut la guerre et la haine dans les cœurs et les peuples. C'est pourquoi priez et sacrifiez vos jours par le jeûne et la pénitence, afin que Dieu vous donne la paix. L'avenir est à la croisée des chemins, car l'homme moderne ne veut pas de Dieu. C'est pourquoi l'humanité se dirige vers la perdition. Petits enfants, vous êtes mon espérance. Priez avec moi pour que se réalise ce que j'ai commencé à Fatima et ici. Soyez prière et témoignez de la paix autour de vous et soyez des personnes de paix. Merci d'avoir répondu à mon appel. En affirmant donc que Satan est libéré de ses chaînes, Marie, la reine de la paix, couronnée de 12 étoiles, comme nous le voyons dans l'Apocalypse, a voulu nous indiquer que nous sommes entrés dans un temps particulier, le temps de la grande bataille eschatologique, qui aussi aboutira bien sûr à la victoire. Comme elle nous l'a annoncé, son cœur immaculé triomphera avec ses apôtres contre l'empire des ténèbres. À la fin, donc, mon cœur immaculé triomphera avec ses apparitions de Medjugorje, et Satan revient sur le devant de la scène dans l'opinion publique qu'il avait relégué à l'entrepôt d'antiquité médiévale. Être capable de faire croire aux gens qu'il n'existe pas est l'un des stratagèmes les plus insidieux, car il s'est mis en position d'agir ainsi sans être dérangé. Et on dit toujours que la plus grande astuce du démon, c'est de faire croire qu'il n'existe pas. Même au sein de l'Église, malheureusement, il n'a pas manqué aussi ceux qui lui tendaient la main d'une certaine manière, faisant du diable un simple symbole, un symbole du mal, niant son existence réelle. Le saint pape Paul VI, dans une allocution en 1972, a dû intervenir en déclarant que le diable est un être personnel, perverti et pervertisseur. Alors que le catéchisme de l'Église catholique, pourtant, réaffirmait les enseignements de l'Évangile et du magistère. Dans le magistère de l'Église, il est toujours été constant que le démon est bien et bien agissant aussi, qu'il existe et qu'il agit aussi par sa puissance pour détourner les âmes de Dieu, mais aussi pour se faire lui-même, d'une certaine manière, on pourrait dire, adorer, vénérer comme Dieu. La Vierge Marie a montré l'influence de Satan dans son action concrète, démasquant jour après jour ses plans de tromperie, de séduction et de destruction. La Vierge puissante contre le mal, tout en affirmant que l'empire des ténèbres est une fausse force, en reconnaît toutefois la puissance contre laquelle les hommes ne peuvent rien par leur propre force. La Reine de la paix ne s'est pas contentée d'affirmer l'existence de Satan, mais elle l'a montré aussi en action, en nous avertissant et même en même temps nous donnant l'aide aussi de la prière, et en particulier aussi d'autres exercices de piété comme du jeûne, pour faire échouer aussi ses plans. Ceux qui ont fréquenté donc cette sainte école de la Vierge Marie ont appris aussi la virulence et l'immensité de l'empire du mal et l'importance décisive d'entrer dans une bataille dont dépend l'avenir même du monde. Dans les autres lieux d'apparition, la Vierge Marie, d'une manière pédagogique aussi, nous a invités à prendre conscience de l'existence du mal, à combattre le mal aussi par la prière en particulier, par bien sûr les œuvres de conversion, de charité, mais aussi par la prière, par les œuvres de pénitence. Et en particulier, elle nous a donné cette arme de prière qui est le chapelet, la prière du rosaire. Nous disons aussi à Fatima qu'avec la prière du rosaire, eh bien, nous serions capables même d'arrêter les guerres. Donc, cette prière du cœur, elle est très importante pour nous aujourd'hui, afin que nous puissions entrer d'une manière concrète dans ce combat spirituel qui est le nôtre. Pour notre propre combat, mais aussi, bien sûr, nous avons une mission, j'allais dire, aujourd'hui, qui est celle de faire triompher le bien sur le mal. Alors on pourrait dire que c'est la mission du Christ. Et quelque part, elle était déjà actée. Mais ce rayonnement de la mission du Christ nous appartient aussi. C'est à nous aussi qu'il est demandé de faire rayonner le bien, de faire vaincre le bien sur le mal au cœur de ce monde. Et c'était un thème particulier aussi du pape Jean-Paul II qui nous exhortait, comme nous chrétiens et les plus fervents des chrétiens, à être dans ce monde, voilà, les initiateurs de cette civilisation de l'amour plus fort que la haine.

C'est donc alors une réalité, hein, que le monde et l'Église sont attaqués, peut-être même comme jamais auparavant. Notre humanité, aveuglée par l'incrédulité, malheureusement ne se rend pas toujours compte, même si elle voit petit à petit les mythes, hein, du progrès, hein, de la science, hein, avec ses limites, hein, atteindre des limites aujourd'hui. Hein. Qui peut penser qu'aujourd'hui, hein, la science, la technique peut arriver à nous faire sortir à elle seule, hein, des impasses dans lesquelles nous sommes entrés. Au contraire, hein, il y a une forme aussi de désespoir aujourd'hui au cœur de la société parce que nous voyons bien que elle est comme une machine infernale, hein, qui est lancée à toute vitesse, dont plus personne ne peut maîtriser la course. Ces dernières décennies, les hommes, tout en multipliant les biens et les moyens matériels, sont passés de l'euphorie à l'angoisse, alors qu'ils se demandent s'il y a encore un avenir à envisager avec espérance. L'attaque satanique est palpable dans la progression du mal qui pollue les cœurs et la société, tandis que le vent contagieux de la haine et de la guerre souffle dans tous les coins de la planète. L'ange rebelle a conservé son intelligence et la met au service de sa perversion. Il conçoit ses plans qui dépassent notre imagination. Il sait que l'homme, pour la première fois dans son histoire, a la possibilité de détruire la nature, la vie et la terre entière, et l'entraîne au bord d'un abîme sans fond. De cette façon, il se propose de mettre un obstacle à Dieu, en mettant fin à l'œuvre de la création et de la rédemption proposée à l'homme. Il est naturel de se demander alors comment l'armée infernale peut conserver une telle puissance, même après la victoire du Christ sur la croix. Comment est-ce possible que Satan puisse encore avoir une telle force? La réponse est cachée dans les profondeurs de la sagesse divine, qui gouverne le monde avec des méthodes qui échappent à notre compréhension. La permission divine de l'activité diabolique est un mystère que les intelligences les plus aiguës ont essayé de percer. Mais à la fin, Dieu seul sait pourquoi l'ange rebelle conserve un pouvoir de défi aussi grand et jusqu'à la fin des temps. Mais toutefois, nous sommes certains que tout ce que Dieu fait est orienté vers le bien. Et même lorsqu'il permet le mal, un bien plus grand est proposé à la fin. La mort du Christ sur la croix, provoquée par la haine du prince de ce monde, a manifesté l'amour de Dieu et a apporté au monde la rédemption. Au moment où le Christ sur la croix rendit l'esprit et que Satan chanta la victoire, le monde fut arraché de ses mains et les portes du paradis s'ouvrirent victorieuses à jamais. Ô mort, où est ta victoire? Ce fameux hymne que nous chantons dans l'Exultet, dans la nuit pascale. L'apparente défaite de Dieu prépare à sa victoire. Et c'est ce qui arrive à l'Église en pèlerinage le long des déserts de l'histoire jusqu'à son entrée dans la Jérusalem céleste. Encore une fois, le catéchisme de l'Église catholique nous le dit clairement. L'Église n'entrera dans la gloire du royaume qu'à travers cette dernière Pâque, où elle suivra son Seigneur dans sa mort et sa résurrection. Le royaume ne s'accomplira donc pas par un triomphe historique de l'Église selon un progrès ascendant, mais bien par une victoire de Dieu sur le déchaînement ultime du mal qui fera descendre du ciel son épouse. Le triomphe de Dieu sur la révolte du mal prendra la forme du jugement dernier, après le dernier bouleversement cosmique de ce monde qui passe. Ceci donc est une citation du catéchisme de l'Église catholique au numéro 677. Ce n'est alors que lorsque la toute-puissance dira assez et qu'il y aura de nouveaux cieux et une terre nouvelle, que l'empire des ténèbres cessera de nuire à l'œuvre divine. D'ici là, la guerre est destinée à faire rage et notre temps est appelé à livrer une bataille décisive. Satan se fait des illusions
en disant qu'il a la capacité de conquérir le monde et de ruiner l'œuvre de Dieu. La Vierge concentrera ses plans et elle les utilisera pour ramener l'humanité à Dieu. Ce temps que nous vivons, que nous n'avons pas choisi, puisque ce n'est pas à nous de choisir les temps et les moments que Dieu seul a fixés dans sa sagesse, mais nous devons les voir avec sérénité. Ce sont des temps particuliers, mais ce sont des temps de grâce. Des temps de grâce parce que, bien sûr, nous voyons l'œuvre du mal, mais nous voyons aussi le bien triompher de ce mal. Nous en avons déjà des signes. Et nous en aurons, bien sûr, encore plus d'évidence au cours, justement, des événements qui arriveront. Mais nous savons que, eh bien, voilà, le Seigneur est avec nous, le Seigneur est victorieux, et que, eh bien, ce plan sur l'humanité se réalisera. Alors, voilà, nous sommes appelés aussi à avancer dans cette espérance. Nous sommes entrés dans cette année jubilaire qui est une année de grâce particulière, et tout jubilé est marqué par l'espérance, bien sûr, parce qu'elle nous recentre sur l'essentiel, elle nous recentre aussi sur cette miséricorde surabondante de Dieu, là où le péché abonde, la grâce surabonde, dit saint Paul. Mais ce jubilé de 2025, pour nous, dans le contexte où nous sommes, eh bien, voilà, a une importance particulière. Et le thème qui a été choisi, pèlerin d'espérance, eh bien, est vraiment pour nous prophétique. Et il décrit bien cette mission que nous avons. Alors, laissons-nous aussi rejoindre par le Seigneur, laissons-nous rejoindre par la présence de Marie aussi à nos côtés, afin que nous puissions voilà, être forts dans la foi. Le temps de la présence de la Reine de la Paix coïncide avec une crise de la foi aussi, qui a touché les pays de l'ancien christianisme, l'ancienne chrétienté en particulier, bien sûr, en Europe, évidemment. Celle-ci est si répandue que la Vierge a dit que nous sommes redevenus comme des païens. 2000 ans d'histoire de l'Église n'avaient jamais vu un événement aussi inhabituel et douloureux que l'apostasie de la foi dans l'Occident chrétien. Et justement, le pape Jean-Paul II, dans ses lettres qu'il a écrites aux divers continents pour nous préparer au jubilé de l'an 2000, avait écrit donc cette lettre pour l'Europe en disant et en pointant du doigt que le plus grand danger qu'il voyait pour l'Europe, eh bien, c'était l'apostasie, cette apostasie silencieuse, c'est-à-dire qui n'est pas une apostasie contre la foi d'une manière déclarée, mais qui est un abandon de la foi d'une manière silencieuse, parce qu'on se tourne, on se laisse séduire par d'autres choses, par d'autres biens matériels, d'autres compensations, d'autres formes d'idéologie aussi qui nous envahissent, aussi par ces lois qui nous sont présentées comme étant des lois bonnes pour l'homme, mais qui en fait sont des lois contre l'Évangile, contre la vie. Cette vie sacrée, depuis son commencement jusqu'à sa fin naturelle, etc. Mais tout cela donc, constitue, selon le pape Jean-Paul II,

chrétienne façonnée au Moyen Âge. Là aussi, le pape Jean-Paul II, surtout encore à ce tournant de l'année 2000, a bien mis l'accent aussi sur cette nécessité pour l'Europe de prendre conscience de ses racines chrétiennes. La foi chrétienne a été l'âme d'un continent qui a formé différents peuples et civilisations, réalisant une unité non seulement religieuse, mais aussi culturelle, politique. À partir des époques des Lumières qui ont exalté l'autonomie de la raison par rapport à la foi, a commencé un processus de désintégration et de contestation de la foi chrétienne, dont le point d'arrivée est le nouveau totalitarisme, disait Saint Jean-Paul II. C'est-à-dire une vision athée et matérialiste de la vie, avec pour conséquence une agressivité envers l'Église et une intolérance envers la culture et les symboles chrétiens. Alors, ce n'est pas un hasard, ainsi le démon aussi s'attaque d'une manière si forte à ce continent de l'Europe. Il voudrait au fond faire de ce berceau du christianisme, ce qui a été le berceau du christianisme, il voudrait en faire devenir le tombeau. Et cela aurait pu arriver si Notre-Dame n'avait pas été envoyée par le Père pour venir au secours. En particulier déjà dans l'Antiquité, rappelons-nous cette bataille de l'Étampe, à laquelle le pape Saint-Pie V a attribué la victoire à la prière du rosaire contre les forces de l'Empire ottoman. C'est donc au cours de ces trois derniers siècles aussi, en particulier, que l'apostasie de la foi la plus dévastatrice que l'Église ait jamais connue s'est produite avec des vagues de violence sans précédent. Cependant, la solution finale, avec l'effacement de toutes les traces chrétiennes, restait une illusion. L'idéologie du mal qui a sévi au siècle dernier, en particulier si nous pensons au communisme, au nazisme, etc., n'ont pas réussi dans leur intention de déchristianiser les peuples qui leur sont soumis. L'Église, persécutée et trahie, n'a cessé de s'étendre grâce à la présence, notamment aussi, de la Vierge Marie. La domination du monde par l'Empire des Ténèbres est un plan voué à l'échec par avance. Cependant, la bataille est loin d'être terminée. L'apostasie de l'Occident a été mise en évidence par Notre-Dame dès le début de ses apparitions, lorsque, prophétisant la renaissance religieuse du peuple russe, elle a affirmé que l'Occident a augmenté le progrès, mais sans Dieu, comme s'il n'était pas le Créateur. Message du 30 octobre 1981.

0: Voilà, chers auditeurs, eh bien, nous terminons ainsi notre émission pour cette semaine. Nous rendrons rendez-vous la semaine prochaine où voilà, je vous proposerai de revenir aussi sur ce thème hein, de l'apostasie en Occident, qui est un thème important pour nous, bien sûr, puisque voilà, nous avons aussi à mener ce combat hein, au cœur de cet Occident et à être des témoins, des pèlerins de l'espérance au cœur de ce monde. Bonne semaine à vous tous. Rendez-vous donc la semaine prochaine pour une nouvelle émission Eschatologie et Prophétie.
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1: Lucie, l'aînée des voyants, était la seule des trois enfants à avoir fait sa première communion lors des apparitions. Il est vrai que lorsqu'on lit les événements de Fatima, impressionné par le comportement des pastoureaux, on a tendance à les considérer plus âgés qu'ils ne l'étaient en 1917. François n'avait que 9 ans et Jacinthe 7 ans. Tous les deux n'avaient pas 10 ans, l'âge habituel pour être admis à la table de communion. Il est vrai que certains enfants, par leur piété et leur connaissance du catéchisme, pouvaient obtenir la permission de faire leur première communion quelques années avant, à 7, 8 ou 9 ans. En 1913, Maria Rosa de Santos, la mère de Lucie, tout en connaissant cet usage, pensait que son enfant pouvait recevoir la Sainte Communion un an plus tôt. En effet, Lucie savait bien son catéchisme et priait avec ferveur. Cette précocité avait de nombreuses raisons, dont la première était la grande mémoire de l'enfant. Toute petite, elle avait pris l'habitude de suivre sa sœur Caroline au catéchisme et elle écoutait les enseignements donnés par le curé de Fatima à des enfants bien plus âgés qu'elle. Elle retenait tout ce qu'elle avait entendu, même si elle ne comprenait pas la totalité de la leçon. En plus, elle avait la chance de bénéficier de cours de rattrapage. En effet, sa mère, qui avait dans son enfance reçu un peu d'instruction, savait lire les imprimés et connaissait bien les rudiments de la foi catholique. Les voisins, à l'heure de la sieste en été, ou à la tombée de la nuit en hiver, lui confiaient leurs enfants pour qu'elle les aide à retenir leurs leçons de catéchisme. Elle le faisait intelligemment, expliquant dans la mesure réduite de ses capacités intellectuelles les vérités de la foi. Elle savait trouver les mots simples, les comparaisons tirées de la vie quotidienne qui frappaient les jeunes imaginations. Ainsi, Lucie, à 6 ans, savait mieux son catéchisme que de nombreux enfants plus âgés qu'elle. Quand le curé réunissait ses élèves pour les préparer à la première communion, il avait pris l'habitude de placer Lucie à côté de lui. Quand un enfant interrogé ne savait que dire, il se tournait vers Lucie, qui donnait la bonne réponse à la plus grande honte de l'ignorant. L'élève modèle des cours de catéchisme espérait donc pouvoir faire sa première communion sans attendre ses 7 ans. Lucie, dans son deuxième mémoire, raconta avec précision son espoir de pouvoir recevoir la Sainte Communion à 6 ans. Ainsi arriva la veille du grand jour, et monsieur le curé fit venir à l'église tous les enfants, dans la matinée, pour dire définitivement lesquels communieraient. Quelle ne fut pas ma déception, lorsqu'il m'appela à ses côtés, et me caressant, me dit que je devrais attendre mes 7 ans. Je commençais alors à pleurer, et comme si je m'étais trouvé près de ma mère, je mis ma tête sur ses genoux, en sanglotant. L'histoire continue. Elle va évoluer, grâce à l'arrivée d'un autre personnage, le père Cruz, une grande figure de Fatima. Arrêtons-nous pour l'instant à ce moment de déception, de pleurs de la petite Lucie. Il ne faudrait pas penser que l'enfant était attristé par le simple refus d'une faveur, par un jeune orgueil bafoué. Sa douleur, on le sent par la simplicité du récit, est autre. Elle désirait ardemment recevoir en elle son Seigneur. Même si elle ne pouvait pas comprendre vraiment le sens de la communion, elle percevait qu'une relation plus intime, plus personnelle avec Jésus, était à journée. Pour un enfant, 1 an, c'est si long. Retrouvons avec Lucie l'ardeur de nos premières communions. Ressentons vivement la soif de l'amour de Dieu et pleurons sur tout ce qui nous éloigne d'une vraie rencontre avec Jésus.
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Si tu le veux, tu peux observer les commandements. Il dépend de ton choix de rester fidèle. Ben Sirach 15, 15.

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1: Pour mieux comprendre le sens des béatitudes et l'expérience de vie de Marie, il est intéressant de comprendre certains aspects du Sermon sur la montagne. Dès le début, l'évangéliste Matthieu a soin de nous faire connaître ce qui tient à cœur à Jésus. Mettre en lumière ce qu'est le royaume de Dieu, de qui il est et quelles sont ses exigences. À cette époque, le peuple attendait la venue du Messie, qui devait rétablir le royaume de David. Un royaume humain, libre de l'oppression des autres peuples, détenteur de richesses et de splendeur. Mais Jésus proclame et réalise le royaume en renversant cette attente. Il révèle qu'il est venu rétablir un temps de grâce et prendre sur lui le péché du monde, en offrant à l'homme une réconciliation qui lui permette de revenir à Dieu en tant que fils attendu. Le royaume est manifesté ainsi comme un dynamisme qui crée de l'ordre dans le monde à partir de la mort et de la résurrection de Jésus et par la conversion du cœur de tout homme. C'est là un processus de régénération, naissance, croissance, plénitude qui se produit à partir de l'intérieur du cœur de l'homme. Que Marie nous aide à entrer dans ce dynamisme du cœur, à nous ouvrir à cette libération et à faire confiance à Jésus.
0: À présent, nous nous unissons en prière avec le monde entier en renouvelant notre consécration à Marie.
2: Vierge Immaculée, Mère de Dieu et de l'humanité, je t'accueille comme don de Jésus sous la croix et je me confie entièrement à toi. Je t'offre toute ma vie, ce que je suis, ce que j'aime et ce que j'ai, afin que resplendisse en moi la beauté du Christ. Aide-moi à être docile à l'Esprit et à vivre avec joie ma vocation dans l'Église, afin de collaborer à ta mission maternelle et d'orienter vers Dieu le cœur de tout homme. Toi qui as guidé Saint Maximilien Kolb pour aimer sans mesure, enseigne-moi à être témoin de l'Évangile et à faire de ma vie un don. Je te confie les personnes que je rencontrerai et je t'offre le travail, les joies et les souffrances de cette journée. Ô Marie, conçue sans péché, prie pour nous qui avons recours à toi et pour ceux qui n'ont pas recours à toi.
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1: Marie, la Vierge en prière, fait de son cœur le réceptacle de la parole de Dieu. Moïse avait donné aux enfants d'Israël ce commandement : Tu aimeras le Seigneur ton Dieu de tout ton cœur, de toute ton âme et de toutes tes forces. Ces commandements que je te donne aujourd'hui, tu les rediras à tes fils. Tu les attacheras à ta main comme un signe et sur ton front comme un bandeau. Tu les écriras sur les poteaux de ta maison. Ainsi, tout juif fidèle porte toujours sur lui de petites boîtes noires et carrées qu'il s'attache à son front ou à ses mains et qui renferme des passages de l'Exode et du Deutéronome, pour qu'il garde sans cesse en mémoire la présence de Dieu et l'œuvre qu'il a accomplie. Ces signes extérieurs, Marie les avait au fond du cœur. Sa prière était écoute de la parole de Dieu contenue dans l'Écriture sainte. C'est justement à partir de cette familiarité de Marie avec l'Écriture que prend forme son « oui » au messager divin. Ce « oui » contient toute sa foi en Dieu, choisi comme Seigneur de sa vie. Que Marie nous aide à aimer toute parole qui sort du cœur de Dieu, pour que nous apprenions à discerner sa volonté et à faire ainsi des choix toujours plus sages et vrais. Comme elle, laissons-nous illuminer par la parole de l'Évangile, qui est aujourd'hui parole de vie et de liberté.
0: À présent, nous nous unissons en prière avec le monde entier en renouvelant notre consécration à Marie.
2: Vierge Immaculée, Mère de Dieu et de l'humanité, je t'accueille comme don de Jésus sous la croix et je me confie entièrement à toi. Je t'offre toute ma vie, ce que je suis, ce que j'aime et ce que j'ai, afin que resplendisse en moi la beauté du Christ. Aide-moi à être docile à l'Esprit et à vivre avec joie ma vocation dans l'Église, afin de collaborer à ta mission maternelle et d'orienter vers Dieu le cœur de tout homme. Toi qui as guidé Saint Maximilien Kolb pour aimer sans mesure, enseigne-moi à être témoin de l'Évangile et à faire de ma vie un don. Je te confie les personnes que je rencontrerai et je t'offre le travail, les joies et les souffrances de cette journée. Ô Marie, conçue sans péché, prie pour nous qui avons recours à toi et pour ceux qui n'ont pas recours à toi.
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1: Dans son encyclique sur la Mère du Seigneur, Redemptoris Mater, Jean-Paul II prolonge sa réflexion sur la parole qu'adresse Jésus en croix au disciple Jean. « Voici ta mère ». Et il affirme que ces mots signifient que la maternité de sa mère trouve un nouveau prolongement dans l'Église et par l'Église, symbolisée et représentée par Jean. La première partie est évidente. À travers le disciple bien-aimé, la maternité de Marie s'étend à l'Église tout entière et à l'Église en premier. Le pape ajoute cependant une précision importante. Cette maternité de Marie se poursuit aussi par l'Église. On retrouve là un thème cher à Jean-Paul II. C'est l'Église aujourd'hui et en elle chaque disciple qui est appelé à prolonger la maternité spirituelle de Marie. Quand nous nous remettons au pied de la croix de Jésus, nous devons entendre, comme s'adressant à nous, « Voici ta mère ». Mais plus encore, voici ton fils. Entendre que l'homme, tout homme, nous est confié pour que nous lui fassions connaître sa grande dignité dans le Christ, pour que nous devenions son gardien et que nous l'aimions avec une maternelle sollicitude, celle-là même que Marie éprouve à notre égard.
0: À présent,

0: vers Dieu le cœur de tout homme. Toi qui as guidé Saint Maximilien Kolbe pour aimer sans mesure, enseigne-moi à être témoin de l'Évangile et à faire de ma vie un don. Je te confie les personnes que je rencontrerai et je t'offre le travail, les joies et les souffrances de cette journée. Ô Marie, conçue sans péché, prie pour nous qui avons recours à toi et pour ceux qui n'ont pas recours à toi.
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1: Dans la pensée de saint Maximilien Kolb, Marie a eu et a toujours une relation particulière avec chaque personne de la Sainte Trinité. Puisqu'elle est une créature parfaite de Dieu le Père, elle a une relation particulière avec lui, qui a décidé de toute éternité d'appeler Marie à l'existence et la combler de grâce. Marie est en outre la mère de Jésus, et elle est donc mère de Dieu. Le Père voit et aime Marie, la plus parfaite de ses créatures, et c'est ainsi que naît Jésus, vrai Dieu et vrai homme. En elle, tous les niveaux de ressemblance entre Dieu et les hommes trouvent leur origine. Marie est épouse de l'Esprit-Saint. Pour le Père Kolb, Marie est l'épouse de l'Esprit-Saint parce qu'elle lui est parfaitement unie. Dès le premier instant, selon saint Maximilien, l'Esprit-Saint a pris complètement et absolument possession de Marie et il a établi sa demeure dans son âme. Bibliquement, l'épouse est celle qui forme une seule chair avec son époux. Marie est donc épouse de l'Esprit-Saint, puisqu'elle lui est unie de façon ineffable. Il demeure en elle de façon stable pour l'éternité. L'union de Marie avec l'Esprit est si forte qu'il communique la vie surnaturelle à travers elle, par elle. En ce sens, Marie est mère de la divine grâce.
0: À présent, nous nous unissons en prière avec le monde entier en renouvelant notre consécration à Marie.
2: Vierge Immaculée, Mère de Dieu et de l'humanité, je t'accueille comme don de Jésus sous la croix et je me confie entièrement à toi. Je t'offre toute ma vie, ce que je suis, ce que j'aime et ce que j'ai, afin que resplendisse en moi la beauté du Christ. Aide-moi à être docile à l'Esprit et à vivre avec joie ma vocation dans l'Église, afin de collaborer à ta mission maternelle et d'orienter vers Dieu le cœur de tout homme. Toi qui as guidé saint Maximilien Kolb pour aimer sans mesure, enseigne-moi à être témoin de l'Évangile et à faire de ma vie un don. Je te confie les personnes que je rencontrerai, et je t'offre le travail, les joies et les souffrances de cette journée. Ô Marie, conçue sans péché, prie pour nous qui avons recours à toi et pour ceux qui n'ont pas recours à toi.
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1: C'est aujourd'hui un jour de fête. Nous célébrons l'Annonciation de l'Archange Gabriel à Marie. L'appel de cette toute jeune fille à la tâche exclusive et unique d'être la mère de Dieu. Son oui ouvre la voie à l'incarnation. À ce moment, le Verbe s'est fait homme. Dieu éternel est venu habiter en elle. Raconté au début de l'Évangile de Luc, il s'agit d'un événement humble, caché. Personne ne l'a vu, elle exceptée. Et en même temps, c'est un événement décisif pour l'histoire de l'humanité. Parfait reflet du oui du Christ obéissant au Père, il a uni pour toujours le ciel et la terre. C'est aussi la fête de la liberté. Dieu n'oblige pas, il ne contraint personne. Il appelle avec confiance et invite à répondre à un projet d'amour. Le oui de Marie à l'ange se prolonge dans l'Église, appelée à rendre présent le Christ dans l'histoire et à porter son évangile en offrant sa disponibilité afin que Dieu continue à visiter l'humanité avec sa miséricorde. Chacun de nous est appelé à redire avec Marie ce oui capable de rendre le monde plus fraternel, plus beau. La Mère de l'Église, la pleine de grâce, nous accompagne et se tient auprès de nous. Elle nous invite à garder confiance et à ne jamais perdre espoir, car l'amour de Dieu est fidèle, son oui est pour toujours.
0: À présent, nous nous unissons en prière avec le monde entier en renouvelant notre consécration à Marie.
2: Vierge Immaculée, Mère de Dieu et de l'humanité, je t'accueille comme don de Jésus sous la croix et je me confie entièrement à toi. Je t'offre toute ma vie, ce que je suis, ce que j'aime et ce que j'ai, afin que resplendisse en moi la beauté du Christ. Aide-moi à être docile à l'Esprit et à vivre avec joie ma vocation dans l'Église, afin de collaborer à ta mission maternelle et d'orienter vers Dieu le cœur de tout homme. Toi qui as guidé Saint Maximilien Kolb pour aimer sans mesure, enseigne-moi à être témoin de l'Évangile et à faire de ma vie un don. Je te confie les personnes que je rencontrerai et je t'offre le travail, les joies et les souffrances de cette journée. Ô Marie, conçue sans péché, prie pour nous qui avons recours à toi et pour ceux qui n'ont pas recours à toi.
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0: Dans le calme du soir, le chapelet accompagne ceux qui remettent leur journée entre les mains de Dieu.
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1: Lucie avait bénéficié des leçons de catéchisme données par le curé de Fatima à des enfants plus âgés qu'elle. Comme elle avait une excellente mémoire, elle était devenue à 6 ans la meilleure élève de la préparation à la première communion. Elle espérait donc recevoir rapidement le Saint-Sacrement, mais le curé, ne voulant pas faire d'exception, retarda d'un an ce moment tellement désiré. L'apprenant, Lucie se mit à pleurer, sans que personne ne puisse la consoler. Arriva alors un prêtre étranger à la paroisse, il était de Lisbonne. Il venait en aide au curé de Fatima pour les confessions. Il avait 54 ans et menait une vie totalement donnée à la mission. Prédication, confession, visite des prisonniers, des malades, organisation d'œuvres charitables. Il avait acquis une réputation de sainteté et il suffisait de citer son nom, le père Cruz, pour faire taire les hommes les plus anticléricaux. En 1913, la Providence a voulu que ce vénérable prêtre puisse rencontrer Lucie. Peut-être, lorsqu'il aurait à se prononcer sur les apparitions de Fatima, avait-il gardé le souvenir de cette petite fille de 6 ans, tout en pleurs, en apprenant qu'elle ne pourrait pas communier pour la première fois le lendemain. Dans son second mémoire, Lucie décrit ainsi cette première rencontre qu'elle fit avec le père Cruz. Le révérend père me demanda les motifs de mes larmes, et l'ayant appris, il m'emmena à la sacristie, me posa des questions au sujet du catéchisme et du mystère de l'Eucharistie. Ensuite, me prenant par la main, il m'amena à monsieur le curé et dit « Père, vous pouvez laisser cette petite communier. Elle comprend mieux ce qu'elle fait que beaucoup de celles qui sont ici. » « Mais elle n'a que 6 ans, répliqua le curé. Cela importe peu, je prends cette responsabilité, si vous le permettez. » Bien sûr, la permission fut donnée, et Lucie alla apprendre la bonne nouvelle à sa mère. Elle décrivit bien des années plus tard son bonheur en ces termes. « Mon allégresse était indescriptible, je partis en battant des mains de joie, courant tout le long du chemin. » En lisant ce témoignage, on a l'impression que les 3 personnages de cette histoire jouent une répétition des rôles qu'ils auront à tenir 4 ans plus tard. Le curé, plutôt favorable à la jeune voyante, n'aura pas l'audace de la défendre publiquement. Le père Cruz, après l'avoir longuement interrogé, ainsi que ses 2 cousins, François et Jacinthe, arrivera à reconnaître l'action de Dieu dans ses 3 enfants. Il saisira avec beaucoup de sagesse que son premier rôle est de les aider dans leur progression vers la sainteté. Il leur dispensera quelques conseils. Il sera au service des voyants, humblement et discrètement. Quant à Lucie, elle passera de la plus grande joie aux pleurs les plus amères. Ainsi, cette permission donnée à Lucie pour faire sa première communion est d'une certaine façon prophétique. Nous aussi, nous avons vécu dans notre enfance des événements qui se sont révélés décisifs pour la suite de nos vies. Essayons, comme sœur Lucie, non seulement de nous les rappeler, mais de voir comment Dieu a pu agir par ces petits drames de notre enfance. Rendons grâce pour tout ce qu'il nous a été donné de réaliser, soit pour suivre un engagement généreux pris à un âge tendre, soit pour surmonter une difficulté. Nous sommes sur terre des pèlerins vers la cité céleste. Alors, demandons à Dieu qu'à la fin de notre vie, nous ayons la joie de pouvoir courir à sa rencontre, battant des mains d'allégresse.
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C'est toi, Seigneur, qui as créé mes reins, qui m'as tissé dans le sein de ma mère. Psaume 138, 13.

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1: Lucie n'avait que 6 ans en cette année 1913, et pourtant, elle avait obtenu la permission de faire sa première communion un an avant l'âge minimum. Cette mesure de faveur lui avait été accordée par un prêtre de passage, le père Cruz. Il était venu de Lisbonne pour seconder le curé de Fatima. La veille de ce grand jour, elle se dirigea vers l'église paroissiale pour se confesser. C'était la première fois qu'elle allait recevoir le sacrement de pénitence, et pendant tout le trajet, soit environ 1 kilomètre, sa mère lui expliquait comment avouer ses fautes. Maria Rosa avait l'habitude d'enseigner le catéchisme aux enfants, elle savait leur parler, trouver les mots simples qui vont à l'essentiel. Toutefois, en ce jour, elle avait oublié un détail. Elle n'avait pas dit à sa fille qu'elle devrait parler au prêtre à voix basse. Ainsi, quand vint le tour de Lucie, elle s'adressa au père Cruz à voix haute et tous ceux qui étaient dans l'église purent entendre les péchés avoués. Les fautes d'un enfant de 6 ans sont sans grande malice et les auditeurs involontairement se mirent à rire. Le père Cruz intervint et la fin de la confession fut silencieuse, ce qui intrigua la mère de Lucie. Sur le chemin du retour, elle interrogea plusieurs fois la petite fille pour savoir ce que le confesseur avait pu dire. Sa curiosité ne fut pas satisfaite et elle n'obtint aucune réponse. Lucie resta silencieuse. Elle avait compris qu'elle devait garder pour elle seule ce que le vénérable prêtre lui avait confié. 4 ans plus tard, elle allait résister de même aux pressions de sa famille et de personnes extérieures, l'interrogeant sur les secrets et les apparitions. Dans son second mémoire, Lucie révéla le petit dialogue qui conclut sa première confession. Elle écrivait « Le bon prêtre dit, après m'avoir entendu, ces quelques mots. « Ma fille, ton âme est le temple du Saint-Esprit. Garde-la toujours pure pour qu'il puisse continuer son action en elle. » En entendant ces paroles, je me sentis pénétré de respect pour moi-même et je demandais au bon confesseur comment je devais faire. À genoux, là, au pied de Notre-Dame, demande-lui avec beaucoup de confiance qu'elle prenne soin de ton cœur, qu'elle le prépare pour recevoir demain dignement son fils chéri et qu'elle le conserve pour lui seul. Lucie, ayant reçu l'absolution de ses fautes, se leva pour accomplir sa pénitence. Dans l'église, il y avait plusieurs images de la Sainte Vierge, et l'enfant hésita, ne sachant laquelle choisir. Elle vit ses sœurs préparer l'autel de Notre-Dame du Rosaire. Elle se mit alors à genoux devant la statue de Marie et répéta avec ardeur la prière que lui avait enseignée son confesseur. Sœur Lucie, bien plus tard, se souvint de ce moment de grâce. Je lui demandais de conserver pour Dieu seul mon pauvre cœur. Ayant répété plusieurs fois cette humble supplique, les yeux fixés sur la statue, j'eus l'impression qu'elle souriait et que dans un regard et un geste de bonté, elle me disait « Oui, je demeurais tellement rempli de joie que je n'arrivais qu'avec difficulté à articuler une parole. » Pourquoi ne pas reprendre en notre nom cette humble prière ? Comme la petite Lucie, nous pourrions nous mettre à genoux devant une statue de la Sainte Vierge et demander à notre Mère Céleste de garder notre cœur tourné vers Dieu. Qu'au-dessus de nos joies terrestres, de nos affections pour ceux qui nous sont proches, nous donnions toujours à Jésus la première place, comme l'ont fait d'une manière exemplaire les 3 pastoureaux de Fatima.
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Seigneur, montre-moi comment garder ta loi, que je l'observe de tout cœur. Psaume 118, 34.

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1: Lucie avait obtenu la permission de faire sa première communion avant l'âge requis. Elle n'avait que 6 ans. La veille du grand jour, elle s'était confessée au père Cruz, un prêtre venu de Lisbonne pour aider le curé de Fatima. Elle avait demandé à la Sainte Vierge de conserver pour Dieu seul son cœur. Elle connut alors une grande joie intérieure qui ne la quitta pas pendant toute la soirée. Tout excitée, elle avait eu de la peine à dormir et elle se leva de nombreuses fois pour regarder ses sœurs coudre sa robe de communion. Enfin, la nuit se passa et la petite Lucie se réveilla avant l'aube, impatiente de revêtir sa belle robe blanche et de porter sa couronne de fleurs. Ses sœurs l'aidèrent à s'habiller, puis la confièrent à leurs parents. Dans son second mémoire, Lucie raconte la scène avec beaucoup d'émotion. « Ma sœur Maria me conduisit à la cuisine, afin que je puisse demander pardon à mes parents, leur baiser les mains et obtenir d'eux la bénédiction. Cette cérémonie terminée, ma mère me fit ses dernières recommandations. Elle me dit ce qu'elle désirait que je demande à notre Seigneur quand je l'aurais reçu dans mon cœur. Elle me quitta sur ces mots. Surtout, demande au Seigneur qu'il fasse de toi une sainte. » Ces paroles se gravèrent de manière indélébile dans mon cœur et ce furent les premières que je dis à notre Seigneur dès que je l'eus reçue. Aujourd'hui encore, je crois entendre l'écho de la voix de ma mère qui me les répète. Je partis donc pour l'église avec mes sœurs. Afin de ne pas me salir en route, mon frère me porta dans ses bras. Lucie n'avait qu'un frère qui à l'époque devait avoir 18 ans. Il était donc assez fort pour porter la petite fille dans ses bras pendant tout le chemin, l'église étant à 1 kilomètre de la maison. Au-delà du charme de ce tableau de famille, il faut comprendre ce que bien des années plus tard, sœur Lucie a voulu transmettre à son évêque et à ses lecteurs. Le bonheur familial est teinté d'une certaine mélancolie, comme tout souvenir d'enfant, mais plus particulièrement pour la narratrice. 4 ans plus tard, en 1917, les sœurs aînées auront quitté la maison, le père entraîné par des mauvaises relations manquera d'ardeur au travail, la mère souffrira de divers maux. Et ce qui sera une dure épreuve pour Lucie, la nouvelle des apparitions de Notre-Dame de Fatima ne fera qu'accentuer ce délitement familial. Dans la maison des Dos Santos, les rires et les chants seront remplacés par des plaintes et des cris. Les voisins même deviendront hostiles. Avant les apparitions, il louait Maria Rosa en disant « Que tu es heureuse, quels bons enfants le Seigneur t'a donné. » Après, ils lui reprocheront violemment de manquer d'autorité et de laisser sa dernière raconter ce qui, à leurs yeux, était des mensonges. Lucie fera donc toute jeune l'expérience de la souffrance morale et comprendra que la voie de la sainteté passe par la croix. Toutefois, le bien qui a été semé dans l'enfance n'est jamais perdu. Ces moments de bonheur, de découverte de l'amour de Dieu par l'exemple donné par ses parents, furent un soutien pour Lucie pendant toute sa vie. Surtout, demande au Seigneur qu'il fasse de toi une sainte. Aurons-nous la simplicité de cœur de la petite Lucie pour faire à Dieu une telle demande? Nous aussi, si nous ne sommes plus très jeunes, nous avons fait l'expérience d'une harmonie, d'un bonheur humain qui s'est peu à peu disloqué par l'usure du temps. Mais quelque chose est resté, un point de référence, une lumière persistante, la certitude que Dieu nous aime et veut que nous devenions des saints capables de partager sa joie. Alors, comme la petite Lucie, âgée seulement de 6 ans, disons avec simplicité et ardeur, « Seigneur, fais de moi un saint ».
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Ainsi parle le Seigneur Dieu. Voici que moi-même, je m'occuperai de mes brebis, et je veillerai sur elles. Ézéchiel 34, 11.

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1: Les parents de Lucie possédaient un petit troupeau de brebis, une douzaine de bêtes en hiver et plus du double au printemps avec les naissances des petits moutons. Jusqu'en 1915, Caroline, une des sœurs de Lucie, avait la garde de ce modeste cheptel. Elle venait d'avoir 12 ans et sa mère considéra qu'elle pouvait exécuter des travaux plus conséquents, soit au champ, soit à la maison. Elle décida que Lucie la remplacerait pour garder les brebis. Son mari, Antonio, trouvait sa dernière fille bien petite pour cette tâche. Elle n'avait alors que 7 ans. Il aurait aimé la laisser encore libre de s'amuser avec d'autres enfants, mais il n'était pas bien riche, et par nécessité, il ne s'opposa pas à la décision de sa femme. La nouvelle se répandit rapidement à Aljustrel, le petit village où habitaient les deux Santos. Demain, Lucie partirait à la tête du troupeau. L'habitude voulait que l'on réunisse 2 à 3 troupeaux pour éviter que les bergers restent seuls toute une journée. Lucie était très estimée, car elle était toujours joyeuse. Elle connaissait de nombreuses histoires, elle aimait chanter et savait organiser de longs et passionnants jeux. Ainsi, tous les petits pâtres de la région lui demandèrent de se joindre à elle. Pour ne peiner personne, elle accepta toutes les invitations. Le lendemain, à l'aube, quand elle sortit avec ses brebis, elle vit tout autour de sa maison un grand nombre de troupeaux. Le bruit était assourdissant, entre les bêlements des animaux et le rire des enfants. Pour mettre fin à ce désordre, elle choisit 3 compagnes, Thérèse Mathias et sa sœur Marie-Rose, et Marie-Justine. Ainsi se forma une petite équipe qui resta soudée pendant toute une saison. Ces petites bergères conduisaient ensemble les bêtes dans des terrains appartenant à leur famille. Tout en surveillant les brebis, elles jouaient, parlaient entre elles et chantaient. Interrogée une 30aine d'années plus tard, Thérèse Mathias se souvint de ces moments heureux de son enfance. Lucie était très plaisante, elle était très intelligente, elle chantait et dansait bien, et elle savait nous apprendre des chansons. Tous, nous lui obéissions. Nous passions ainsi des heures et des heures à chanter et à danser, au point d'en oublier de manger. Je me rappelle un petit cantique à Notre-Dame du Carmel que quelquefois je chante encore en travaillant et que mes enfants ont déjà appris, eux aussi. En voici le début. Le nom de Marie, qu'il est beau. Sauvez mon âme, elle vous appartient. Notre-Dame du Carmel m'a envoyé un message que je dise 3 fois « Béni et loué soit le très saint sacrement de l'Eucharistie, fruit béni et sacré de la Vierge très pure, Sainte Marie. » Le sens de ce refrain est simple. Pour se donner sous la forme du pain, le Verbe de Dieu a eu besoin de Marie afin d'avoir un corps. Il ne faut pas chercher dans ce chant populaire une rigueur théologique. Ses enfants ne savaient pas lire, pour la bonne raison que Fatima ne possédait pas d'école en 1915. Toutefois, ils avaient reçu une bonne instruction religieuse par leurs parents, par des femmes dévouées et un peu instruites, et par le curé de la paroisse. Ils en savaient bien plus que les jeunes enfants de notre époque, même élevés dans des établissements libres. Quel gamin connaît aujourd'hui Notre-Dame du Carmel ? Il est vrai que les pastoureaux apprenaient par cœur des formules, sans toujours bien les comprendre, mais ils savaient regarder, relier telle appellation à une statue qu'ils avaient vue dans l'église ou à une image pieuse appartenant à leurs parents. Ils étaient donc tout enfants, non seulement baignés dans une culture religieuse, mais capables d'une réflexion chrétienne, certes sommaire, mais solide. Ils étaient ainsi ouverts à tout enseignement religieux correspondant à leur âge. Ils pouvaient posséder en plus une bonne intuition spirituelle. Le refrain du chant à Notre-Dame du Carmel, qui associe Marie au Saint-Sacrement, a été pour Lucie une bonne introduction aux messages et apparitions. Nous pouvons le redire. Béni et loué soit le très Saint-Sacrement de l'Eucharistie, fruit béni et sacré de la Vierge très pure, Sainte Marie.
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messager du Seigneur, bénissez-le, invincible porteur de ses ordres, attentifs au son de sa parole. Psaume 102, 20.

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1: Lucie avait 7 ans. Elle gardait les brebis avec 3 petites filles. Thérèse Mathias, sa sœur Marie-Rose et Marie-Justine. Un matin, elles décidèrent de se rendre à une colline voisine de leur hameau et qui porte le nom de Cabesso. Les parents de Lucie possédaient à cet endroit une oliveraie. C'était le lieu idéal pour mener paître les ovins. Les chênes verts, les pins et les grands rochers offraient une ombre rafraîchissante et un merveilleux terrain de jeu. Les 4 petites filles laissèrent leurs brebis croquer les plantes sauvages qui poussaient entre les cailloux et montèrent au sommet du mont. La vue était dégagée. Elles avaient devant elles un vaste terrain planté de nombreux arbres qui s'étendaient jusqu'à la plaine. Comme c'était midi, elles sortirent leurs provisions et se mirent à manger. Le repas était des plus frugales. Il se composait d'une tranche de pain bis, d'un fromage aigre et d'un fruit. Ayant terminé de manger, Lucie proposa à ses camarades de réciter un chapelet, initiative qui fut approuvée avec joie. 22 ans plus tard, Lucie raconta pour la première fois ce qui se passa alors. « Nous avions à peine commencé le chapelet, que devant nos yeux, nous vîmes, comme suspendue dans l'air au-dessus des arbres, une figure semblable à une statue de neige que les rayons du soleil rendaient un peu transparente. « Qu'est-ce que c'est ?» demandèrent mes compagnes, un peu effrayées. « Je ne sais pas. » Nous continuâmes notre prière, gardant les yeux fixés sur cette figure qui disparut dès que nous eûmes terminé. Cette vision se renouvela 2 fois les jours suivants, sans qu'aucun mot ne fût prononcé. Les petites filles ne purent discerner les traits ni les mains de l'apparition. Lucie aurait préféré ne pas en parler, mais c'était compté sans ses compagnes qui révélèrent cette apparition à leurs parents. Interrogée, Lucie compara la figure céleste à un homme enveloppé d'un drap. Après la rédaction du second mémoire, une enquête fut menée et les témoins approuvèrent les dires de sœur Lucie. Ce récit est étrange, on ne sait comment le recevoir. La tentation est grande de réagir comme les adultes de l'époque et de traiter cette histoire de bêtise d'enfant. Toutefois, on ne saurait rejeter à la légère un récit écrit dans 2 manuscrits différents et confirmé par des témoins de l'époque. Tout se passe comme si le ciel préparait la scène des futures apparitions, ou comme si les yeux de Lucie commençaient à s'ouvrir sur l'invisible. La petite fille apprenait à ne plus être effrayée par le surnaturel, et de pouvoir plus tard converser avec les anges et avec Notre-Dame. De ce phénomène insaisissable, on peut quand même en tirer une conclusion des plus rassurantes. Les 4 enfants ont raconté avec simplicité ce qu'elles avaient vu, sans rien ajouter. L'une d'elles aurait pu fournir à cette figure informe une paire d'ailes pour en faire un ange convenable. Ce ne fut pas le cas. Elles ont été très réalistes, exprimant avec leurs mots ce qu'elles avaient vu. Elles ont parlé de neige, de draps, et elles se sont contentées d'être de simples spectatrices un peu effrayées, un rôle peu brillant. D'ailleurs, elles se firent bien moquer d'elles par leur entourage. Lucie nota dans son mémoire « Ses gestes et ses paroles de dédain m'étaient très sensibles, car je n'étais habitué qu'à la tendresse. Mais cela n'était rien, je ne savais pas ce que le bon Dieu me réservait pour l'avenir. » La petite Lucie fit alors l'expérience de l'hostilité de l'humanité pécheresse face à tous les témoins véridiques de Dieu. Il est plus confortable de se taire, de suivre la masse, d'adopter la pensée dominante du moment. Il est héroïque de rappeler tout simplement et modestement les vérités évangéliques. Saurons-nous, comme les pastoureaux de Fatima, transmettre à notre entourage ce que nous avons reçu du Seigneur, même si nous devons subir des attaques plus ou moins violentes ?
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0: Causerie avec un prêtre, ce soir nous parlerons de l'Immaculée Conception. Je me présente, Francis, du diocèse de Beléars, en année de philosophie. Nous passerons une heure ensemble en compagnie du père Gaspard Chaplet. Bonsoir père.
1: Bonsoir Francis.
0: Supérieur du premier cycle du séminaire. Nous ouvrons donc cette émission avec le père Gaspard. Père, ce lundi plus précisément, puisque dans la liturgie de l'Église, le 8 décembre, cette année tombant un dimanche, la liturgie de l'Église propose de la fêter en solennité lundi. Toutefois, pour les Lyonnais et notre région, cette fête des Lumières est consacrée à l'Immaculée Conception, faisant suite à un dogme proclamé en 1854 par le pape Pie IX, dans une solennité grandiose pour l'Église à Rome, le 8 décembre. Voilà, ce dogme est un dogme de foi. Pouvez-vous nous en dire un peu plus sur ce dogme de l'Immaculée Conception ?
1: Alors, tout à fait. Peut-être que je pourrais simplement préciser qu'effectivement, cette fête de l'Immaculée Conception a lieu le 8 décembre, traditionnellement, dans l'Église. Or, il se trouve que le 8 décembre tombe cette année un dimanche. Le dimanche, c'est le jour du Seigneur. Et surtout, les dimanches de l'Avent, qui nous préparent à Noël, sont très importants. Et donc, la liturgie, puisque c'est dans ces temps de l'Avent, eh bien, nous méditons sur le mystère de Marie qui est enceinte, qui va nous donner le Sauveur. Eh bien, la liturgie a pensé que c'était bien de pouvoir laisser la place pleinement à ce dimanche de l'Avent, cette préparation à la venue du Sauveur en contemplant Marie, et de décaler cette fête de l'Immaculée Conception au jour suivant, c'est-à-dire le lendemain, c'est-à-dire le 9 décembre. Donc cette traditionnelle fête de l'Immaculée Conception qui tombe d'habitude le 8 décembre, cette année, tombe un 9 décembre, c'est un petit peu décalé, mais ce n'est pas grave du tout. Alors pour ce qui est de ce dogme de l'Immaculée Conception, c'est un dogme très important. Les dogmes, il y en a finalement assez peu dans l'histoire. Il y en a eu en moyenne un par siècle maximum, un peu moins. Donc ça veut dire que c'est rare que l'Église tout d'un coup se mette à proclamer un dogme. On en parlera sans doute un peu plus tout à l'heure. Mais ça a été une grande joie pour toute l'Église de recevoir ce dogme de l'Église. C'est le pape Pie IX qui est bienheureux, donc le bienheureux pape Pie IX qui a désiré proclamer cela. Ce n'était pas quelque chose, une innovation. Vous savez que lorsque le pape parle ex cathedra, lorsqu'il proclame un dogme, il ne dit pas simplement bonsoir ou il fait beau aujourd'hui ou bien il va falloir aller vous coucher, bonne nuit, etc. Non, s'il dit un dogme, c'est quelque chose de sérieux, donc qui concerne la foi et les mœurs. Et donc il ne fait pas tous les quatre matins. C'est un petit peu exceptionnel. Et là, le pape a consulté en fait l'ensemble des évêques du monde entier pour savoir si c'était opportun, s'ils avaient cette foi, s'ils partageaient cette foi que Marie était Immaculée Conception, et si c'était opportun de le faire. Et non seulement il a consulté tout le monde, mais s'il a consulté tout le monde pour vérifier cela, c'est parce que beaucoup de demandes lui étaient revenues. Beaucoup de gens avaient dit « Nous désirons, Saint-Père, avoir ce dogme de l'Immaculée Conception. Nous croyons que Marie a été conçue sans péché et nous voulons recevoir ce dogme. » Ce qui fait que le cardinal Newman a pu écrire, ce n'est pas simplement que le pape a décidé qu'il y aurait un dogme de l'Immaculée Conception. Et donc maintenant, tous les catholiques sont obligés d'y croire. C'est pas ça du tout, disait le cardinal Newman. C'est parce que tous les catholiques y croyaient, tous y croyaient, que le pape s'est senti obligé de faire le dogme.
0: Oui, notamment ici à Ars, Saint-Jean-Marie Vianney a consacré sa paroisse à l'Immaculée Conception le 1er mai 1836, donc bien avant ce dogme proclamé par le pape Pie IX. Et d'autre part, à Massabielle, suite aux apparitions qui ont commencé le 11 février 1858, le 25 mars, la Vierge Marie, la Dame, comme le disait Bernadette, lui dit « Je suis l'Immaculée Conception ». En quelque sorte, elle vient confirmer le dogme proclamé quatre années auparavant.
1: Alors, c'est vrai que ça, c'est assez beau. Le dogme de l'Immaculée Conception, c'est 1854 et Marie apparaît à Bernadette en 1858, 4 ans plus tard. Et là, on peut voir l'humilité de la Vierge Marie. La Vierge Marie qui ne vient pas du tout contredire le pape, donner des idées, elle vient tout simplement accompagner et confirmer ce que le pape a dit 4 ans plus tôt. C'est assez extraordinaire. Alors, comme je vous le disais, le pape n'a fait que confirmer la foi de tous les fidèles. 18 ans auparavant, en 1836, c'est vrai que Jean-Marie Vianney avait consacré sa paroisse à Marie conçue sans péché. Et c'est cela que ça veut dire, immaculée conception, conception immaculée. Une conception sans péché, immaculée, sans tache. Donc, Marie conçue sans péché, ça veut dire Marie sans tache, immaculée conception. Et le curé d'Ars a consacré sa paroisse à Marie conçue sans péché. Donc, bien avant le dogme, et encore avant le curé d'Ars, Marie, eh bien, s'était montrée dans cette fameuse apparition de la chapelle miraculeuse, de la médaille miraculeuse, à Paris, en 1830. Et là aussi, la formule que nous aimons dire encore et toujours, c'est « Ô Marie conçue sans péché, priez pour nous qui avons recours à vous ».
0: Donc cela veut dire qu'elle n'a pas connu le péché originel, comme chacun d'entre nous, nous naissons avec ce péché.
1: Voilà,
0: nous sommes les héritiers d'Adam et Ève, nos premiers parents qui ont fauté. Alors, donc elle ne l'a pas connu.
1: Elle ne l'a pas connu. Alors, je vais pouvoir rentrer un petit peu plus.